0: trop petite, mais pas trop grande.
1: Ma tata, ouais. Elle est petite. Et du coup, quand elle a un truc qui est haut, elle n'arrive pas à l'attraper.
2: Et mon père, il est plus petit que ma mère.
3: Je préfère être grande, mais être petite, c'est aussi bien parce que, enfin, on peut passer partout, c'est un peu plus pratique, c'est tout ça.
1: Je suis peut-être un peu plus grand, mais pas beaucoup.
4: Je rêve que je sors avec mes copines, que j'ai 15 ans et que j'ai mon portable.
5: Donc, en fait, quand on est grande, on a...
4: un portable, et mon père, il m'avait donné son portable qu'il avait cassé quand il était grand. J'ai envie d'avoir un portable parce que comme ça, je pourrais appeler mes copines, je pourrais envoyer des messages et je pourrais envoyer des photos.
6: Moi, ça, j'ai envie d'avoir un portable pour faire des jeux, pour faire plein de choses.
7: Bah, moi, j'ai un téléphone rose, mais il est pour enfants. Il y a des jeux, des vidéos, de la musique... pour envoyer des messages, on peut envoyer des photos et je peux jouer à mes jeux. Et même, j'ai envie d'avoir un portable pour de vrai, comme ma mère, vu que ma mère, elle a un jeu de Disney et un jeu pour construire des manèges.
1: Moi, j'ai trop envie d'en avoir un.
5: Pour faire quoi ?
1: Je sais pas.
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9: L'attraction ouvre ses portes, on va rentrer dans une première salle. Et déjà, quand on vient de dehors et qu'il fait 2 degrés, on est content de retrouver un peu de chaleur.
10: Bienvenue dans mon atelier. Ici, vous trouvez les plantes les plus étranges de la planète.
9: Ce qui est assez incroyable, c'est qu'on traverse plusieurs salles avec plusieurs ambiances. On va pouvoir voir de nombreuses plantes, sentir, interagir en parlant. Et on va voyager à travers un jeu de lumière, un jeu de mapping assez incroyable. Et franchement, je l'avoue, c'est assez bluffant.
10: Transférons l'énergie récoltée des racers via le système racinaire de mes plantes. Au rendez-vous de l'autre côté. Je sens que ça va être spectaculaire.
9: Alors pour ceux qui ont déjà eu l'occasion d'aller au bassin des Lumières à Bordeaux, on est un petit peu dans ce même univers. On va voyager dans une serre éclairée avec un mapping qui va interagir aussi en fonction de nos pas. Et ça, c'est plutôt sympathique. On marche, la lumière s'éclaire au sol, les murs sont éclairés avec des décors paradisiaques, fleuris. Et franchement, c'est extrêmement bluffant. Allez, on quitte la serre pour un autre monde, un autre univers. Direction la toute dernière salle où là, normalement, j'avais eu l'occasion de venir dans les coulisses lors de la construction de l'attraction il y a quelques semaines. Là, on va se retrouver face à un arbre imposant et il va falloir lui redonner vie en tapant en rythme sur des énormes tambours qui ont été mis à disposition. Et ça, je suis persuadé que ça va plaire aux petits, mais aussi aux grands. Ok, donc là, je vais me greffer avec une famille. On va taper à fond sur le tambour. Et en fait, à chaque fois qu'on donne une impulsion sur le tambour, ça envoie de l'énergie dans l'arbre, l'arbre prend vie. Et pour le reste, je vous laisserai le découvrir par vous-même, mais c'est, faut le dire, assez magique. Est-ce que je peux vous demander qu'est-ce que vous en avez pensé ?
11: Franchement, c'est super top, c'est une belle expérience, c'est très joli.
9: Ça vous a plu ?
12: Ça change beaucoup de toutes les attractions qu'on peut voir. Partout en fait, et là c'est vachement ludique même pour les enfants, c'est très visuel, le fait de la fin de taper sur les tam-tams, franchement c'est juste génial.
9: Est-ce que ça vous a plu les filles ?
1: Oui.
9: Pourquoi ça vous a plu ?
1: Parce que en fait les plantes elles nous avaient suivies et c'était trop bien, on a beaucoup aimé et voilà.
9: Bon ben voilà, je vous l'avais dit, ça marche sur les petits, ça marche sur les grands. Maintenant il vous reste plus qu'à venir ici au Futuroscope pour venir découvrir la Serre des Mondes. C'est l'une des deux nouvelles attractions de cette saison 2026, la 39e pour le Futuroscope. Bon, je vous souhaite quand même qu'il y ait un peu plus de soleil qu'aujourd'hui. Quoique, franchement, pour aller dans la Serre des Mondes, vous serez quand même content de retrouver un peu de chaleur.
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0: Ce matin, on a rendez-vous avec un Caulois, il s'appelle Éric Castet, et avec sa femme Juliette, ils ont intégré il y a quelques années l'organisation internationale JRS, c'est Jesuit Refugee Service Welcome. Il s'agit en fait de réseaux de familles qui mettent à l'abri des migrants le temps de leur régularisation pour éviter qu'ils dorment à la rue, avec tout ce que ça comprend évidemment. Alia Zegaoula a rencontré Éric, qui se décrit d'abord en trois mots.
13: Déterminé, ça c'est sûr. Déterminé, deux fois, ça compte. Optimiste. On a l'impression de que notre action est une goutte d'eau dans l'océan des souffrances. Il y en a une, toute sa famille a été massacrée. Elle est venue à pied, elle a traversé du désert, en prison, en Libye, esclavage, viol. Des fois, ils abandonnent leur famille. Ça nous oblige à faire un peu de géopolitique, à comprendre ce qui se passe dans les autres pays. On a l'impression de toucher à l'essentiel. Et pendant six mois, nous accueillons Myriam. C'est une magnifique aventure à plusieurs titres. D'abord, la rencontre de ces gens qui vivent toutes les horreurs qu'on peut imaginer. Vraiment toutes.
14: Qu'est-ce que vous en retirez de ces rencontres que vous n'auriez sans doute pas faites sans ce réseau ?
13: Bon, moi, ça a été un choc. Il y avait des préjugés sur les religions et les coutumes. Moi, je vais parler franchement. On a accueilli une femme qui a vécu toutes les horreurs, mais qui a un rayon de soleil. Et grâce à sa foi, qui n'est pas la mienne, qui est foi musulmane, et je découvre que sa foi lui permet de faire triompher la joie. J'étais très touché par la capacité de résilience.
14: Au-delà de ces semaines passées ensemble, est-ce que vous arrivez à avoir des nouvelles de ces personnes accueillies auparavant ?
13: Oui, il y en a qui reviennent nous voir, il y en a qui ont réussi à s'installer, qui ont réussi vraiment à se régulariser, à trouver du travail. Elles viennent voir maman Juliette, papa Éric.
14: Est-ce que vous diriez que ça vous a davantage encore ouvert à l'autre ?
13: Merci pour la question. Je suis ouvert à l'autre. Mais jusqu'à quel point je consacre du temps à celui qui est en face de moi ? Jusqu'à quel point je le considère ? Je peux faire distraitement en pilotage automatique, mais quand la personne est en face de moi, est-ce que j'ai l'impression de perdre mon temps ou est-ce qu'au contraire, je considère que chérir la personne qui est en face de moi est peut-être l'action la plus directe pour la paix ? C'est la question que je me suis posée. Évidemment, je suis très occupé, mais quand j'ai pris du temps pour apprendre à Myriam à faire de la trottinette et du vélo, je me disais, Eric, t'as tellement de choses à faire, mais en fait, non. Non, à la fois c'est un investissement et à la fois moi-même je suis bouleversé par ce qui se joue quoi. Il y a quelques mois, il y avait les 10 ans de JRS Welcome. Je sais pas combien de personnes mises à l'abri dans le 06 étaient réunies et sur l'estrade quand il y a eu la trentaine de migrants 10 ans après, c'était séquence émotion. Vraiment, des gens magnifiques, des témoignages, c'est un grand moment d'humanité.
14: À ceux qui osent pas ou ceux qui se disent c'est trop compliqué, vous direz quoi ?
13: Bah, c'est cette fameuse parabole de l'homme qui marche au bord de la mer et qui jette à la mer toutes les étoiles de mer qui sont sur la plage. Et un autre lui dit, mais tu te rends compte, il y en a des milliers. C'est complètement vain. Il dit, oui, c'est vain, mais pour celles que je mets à l'eau, ça change tout, c'est leur vie qui en veut. Donc, de voir des existences sauvées, entre guillemets. Quand je dis des existences, c'est parce que ces jeunes sont des futurs parents, j'espère. Et c'est pas juste une personne, c'est une lignée. Enfin, voilà, c'est des vies dans leur durée qui sont modifiées. Se soucier d'une personne, il faut commencer par ça, quoi. Voilà. Voilà où j'en suis de mes réflexions et de ce que je reçois en faisant ça.
0: Ah, le portrait très fort et mouvant, hein, d'Éric Castet. 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
2: Bonjour Olivier, on parle donc de cuisine aujourd'hui?
1: Tout à fait, et on fait un viron du côté du nord du département. Bonjour les amis, petit tour du côté du pays rouennais aujourd'hui. Comme on y dit là-bas, la gastronomie c'est très important à Rouen, vous en avez peut-être écouté parler. Sur le plan linguistique, le Y pronom neutre, on y aime bien dans le nord du département. Et je vous rappelle que le verbe entendre n'existe quasiment pas. À Rouen, on écoute. Donc vous avez peut-être écouté parler de l'importance de la gastronomie là-bas. Alors la figure tutélaire, c'est la maison Trois Gros, 3 étoiles au guide Michelin. Le restaurant tenu à partir de 1930 à Rouen par Jean-Baptiste Trois Gros et son épouse Marie, puis par leurs fils Jean et Pierre, et enfin par leur petit-fils Michel, qui s'est installé depuis quelques années à Ouche près de Rouen, et maintenant son fils César. Vous avez remarqué comment je dis Rouen en une syllabe plutôt que Rouen en deux syllabes? C'est comme ça qu'on y dit dans la région. Donc vous l'avez compris, la gastronomie c'est important, c'est number one. Les gens aiment bien les douceurs aussi. Hein. La région rouennaise, c'est la terre où l'on a fait la vraie papillote, celle qui est faite chez Révillon au Coteau, ça va être de saison. Et puis nous avons la praluline, une brioche au beurre et aux pralines roses, créée par Auguste Pralu en 1955. Au fait, la pâtisserie et chocolaterie Pralu, c'est bien d'origine rouennaise, même si on en trouve un peu partout aujourd'hui, et même si les Lyonnais tentent de se l'approprier. Non les gones, Pralu, c'est rouennais. Les pralulines, ils en font tellement qu'il faut qu'ils prennent très tôt le matin. Prendre, ça peut vouloir dire embaucher, commencer le travail dans le parler rouennais. Alors, attention quand même avec les papillotes et les pralulines, hein, si vous avez une chemise blanche, parce que vous pouvez vous faire une catole, c'est-à-dire une tache. Par contre, après avoir mangé, vous aurez la caisse. À d'autres termes, vous serez en forme. Les ch'tis, ils adorent. Oui, à Rouen, on parle volontiers de ch'tis pour désigner les enfants. Ne pas confondre avec le ch'timi du Schnorr. Un événement incontournable de la région rouennaise, c'est Rouen Table Ouverte, RTO pour les intimes, dans lequel gastronomie et spectacle vivant se rencontrent pour le plaisir des papilles, des yeux et des oreilles. Un autre grand rendez-vous, c'est le Salon de la Gastronomie, organisé par le comité des fêtes au Coteau et qui se tient depuis quelques années dans la grande salle du Scarabée à Riorges. On y propose le meilleur de la production d'une centaine d'exposants et leur savoir-faire. Et même si ça pleut, et si la pluie vous y craignez, comme on dit volontiers à Rouen, c'est-à-dire si vous n'aimez pas ça, vous serez bien à l'abri au Scarabée. Au Scarabée, on peut s'étendre, mot du patois rouennais qui veut dire se réchauffer. Voilà, voilà.
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3: Juan Manuel Fangio a débuté et terminé sa carrière de pilote de F1 sur le circuit de Gueux. Et en 1958, c'est le Grand Prix de Cuba, un pays secoué par l'insurrection menée par Fidel Castro contre le dictateur en place. La veille de la course, le 23 février, Fangio fait les derniers essais sur le circuit. Il a 47 ans, la retraite sportive est proche, mais il est très attendu. C'est la star. Le soir, il est à son hôtel quand il est enlevé par des membres du mouvement révolutionnaire cubain. Une manière d'embarrasser le régime et d'attirer l'attention sur la misère du peuple. La course est finalement lancée dans un climat tendu. Fangio, lui, qui sera retenu 26 heures, sera bien traité. Il sera libéré sain et sauf. L'enlèvement fait la une des journaux du monde et sert la cause révolutionnaire. Après la révolution de 1959, la F1 disparaît de Cuba, jugée incompatible avec le nouveau régime communiste. Fangio est né au début du XXe siècle en Argentine. Il arrive tard en Europe. Hein. Il approche des 40 ans quand il se lance dans le premier championnat de F1 en 1950. Il va rapidement impressionner par son talent exceptionnel. Il se distingue par son intelligence de course, sa régularité, sa maîtrise de la mécanique, capable de préserver une voiture tout en restant incroyablement rapide. Fangio court pour les plus grandes écuries de l'époque, Alfa Romeo, Maserati, Mercedes-Benz,

0: et Ferrari. À une époque où les voitures sont extrêmement dangereuses et les circuits bordés d'arbres, de bottes de paille ou de simples barrières, sa constance force le respect. Parmi les circuits marquants de sa carrière figure notre légendaire tracé de Gueux à côté de Reims. Un circuit ultra rapide, composé de longues lignes droites sur route nationale, où les voitures dépassent souvent les 250 km/h. Fangio y brille dès le premier Grand Prix de France, le 2 juillet 1950. Il est champion du monde l'année suivante. Il va remporter 5 titres de champion du monde jusqu'en 1957. Un record qui va tenir près d'un demi-siècle. Et même quand il ne gagne pas, il impressionne par sa combativité et son sens tactique. Fangio prend sa retraite en 1958 avec un palmarès exceptionnel. 24 victoires en 51 Grands Prix. Aujourd'hui encore, c'est une référence absolue. Juan Manuel Fangio sur le circuit de Gueux, c'est l'un des trésors de Champagne-Ardenne.
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2: Impossible de ne pas céder à la tentation des macarons de Boulet, la plus ancienne enseigne de la ville depuis 1854. Et la transmission est aussi une affaire de famille puisque Jacques-Alexandre vient de passer la main à sa fille. Bonjour Mathilde.
3: Bonjour.
2: Les macarons de Boulet sont fabriqués dans la tradition de manière artisanale. Il y a une volonté de garder une production de qualité.
3: Moi, c'était vraiment une priorité pour moi, comme ça l'a été pour mon père il y a 31 ans, quand il a pris la suite donc de sa maman, donc ma grand-mère. C'est de perpétuer le savoir-faire et donc bien sûr la qualité et l'artisanat. Donc je modifierai absolument pas du tout la façon de les fabriquer, ça restera tel que ça l'est depuis le début.
2: Quels ont été les mots de votre papa ?
3: Pour être honnête, ça fait quelques années qu'on en discute, hein, que le sujet est sur la table, mais ça lui tenait bien sûr à cœur voilà, qu'il y ait une suite. Il m'a mis aucune pression, hein, ça s'est fait d'une manière très naturelle, très douce également. Je pense qu'il est fier et surtout heureux de savoir que je vais conserver ce savoir-faire et pas faire de changements majeurs qui puissent entacher notamment la qualité de nos macarons.
2: Les macarons de Boulet, ils sont célèbres, Mathilde, dans le monde entier. L'export peut être encore plus performant.
3: Ça peut être encore plus performant parce qu'aujourd'hui, avec Internet, les possibilités sont illimitées. Mais j'ai surtout à cœur de maintenir notre ancrage dans la région parce que c'est tout de même essentiellement en Lorraine, hein, qu'on a nos clients de plus longue date. Donc l'export fait partie de mes projets, mais je tiens surtout à trouver de nouveaux distributeurs dans la région et à continuer de les faire connaître autour de nous.
2: Vous êtes en possession d'un secret de fabrication. Qu'est-ce qui fait ce petit goût si particulier des macarons boulageois pour qu'on les aime tant ?
3: Ce qui fait vraiment leur particularité, c'est ce goût de l'amande, parce que nous on travaille donc des amandes entières qu'on reçoit dans leur peau. C'est pas de la poudre d'amande, hein, c'est des amandes qui arrivent entières chez nous et qu'on va ensuite aller émonder. Du coup, on ne casse pas la fibre de l'amande lors de la fabrication. Donc ça permet vraiment à nos macarons d'avoir un goût très fin, très subtil, le goût de l'amande qui se développe très longuement dans la bouche après l'avoir mangé. Et le dressage à la cuillère, qui est une technique très rare, hein, sur les macarons. On a quand même beaucoup de macarons aujourd'hui posés avec une dresseuse. Les nôtres sont faits un par un à la main à la cuillère en argent et donc ils ont un moelleux que vous trouverez sur aucun autre macaron.
2: Vous représentez la 7e génération à travailler dans l'entreprise. Est-ce que c'est une pression supplémentaire de faire perdurer cette tradition ?
3: Comme voilà, toute reprise d'une société d'aussi longue date, il y a une pression, aussi beaucoup, beaucoup de fierté. Puis je resterai bien entourée par mon papa, ta compagne qui travaille ensemble depuis longtemps, ne seront pas très loin. Donc je suis quand même bien entourée. Donc assez confiante tout de même.
2: Question gourmande, Mathilde, comment aimez-vous déguster le macaron de Boulet ?
3: C'est vrai qu'avec un petit café à 16h, pour moi c'est l'idéal. Mais honnêtement, même avec une coupe de champagne, il n'y a pas d'heure pour en manger. Ça passe toujours très bien.
2: Un grand merci d'avoir été notre Lorraine du jour et très bientôt à Boulet pour goûter ces magnifiques macarons.
3: Avec grand plaisir, à bientôt.
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2: Quelle qualité doit avoir un sportif de haut niveau ?
3: Des forces, des muscles, manger sain et beaucoup boire.
4: Il faut beaucoup, beaucoup s'entraîner pour faire le sport qu'on veut.
5: Pour faire marcher ses muscles.
4: On s'entraîne beaucoup, genre on fait de la muscule, prendre des poids de genre 40 kilos sur ses bras et tenir le plus longtemps pour avoir des muscles.
2: Et vous connaissez des sportifs de haut niveau ?
5: Ah, oui. Cristiano Ronaldo,
4: Teddy Riner, Kylian Mbappé,
5: Lionel Messi,
6: Léon Marchand,
5: Félix Lebrun et Alexis Lebrun.
2: Et ils faisaient quoi eux ?
5: Du ping-pong.
2: Vous les avez regardés pendant les JO ?
5: Oui, de temps en temps.
4: Moi, je les ai pas regardés, mais
5: j'ai vu surtout.
4: J'ai vu juste Teddy Riner parce que j'aime bien karaté, mais j'ai arrêté.
5: Moi, j'ai vu beaucoup plus de fois Léon Marchand, même si je préfère beaucoup plus le ping-pong. Il faisait vraiment des trucs magnifiques.
7: Will Bayama, je crois, pour la France, le basketteur. Et après, il y avait un Américain. Après, je sais pas comment on l'appelle, mais ma belle-mère, elle avait crié le King. Mais je crois pas que c'est son prénom.
2: Est-ce que vous aimeriez être un sportif ou une sportive de haut niveau, vous ?
4: Oui. Non.
5: Est-ce que ça demande trop d'exercice ?
4: Faire de la piscine, j'aime bien. Ça fait marcher les bras, les jambes en même temps. Et ça demande beaucoup d'entraînement, du coup j'adore.
5: Moi, oui, parce que j'aimerais bien faire beaucoup de ping-pong. Parce que c'est mon sport préféré. Et Félix Lebrun, il m'a donné un bon coup d'énergie. Maintenant, j'en fais un club et voilà.
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8: Oh, j'en peux arrêter de beuvracher.
9: En Berrichon dans le texte.
8: Beuvracher, c'est boire des petits canons. Mais à force d'en mettre derrière la cravate, vous pourriez ben avoir le gerlet, puis devenir causant. Puis si vous continuez à beuvrailler, vous serez abreuvagé, plein comme une nœud. Mais quand c'est que vous en avez vos deux pleins patins, le lendemain, il y a le pivert qui vous colle dans la tête, yo. Ça fait qu'au goûter, vous buvez plus que de l'io. Vous faites un repas de bœuf. Les bonnes résolutions de plus toucher à une chopine, oh, ça dure jamais ben longtemps. On retrouve ben vite son avaloir, et puis on se remet en beuver. Faut dire que chez nous, dans le Berry, j'enque l'embarras du choix. Châteaumeillant, Mentoux, Tchancy, Reuilly, Sancerre, Valençay. Sans compter Saint-Marcel et Venem. Comment voulez-vous en que ça que j'arrête de gobloter? Maurice Sandré, dans Plein Communeux, nous décrit son état. « Cré bon Dieu ? Tchic, ça veut donc dire. V'là que je peux plus rester d'aplomb. Quand que je cause, je raconte des bêtises et j'ai la tête comme un vrai plomb. Je peux plus me tenir sur mes giboles. J'ai comme qui dirait mal aux cheveux. Ah, je crée bien que je suis plein, ma parole. Là oui, je suis plein comme une nœud. Oh, c'est une chose qui est pas naturelle. Où que j'ai ben pu attraper ça ? Ah, va m'enduler, ma fumelle, en me voyant dans cet état-là. Ah, pour une fois que je fête la Sainte-Barbe, je peux plus rentrer chez nous, bon Dieu, sans me cramponner à tous les abes. Ah, ça y est, ben, je suis plein comme une nœud. C'est que pour arroser la bonne cuisine, en que le lieutenant, tous les deux, j'avons bu nos 17 chopines. Du coup, nous voilà plein comme une nœud.
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10: Les petits bonheurs, généralement, ce sont des sourires qui se récoltent tous les jours au hasard des rencontres. Il suffit d'un micro ici, de ne surtout pas prendre de rendez-vous et de ne pas se présenter. Ça marche très bien à Megève, par exemple. Nous sommes donc en Haute-Savoie, sur les hauteurs de Megève, au Mont d'Arbois, pendant que des chevaux sont en train de monter dans une bétaillère.
11: Bonjour.
10: Bonjour. Matin de bonheur, venez vous occuper des bêtes.
11: C'est ça, on vient les mettre au chaud, ouais.
10: Ah, c'est-à-dire que là, ils quittent la montagne ?
11: Ouais, ce coup-ci, ouais, c'est bon. Ce coup-ci, on va les ramener, on va les mettre en pension pour cet hiver, ouais. Ils ont passé tout l'été en montagne, donc ce coup-ci, ça y est. Ils vont aller se mettre au chaud pour l'hiver.
10: Eux, ils font toute la saison,
11: ouais,
10: ici ?
11: Ouais, ouais, ceux-là, ils font toute la saison ici. Il y en a qui sont là pour la monte, il y en a qui sont là pour l'attelage. Et puis, vu que nous, on est élevage, Il y en a, ils sont juste là pour grandir.
10: Vous, c'est pas juste un loisir, c'est votre métier.
11: Ouais, moi c'est mon métier, ouais. Je suis cocher palefrenier. Ouais.
10: Quand vous dites pour l'attelage, c'est les calèches qu'on peut voir à Megève par exemple?
11: Exactement, c'est ça.
10: Donc les chevaux, quand ils sont pas attelés, on les voit ici sur les hauteurs de Megève.
11: Ouais, c'est ça. Nous, on en a l'Alpette, comme là en face, en haut de la côte 2000. On en a aussi au Mont d'Arbois, là juste derrière. Et puis après, au fur et à mesure de la saison, on les fait descendre petit à petit. Puis là, ils atteignent leur point le plus bas sur Megève. Puis après, on les change de département. Et puis voilà.
10: Donc là, ils montent dans le bus.
11: C'est ça, ouais. Ils montent dans le bus. Là, je vais en mettre 4. Là, après, j'ai mon patron qui va arriver. Il va prendre le reste. Et puis après, on va prendre un camion et une remorque. Puis on y charge tout dedans. Puis lui, il part cet après-midi.
10: Et là, il part où, là, en résidence d'hiver?
11: Ils partent dans l'Allier, ceux-là. Ils partent dans l'Allier. Ils ont des gros champs de plusieurs hectares où c'est qu'ils ont du foin, des abris pour eux, de l'eau à volonté. Puis voilà.
10: L'Allier, donc en Auvergne, si je ne m'abuse, il fait pas beaucoup plus chaud qu'ici l'hiver.
11: Non, il fait pas beaucoup plus chaud. Mais par contre, ils auront plus d'herbe qu'ici, on va dire. Ils auront moins de neige, ils auront un peu plus de foin, un peu plus d'eau. Parce que nous, ici, c'est qu'on est tout de suite dans la neige. Et puis nous, on n'a pas assez de foin pour tous les nourrir l'hiver. Donc on préfère les mettre en pension. C'est beaucoup plus agréable pour eux. Puis pour nous, l'hiver, on a déjà bien assez de boulot comme ça. Donc au moins, ils sont un peu tranquilles aussi de leur côté.
10: Alors justement, vous faites quoi l'hiver si vous avez plus de chevaux?
11: Alors c'est pas qu'on en a plus, c'est qu'on en a moins. Toute la partie élevage en fait part tout en pension. Et en fait l'hiver, nous on fait énormément de calèches. Sur Megève, on a des grosses calèches qui montent jusqu'à 12 personnes. C'est qu'on fait les fondus en calèche en soirée ou le midi. Et on fait juste des balades en calèche.
10: Bon, vous, j'imagine que le cheval c'est une passion, on fait pas ce métier là par hasard.
11: Mon grand-père était déjà éleveur de chevaux. Là maintenant je bosse chez un ami de mon grand-père. Puis voilà, après on fait ça par passion. De toute façon, c'est pas par l'argent qu'on va le faire, hein, comme dans tout métier agricole.
10: Même à Megève,
11: l'agricole, ça reste l'agricole, à Megève ou pas.
10: Je peux vous demander votre prénom?
11: Moi, c'est Mathieu, moi.
10: Et c'est quoi le dernier petit bonheur de Mathieu, s'il vous plaît?
11: Mon dernier petit bonheur, c'est d'avoir fait un galop sur les crêtes de la côte 2000 en plein été avec le soleil couchant. Et ça, je pense que je m'en souviendrai jusqu'à ma mort.

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1: Le 30 octobre 1812 à Montpellier, le préfet de l'Hérault, Pierre Barthélemy Joseph, comte de Nogaret, a mis les petits plats dans les grands. Il organise un mirifique dîner pour faire plaisir à ses hôtes, mais surtout à un hôte, le comte de Broméo, qui va intercéder en sa faveur auprès de l'empereur Napoléon pour le faire grand croix de la Légion d'honneur. Sa délicieuse épouse, Marie-Julie Boudon de la Roquette, a fait préparer des dindonneaux aux truffes et de la croustade de bécasse. On est nickel, les invités arrivent, parmi lesquels le fameux comte de Borromeo, général des armées, accompagné de son état-major. Il est en uniforme, il a des favoris noirs très beaux, il raconte aux invités ses faits d'armes, cette soirée est extrêmement réussie. Et là, bam ! La porte du grand salon de la préfecture s'ouvre en grand. Le commandant de la gendarmerie déboule avec une dizaine de ses agents et se rue sur le comte de Borromeo. Monsieur le préfet hallucine. Madame la préfète Marie-Julie Boudon de la Roquette tape une crise de panique. Ses copines l'éventent et le comte de Borromeo est arrêté. Le comte de Borromeo, en vrai, il s'appelle Anthelme Collet. Et avant d'être général et avant d'être comte de Borromeo, il a été sous-lieutenant, déserteur, missionnaire dominicain, marquis, abbé à Gap où il a tapé 80 000 francs à ses fidèles, évêque sous le nom de Monseigneur Don Pasqualini, puis faux lieutenant, chanoine honoraire à Saint-Augustin avant de enfin devenir le général comte de Borromeo, ce qui lui a permis de taper dans les caisses d'argent public par-ci par-là pour, prétendument, organiser l'armée de Catalogne. Et juste pour que le tableau soit complet, en 1812, Napoléon, il était en train de galérer au fin fond de la Russie. Vous voyez, je pense qu'il avait peut-être potentiellement d'autres choses à gérer que faire grand croix de la Légion d'honneur le préfet de l'Hérault. Ah non, attendez, stop, pousse, c'est pas fini. Donc il fout Anthelme Collet en tôle, hop, au cachot, pendant 3 semaines. Et notre préfet, un gros malin, décide de sortir Anthelme Collet du cachot pour le présenter à ses invités lors d'un autre dîner, histoire d'amuser la galerie. Ils le mettent dans la cuisine, Anthelme Collet est seul. À la porte, il y a 2 gardes. Il avise une tenue de cuisinier, un gilet rond, un tablier, un bonnet blanc. Il enfile tout ça, prend 2 plats, hop, un dans chaque main, met un coup de pied vigoureux dans la porte de la cuisine, genre « je suis pressé, ok, il y en a qui bossent ». Il passe devant les 2 gardes et le voilà libre.
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2: Le vin, ça prend du temps. 18 mois en général en Bourgogne avant d'être mis en bouteille. En ce moment, le millésime 2024 finit son élevage en fût comme à Beaune chez Philippe Pacalé. C'est dans le calme de ses caves qu'il nous raconte les notes aromatiques de son Gevrey 2024.
3: Donc là, on a changé de cave. On est plutôt sur du 2024, c'est ça ?
4: On est sur des 2024 rouges.
3: Attendez, vu que je prenne votre micro, c'est peut-être plus pratique. Hop, voilà. Donc là, vous avez ouvert le tonneau. Vous plongez la...
4: la pipette. Et on se retrouve avec un misime classique, c'est pour ça qu'on voit. Une belle robe rubis, Gevrey Village. C'est 4 parcelles différentes. Gevrey, c'est toujours beaucoup de fruits. Hein. Ça fait un vin assez gourmand et toujours beaucoup de structure. Il y a les deux. Si on prend 10 personnes, toujours 7 qui l'apprécient. On va les soutirer pour les mettre en bouteille l'année prochaine.
3: Quand vous dites préparer, ça veut dire que...
4: on a mis un bouchon.
3: Ça, hein. Donc là, c'est le bouchon qui est à l'intérieur du...
4: Voilà, après on met le robinet.
3: D'accord.
4: Parce qu'on n'utilise pas de pompe, on fait par gravité. Ça évite d'aspirer le vin, c'est moins stressant.
3: C'est plus doux.
4: Voilà.
3: Ah, on peut stresser des vins.
4: Ouais, c'est de la matière vivante. Hein. C'est comme nous, ça évolue. C'est un peu à l'image de l'homme, le vin. C'est un produit culturel. Il y a beaucoup de points communs.
3: Donc il faut lui apporter beaucoup de douceur. Voilà.
4: Même si la forme du vin, là, c'est le tonneau après la bouteille. Nous, on a un squelette, c'est différent. Mais c'est une construction différente.
3: Oui, mais nous, on se trimballe avec le même squelette toute la vie.
4: Voilà.
3: Eux, ils changent de squelette quand même.
4: Mais on ne grandit plus à partir de 21 ans, normalement.
3: Non.
4: Alors que les vins, dès qu'on les a mis en bouteille, ils grandissent, mais différemment, parce qu'ils sont aussi coincés dans cette bouteille.
3: C'est pour ça qu'on a cette forme de tonneau, finalement, parce qu'on aurait pu mettre ça dans des cubes, finalement. Enfin...
4: c'est un œuf coupé au deux bouts. L'œuf sous la terre, la gestation, enfin, il y a toujours une jolie philosophie avec tout ça, mais c'est... hein, il y a un sédiment qui se forme au fond du tonneau, qui s'appelle la lie, donc quand vous remuez le tonneau, ben, ça remélange, ça dynamise, quoi. C'est un peu comme un bébé avec son placenta, quoi. Il y a une naissance. et ça protège le vin, donc ça dure un certain temps, c'est pour ça qu'on doit soutirer. J'ai un rôle protecteur et nourricier, c'est bien fait quand même.
2: Philippe Pacalé à Beaune est le papa de 50 000 bébés quand même, bouteilles par an, c'est pas rien et ça fait partie de la fierté de notre région.
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5: Magali, taxi TPMR à Limoges.
6: Les Limousins sont formidables. Stéphane Pigato.
5: J'ai fait des études en sanitaire et sociale. C'était le métier de ma maman, qui était aide à domicile. Quand j'ai eu l'âge de travailler, j'ai fait des remplacements avec elle les étés. Je travaille pendant mes études, je fais mes études, j'ai les examens. Et puis, j'ai travaillé dans des hôpitaux, des maisons de retraite, à domicile. J'ai fait mes premières expériences professionnelles aussi à domicile. C'était juste parfait, en fait. J'aime être avec les personnes âgées, j'étais là pour elles, dans leur quotidien. Donc, moi, ça m'allait.
7: D'accord, jusqu'à 25 ans, vous faites ça? Et qu'est-ce qui fait changer le parcours finalement de vie?
5: C'était pas des CDI en fait, donc j'étais à durée déterminée, donc il fallait que je trouve quand même à un moment donné un travail qui allait m'aider à vivre pour le reste de la vie.
7: Vous avez déjà des enfants à cette époque ou pas?
5: Ah non, du tout.
7: Non.
5: Du tout. Mais j'envisageais, il fallait que j'envisage un métier qui allait m'aider à construire une vie. Et j'ai accepté en fait une nouvelle formation qui n'était pas du tout dans le même domaine parce que c'était parti dans l'industrie électronique.
7: D'accord, oui, vous changez complètement de...
5: Complètement.
7: Qu'est-ce qui vous plaisait là-dedans? C'était le hasard ou c'était...
5: Ah, ça a été le hasard en fait. C'est le métier qui m'a trouvé. J'ai suivi une formation, j'ai eu les examens, j'ai fait de l'apprentissage. Et après, j'ai travaillé 20 ans avec eux. Je fabriquais des cartes électroniques. C'était moi qui les fabriquais, j'étais sur la chaîne, sur des machines.
7: Et alors là, qu'est-ce que vous vous dites? Parce que c'est pas du tout dans ce que vous vouliez faire, l'aide à la personne, et puis on se retrouve à travailler à l'usine, à la chaîne.
5: Non, mais l'électronique est très intéressant, donc ça m'a comblé pendant 20 ans.
7: D'accord, oui, ça vous a pas... Le changement a pas été si brutal que ça,
5: non.
7: Finalement.
5: Non. J'ai comblé pendant ces années-là en faisant de l'associatif, lié à mes enfants, dans le sport.
7: Et comment arrive ce second changement?
5: J'en avais pas marre de l'usine, c'est les maladies professionnelles qui m'ont amené là.
7: C'est des circonstances de vie qui font que finalement vous changez, quoi.
5: C'est ça.
7: Et qu'est-ce qui se passe à ce moment-là dans la tête de Magali, qui a un métier visiblement qui lui plaît,
5: oui,
7: dans l'électronique, et qui se dit, va falloir changer?
5: C'était la santé d'abord, donc il a fallu rebondir et trouver un nouveau métier. Je suis forcément revenue sur l'aide à la personne. C'était d'abord l'aide à domicile, après le transport. J'ai essayé d'allier les deux et le transport de personnes à mobilité réduite est arrivé.
7: Et puis arrive donc le transport, le taxi, ce que vous faites aujourd'hui. Mmh. Ça, c'est pareil, c'est pas forcément une évidence de se dire je vais devenir taxi. Comment ça arrive dans votre vie?
5: C'était la meilleure solution pour pouvoir allier les deux. Donc je suis devenue taxi de Limoges. Un collègue m'a dit que ce métier m'allait comme un gant, donc c'est un beau compliment, on continue. Parce que le transport de personnes en fauteuil, c'est quand même bien particulier. On n'amène pas des gens que d'un point A à un point B. On rentre dans leur domicile, on les aide à se préparer, à pouvoir monter dans notre véhicule, et à l'arrivée, c'est la même chose. Il faut les aider.
7: Et qu'est-ce qui vous plaît le plus dans ce métier aujourd'hui?
5: C'est le fait d'être présent, d'être utile pour eux et de les aider à vivre normalement.
7: Mais qu'est-ce que ça change finalement par rapport à un taxi normal?
5: On est bien plus utile dans leur vie en fait. On leur permet vraiment des choses qu'ils ne pourraient pas faire si on n'était pas là.
7: Et aujourd'hui, vous êtes heureuse comme ça?
5: Très, je ne changerai rien. Il va falloir qu'ils me supportent encore longtemps.
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1: Sur la route de la Guinguette à Anzem, en venant de Guéret, vous verrez sur votre gauche une maison avec des fenêtres blanches. C'est l'atelier du sculpteur Scal. Mais c'était quoi avant?
2: Je suis Scal, sculpteur. Avec joie de vous accueillir.
1: Donc votre maison, c'était la boucherie du bourg.
2: Une des boucheries du bourg, oui. Alors je crois que c'était la famille Fell qui aurait fermé, d'après les anciens qui habitent le village, dans les années 50. Mais il y a encore les traces.
1: Et donc là, le carrelage...
2: C'est ce qu'on appelle, je crois, du casson. Alors, je ne sais pas si c'est l'expression qui est employée en Creuse, mais en général, on appelle ça du casson, parce que ce sont des bouts de carrelage de toutes les couleurs, qui ont servi à faire le sol de l'atelier de boucherie. Et puis, il reste encore au plafond, encore quelques des suspentes pour les bouchers, où ils accrochaient les morceaux de viande. Mon atelier, apparemment, c'était dans cet endroit qu'on accueillait les clients qui venaient. Donc ici, pareil, le même carrelage que dans l'autre partie. Et là, maintenant, j'ai transformé ça dans mon atelier de sculpture. Sur les matériaux, principalement des métaux, mais aussi du bois. Moi, ce qui m'importe, c'est le rendu dans les formes. J'apporte beaucoup d'importance à la lumière posée sur les pièces, les reflets, enfin. Et puis surtout, j'aime pas les lignes droites. Les gens qui aiment ce que je fais, c'est Jules Verne, Tim Burton, par exemple, me définit mieux comme recréateur.
1: Et là, par exemple, qu'est-ce qu'on a devant nous?
2: J'irais un manège, mais qui est issu de plein de pièces différentes. Une montre, des engrenages. Alors évidemment, c'est un petit moteur de jeu d'enfant. Il y a un plateau qui tourne dessus avec comme un manège pour enfants. Mais là, au lieu que ça soit des chevaux, des voitures, ben là, c'est des symboles du temps.
1: Et est-ce que, comme les anciens clients de la boucherie, on pourra passer la porte et venir voir le manège du temps?
2: Dès cet été, j'accueillerai les visiteurs. Notre partie qui est sans carrelage, peut-être leur bureau, peut-être par leur comptage, j'en sais rien. En tout cas, là, il y a une grande partie qui est carrelée en casson, comme je disais tout à l'heure, qui est très pratique à entretenir quand on a un atelier de sculpteur.
1: Donc il y a un pont entre le passé et le présent quand même, ça reste de la boucherie à l'atelier.
2: Ah oui, tout à fait, j'ai choisi cette maison pour ça aussi, hein, parce qu'il y avait vraiment un passé, une architecture un peu curieuse, un peu décalée, et ça a fait beaucoup dans le choix, ouais, tout à fait.
1: Comment vous avez mené votre enquête?
2: Principalement, je fréquente la bibliothèque La COP, donc dans Zem. On est quelques-uns et j'ai rencontré Brigitte, par exemple, à qui j'ai posé des questions. En tout cas, c'est grâce aux anciens du village que j'ai pu avoir quelques infos, quoi. J'ai une belle rencontre, je suis bien ici.
1: Dans cette maison, on ne découpe plus de la viande, mais des matériaux recyclés pour fabriquer des œuvres.
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3: Le saviez-vous, tous les jours, on prend 2 minutes pour découvrir les histoires méconnues du Vaucluse. Et ça, c'est avec vous, Maxime Perron. Bonjour.
4: Bonjour Mathieu et bonjour à toute l'équipe.
3: Et aujourd'hui, vous nous parlez d'un surnom assez surprenant. Je pense que même les habitants de Villeneuve-les-Avignon ne connaissent absolument pas cette histoire. Alors certains des habitants ont des surnoms. Alors c'est le cas à Nîmes, hein, on les appelle les crocodiles là-bas. Et donc Maxime, vous nous dites qu'à Villeneuve-les-Avignon, les habitants sont surnommés les lézards.
4: Oui. Alors les lézards, ouais, c'est plutôt étonnant parce que derrière en fait ce surnom un peu amusant se cache une véritable histoire médiévale à la frontière entre la réalité et la légende. Une histoire qui commence donc au XIVe siècle avec un personnage aujourd'hui presque oublié, Pierre de Luxembourg.
3: Vous parlez de Pierre de Luxembourg, c'est qui ce monsieur? C'est un roi, un pape, un cardinal?
4: Un cardinal, oui. Oui, c'est ça. Un cardinal très jeune d'ailleurs, connu pour sa vie pieuse, son humilité et sa générosité. Il vit à Villeneuve-les-Avignon, dans un palais où il refuse le luxe et meurt d'ailleurs au même endroit en 1387 à seulement 26 ans. Après sa mort, sa réputation de sainteté est telle que ses reliques deviennent immédiatement un enjeu majeur. Et c'est là, en fait, que la rivalité avec Avignon commence. La ville d'Avignon souhaite récupérer les reliques pour les honorer, mais les habitants de Villeneuve-les-Avignon considèrent ces restes comme un trésor inestimable, presque sacré. Voilà. Alors les Avignonnais font une proposition spectaculaire. Nous vous donnerons autant d'or que la caisse des reliques peut en contenir. Ah, c'est une proposition alléchante. Et pour les habitants de Villeneuve, cette offre est difficile à refuser. Alors ils vont accepter. L'échange se fait entre les deux rives du Rhône, d'une manière très solennelle. Les reliques partent à Avignon dans l'église des Célestins, construite spécialement pour ces reliques quand même. Et les Villeneuvois repartent avec une caisse identique, censée être donc remplie d'or.
3: Censée, parce que ça veut dire qu'il y a un problème quelque part, c'est ça?
4: Bah oui, parce que selon la légende, une fois la malle ouverte, les pièces d'or se transforment en milliers de lézards. des lézards qui s'échappent aussitôt, qui filent dans les rochers de Villeneuve et disparaissent autour de la ville. Une histoire racontée dans des archives et des récits anciens comme une punition symbolique de la cupidité. Depuis plus de 6 siècles, on appelle les habitants de Villeneuve donc les lézards. Et aujourd'hui encore, il y a quelques symboles qui se cachent un peu partout, sur certaines façades et sur la place notamment Jean Jaurès, où vous avez une statue de lézard. Je vous ai mis la photo dans l'article web. Comme le disait Frédéric Mistral, « Gai lézard, bois ton soleil, l'heure passe trop vite et demain, il pleuvra peut-être. » À Villeneuve, les Avignons, être un lézard, ce n'est pas juste une moquerie, c'est presque une philosophie de vie.
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5: Bernard, 68 ans, j'habite Marcilly depuis plus de 45 ans.
6: Votre grande passion, c'est la randonnée?
5: C'est la randonnée dans tous les terrains, dans toutes les régions de France.
6: Ça a commencé comment, cette passion? Enfin, qu'est-ce qui vous a mis le pied à l'étrier?
5: Aller à l'école, pas le choix. En pleine campagne, on allait à l'école à pied.
6: Ça représentait quoi comme trajet, comme longueur de trajet?
5: Quand j'ai commencé en primaire, dans la Nièvre, c'était 1 km 4 fois par jour. Et après, dans le Cher, c'était 3 km le matin et 3 km le soir, dans le milieu des bois, pour aller à l'école.
6: Et vous avez jamais eu les chocottes au milieu
5: non.
6: des bois?
5: Ben non, c'est sain là-bas, au milieu des bois c'est sain, il n'y a que du gibier. Le gibier est la peur de l'homme. Les oiseaux qui viennent le matin devant vous, là qui se réveillent, le petit rouge-gorge, le petit merle, qui marche devant vous là dans la lumière, c'est magnifique. Le lever du soleil sur une dans un sentier où il y a une biche qui est en train ou un cerf qui est en train de dormir, un chevreuil, c'est magnifique.
6: Je crois que la randonnée, ça commence tôt chez vous.
5: Oui, ça commence tôt. Même les enfants, mon fils, lui, il avait 6 mois, il commence à randonner avec nous.
6: À 6 mois, il marchait.
5: Ah bah, il était dans le dos, je le portais sur moi, mais j'avais ma fille avec moi aussi. Ils ont commencé de bonne heure.
6: Généralement, vous partez pour des randonnées de combien de kilomètres?
5: Alors, quand on est sur Marseille dans la journée, c'est 8, 10, l'été, 12. Et que les week-ends, en dessous de 20, vous n'allez pas me faire plaisir. Je préfère 20, 25.
6: Et vous faites ça en combien de temps?
5: On marche à une vitesse moyenne de 6 km/h.
6: C'est un bon rythme, ça?
5: Oui, c'est un bon rythme.
6: C'est du plaisir, mais c'est aussi une mission. Une fois que vous êtes parti, on vous arrête pas.
5: Voilà. Alors, y a des gens qui ont du mal à me suivre. Alors, ils aiment pas randonner avec moi, parce que...
6: Ah, il y a eu des prises de bec, déjà?
5: Non, jamais. Non, mais avec le sourire.
6: Et vous pensez à quoi quand vous marchez?
5: À rien.
6: Ça a l'air génial.
5: Oui, c'est génial. À rien, on est là, on regarde la nature, on regarde tout. Le moindre petite chose, ça m'émerveille.
6: Et quand vous partez en randonnée, vous êtes équipé comment?
5: Sac à dos, avec de la boisson, de la nourriture, des affaires chaudes, des affaires froides, de la crème solaire, des lunettes, une casquette.
6: Vous avez tout, quoi?
5: Oui, il faut tout. Je marche aussi avec des bâtons pompes.
6: Des quoi?
5: Bâtons pompes. C'est des bâtons avec un ressort à l'intérieur qui a différentes puissances, qui fait que là, c'est toute la partie supérieure du corps qui travaille. Les muscles, le cardio, les abdos, le dos, ça les fait travailler. Et après, avec ce principe-là, ça allège toutes les articulations basses, les hanches, les genoux, les chevilles. Alors, c'est comme on appuie dessus, ça nous relève le corps.
6: Le surnom de Robocop de Marseille, il est mérité.
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2: Et à 20h sur votre radio, ici, c'est l'heure de Décibel, toute l'actualité musicale avec ce soir un invité dont je sais que, dès que vous entendrez le nom, une musique mystique démarrera dans votre tête. Le nom de mon invité, c'est Era. Et la musique, c'est ça. C'est l'œuvre d'un homme, compositeur et producteur, Eric Lévy, dont le parcours commence avec le rock, le hard rock, passe par les États-Unis, croise le pape Jean-Paul II et jacouille la fripouille. Et au milieu de tout ça, Era, donc un succès énorme et un 8e album qui vient de sortir et qui va vous surprendre.
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2: Salut à toutes, salut à tous. Merci de nous avoir rejoints. On passe ce lundi soir ensemble, le premier jour de juin, les amis. Décibel en direct jusqu'à 21h avec l'anniversaire du jour, Alanis Morissette. La découverte, Monte Marco, un jeune artiste dont vous n'avez pas encore entendu parler. Si c'est le cas, c'est pas grave, c'est normal, ça vient de sortir. On découvrira Monte Marco ensemble tout à l'heure. Et puis un blind test autour des moyens de transport en musique. Si ça vous inspire, appelez dès maintenant Sadika, qui est au standard, Sadika, le numéro 0810 055 056, 0810 055 056. Le cadeau du soir, c'est 8, le nouvel album d'Era. Bonsoir Eric Lévy.
5: Bonsoir.
2: Je suis ravie de vous accueillir dans Décibel. Je le disais tout à l'heure, j'ai vu que ça vous a fait sourire. On entend le mot Era et tout de suite on entend... Incroyable la marque laissée par cette musique.
5: Oui, c'est
2: Ameno.
5: Vrai. Oui, oui.
2: D'ailleurs, votre prochaine tournée s'appelle Ameno Tour.
5: Oui.
2: Elle est toujours donc au cœur de vos concerts.
5: Oui.
2: Est-ce que vous pouvez me raconter si au moment où vous avez créé Ameno, qui n'est pas juste une musique, mais aussi une création linguistique,
5: oui.
2: Est-ce que vous sentiez que vous teniez quelque chose de particulier?
5: Absolument. J'étais assez sûr de moi, je dis ça en toute humilité bien sûr, mais depuis ma jeune enfance, j'ai toujours aimé tous les grands tubes, quels qu'ils soient, du classique, du hard rock, de tas de musiques différentes. Donc j'ai une oreille assez, quand j'aime, vous savez, j'entends les choses qui marchent bien.
2: Vous entendez ce qui marche.
5: J'ai une bonne oreille, ouais, pour ce qui marche. Et j'ai réussi. Alors, j'ai eu cette oreille pour moi-même, donc c'est un peu bizarre à dire, mais. Voilà, donc j'étais persuadé que ça allait bien marcher, mais pas dans ces proportions-là. Mon rêve, c'était de faire 500 000 albums. Je me rappelle, je me dis, je fais 500 000 albums entre l'Allemagne, les pays de l'Est, parce que je sais qu'ils sont assez friands de,
2: oui,
5: de dramatique, de l'épique, de ce qui est un peu opératique comme ça. Non. Et bah voilà, on a fait 10 fois plus. Donc
2: ouais, vous avez vendu 15 millions d'albums en,
5: oui,
2: tout, hein, avec,
5: oui, entre tous les albums.
2: Ouais,
5: voilà, ouais.
2: C'est ça. Et alors, vous parliez d'oreille, cette oreille du tube que vous avez. Les patrons de maisons de disques et les programmateurs radio, à l'époque, l'ont pas eu, en fait. Hein.
5: Oui. On va dire même pas du tout.
2: Ils ont dit, mais non, ça ne marchera jamais.
5: Oui, oui, oui, on me l'a carrément dit, oui, ça ne marchera pas.
2: Ouais.
5: J'ai eu le droit à tout. Enigma, c'était il y a 20 ans, il y a 10 ans. Enfin, bref, et puis, bon, je crois que je ne suis pas le seul à qui ça arrive, honnêtement. Mais là, c'était particulièrement général. Quoi. Je crois que j'ai fait tous les labels, tous les grands labels, on ne va pas les nommer. Et voilà, c'est une personne, en fait, dans un label, aux éditions... qui m'a dit, ah, ça c'est vraiment très bien. Et voilà, c'est, voilà, et après...
2: Et la suite vous a donné raison, à vous et à lui d'ailleurs.
5: Oui, oui, exactement.
2: Exactement. Alors, avant de parler de ce 8e album d'Era qui vient de sortir et de la belle tournée qui l'accompagne, alors comme vous avez un emploi du temps de ministre, la tournée, on en parle maintenant et elle aura lieu en 2028.
5: Oui.
2: Enfin, de ministre, non, c'est mieux qu'un ministre même, parce que vous, c'est dans le monde entier, c'est plus,
5: oui,
2: qu'un ministre.
5: Oui, oui, on va dire ça. Bon. Mais la tournée, c'est vrai qu'on dit 2028, on a l'impression que c'est dans 2 ans, mais en fait, c'est dans 1 an et demi, ça passe,
2: oui,
5: assez
2: ça,
5: vite, parce qu'on démarre en hiver, là, on est à l'été quasi.
2: Ah bah, donc, premier jour de juin.
5: Voilà.
2: Ça s'approche, exactement. Okay. Mais avant ça, donc, j'aimerais qu'on explore votre parcours, Eric Lévy, parce qu'avant Era, il s'est passé plein de trucs intéressants musicalement pour vous. Ça commence par le rock, je le disais, le hard rock.
5: Oui,
2: et le groupe Shaking Street.
5: Absolument.

0: groupe Shakin' Street et la chanteuse Fabienne Schein. C'est ça, ça c'est vos débuts sous votre nom à vous,
1: oui,
0: en fait,
1: c'est
0: avant
1: la
0: vous jouiez
1: fois,
0: un peu avec Higelin.
1: Non, Higelin, c'est vraiment, c'est même pas, c'est une petite parenthèse qui a duré quelques soirs.
0: D'accord.
1: Parce que j'avais rencontré, sa femme m'avait arrêté dans la rue en me disant, si j'étais musicien, j'avais une guitare à la main, donc c'était un peu évident. Et elle m'avait dit, je vais te présenter mon mec, elle me dit, et je vois un type, les mains couvertes de cambouis jusqu'au coude, il était en train de réparer son moteur, il avait une espèce de camionnette, vieille camionnette, et il me dit, voilà, je joue à la Pizza du Marais ce soir, je cherche un musicien pour m'accompagner, voilà.
0: Donc, le soir la même, Pizza du Marais qui est devenue après le théâtre des Blancs-Manteaux.
1: Possible.
0: Oui, c'est ça, après. C'est pareil. Ouais.
1: Et il y avait 40 personnes, vous voyez, au
0: Excellent.
1: Sous-sol.
0: Ouais.
1: Et voilà, j'y vais quelques soirs avec lui. Après, on est resté amis un certain temps, mais avec tout le respect que j'ai pour lui, c'était pas du tout ce que ma direction musicale, vous voyez.
0: Oui, c'était pas. Le hard rock. Hein.
1: Oui, absolument. Donc j'étais très loin de ce que voulait faire Jacques en même temps. Mais bon, on a sympathisé, il a trouvé un gars qui voulait l'accompagner ce soir-là, voilà, c'est fait comme ça.
0: Et quand on pense que le seul groupe français qui a été remarqué par les Américains, c'est Trust, alors c'est vrai, Trust a été remarqué, aimé par les gros groupes internationaux, mais c'est le cas aussi de Shaking Street, parce que vous avez tourné aux États-Unis.
1: Oui, oui, absolument. Vous saviez, à l'époque, il n'y avait pas les réseaux sociaux, il n'y avait même pas MTV, donc c'est pas du tout, mais je crois que s'il y a le seul groupe vraiment qui a vraiment... fonctionner au niveau des tournées au niveau où on était, c'était Shaking Street en fait, parce qu'on a tourné avec des gros groupes, Black Sabbath, Blue Oyster Cult, AC/DC, on a fait des grosses tournées, et c'est vrai que pour des petits Français qui débarquaient, on est passé du... Vous voyez, ça a été très, très vite.
0: Bah oui.
1: Oui, ça a été très rapide tout ça.
0: C'est un parcours dingue quand même.
1: Oui, mais c'est une belle époque, parce qu'à l'époque, il y avait à la fois Trust, Téléphone, on se connaissait tous. Hein. Dans Shaking Street, j'avais la moitié de Téléphone. Au départ, il y avait Louis Bertignac. Et pareil, très vite, on a vu que, voilà, on n'était pas parti dans la même direction.
0: Il y avait
1: mais en toute amitié, il y a eu, tout s'est passé très bien. Et Trust, je connaissais très bien Nono, le guitariste à l'époque. Enfin,
0: oui.
1: On se connaissait tous, et finalement, on a réussi ces trois groupes-là. Eux, ils ont choisi de faire du français, donc forcément ils étaient voilà. Et moi, j'ai choisi un parcours qui était autre. Donc, et le fait qu'il y ait aucune communication via les réseaux sociaux qui n'existaient pas, la presse, on n'en parle pas. Donc, si vous voulez, on a eu un parcours un peu discret.
0: Ouais. Ah oui, moi j'ai appris la connaissance de Shaking Street en préparant notre interview.
1: Oui.
0: Et j'ai vu les salles que vous avez faites aux États-Unis, les tournées.
1: C'est vrai que voilà, donc c'est une belle expérience. Et ça forme après, voilà.
0: Alors vous vous demandez peut-être, les amis, comment on passe de Shaking Street, que vous avez entendu, ton groupe de hard rock français, à ERA. Eh bien, ça passe par des musiques de films. Que trépasse si je faiblis.
1: Oui, c'est ça.
0: Les visiteurs, c'était pas votre première musique de film, puisque le réalisateur Jean-Marie Poiré vous avait demandé avant de faire la musique de l'opération Cornet Beef.
1: Absolument.
0: Ouais. Et vous sentiez l'âme d'un compositeur de musique de film?
1: Je vais être très honnête avec vous, j'ai toujours pensé que la musique de film, c'était beaucoup plus facile à faire que l'exercice d'un artiste qui parle.
0: Parce qu'il n'y a pas de parole?
1: Non, parce qu'on fait une musique de film, on a un support image.
0: Oui.
1: Donc on n'a pas à se soucier de comment ça commence, comment ça termine. Ça coupe directement.
0: Okay.
1: Déjà, voilà, à moins d'avoir aucune inspiration, je pense que n'importe quel compositeur digne de ce nom, si on lui donne un bon film, vraiment d'être vraiment mauvais, c'est un exercice relativement facile. Le plus dur dans la musique de film, c'est pas de faire la musique, c'est d'entretenir les relations avec les réalisateurs, les producteurs. Ça c'est autre chose.
0: Ouais.
1: C'est une personne. Il faut des un profil psychologique particulier. Vous voyez ce que je veux dire? Mais au niveau de la musique même, c'est un peu un cadeau. Un bon film, c'est un cadeau, vous voyez, pour moi.
0: Ouais. Et en tout cas, Jean-Marie Poiré, il a tellement aimé le travail que vous avez fait donc, sur l'opération Cornet Beef, qu'il vous confie la musique des visiteurs. Et là, vous avez cette fulgurance qu'on retrouvera après dans ERA. C'est cette ambiance, évidemment, du Moyen-Âge qui est dans le film. Et vous créez ce générique des visiteurs qu'on a encore tous dans l'oreille aujourd'hui.
1: Voilà.
0: On voit Jaco, voilà. Il a fripouille, non mais c'est fou.
1: Ouais. Oui, puis ça donne un côté, ça donne un côté, ça grandit les personnages.
0: Oui.
1: Parce qu'au départ, Jean-Marie m'avait demandé par réflexe, fais-moi une musique à la Robin des Bois, un truc un peu, voilà. Et puis, entre vous et moi, la musique moyenâgeuse, il n'y a rien de plus embêtant, quoi. C'est assez ennuyeux, même ouais. très ennuyeux. Après, si on, après les musiques de films, Romain Desbois, bon, tout ça, c'est pas très. C'était un peu facile, je sais pas comment vous dire. Donc, comme je voulais faire Hera déjà en amont depuis quelques temps, c'était le bon timing, c'est le hasard en fait. Ouais. Hein. Et je lui ai proposé donc ce morceau que vous venez d'écouter, qui s'appelait Ena et Volare. Et tout de suite, bien sûr, bon, ça lui a plu, c'est normal. Et bon, je l'ai dit plusieurs fois déjà depuis quelques temps, mais c'est vrai que le film est bien sûr génial. Hein, avant même que j'arrive, les dialogues, les acteurs, tous les personnages, le scénario. Mais disons que la musique a amené ce côté mystique.
0: Oui, oui, qui aurait manqué autrement.
1: Épique.
0: Ouais.
1: On n'était pas dans une musique de comédie. Vous voyez, ça donnait un peu de le personnage. Voilà, Godefroy de Montmirail. Ça devient un grand personnage avec la musique, vous voyez ce que je veux dire?
0: Oui, et ça donne un cachet historique un peu aussi.
1: Oui,
0: on se dit,
1: voilà.
0: Ah, c'était comme ça le Moyen-Âge. Enfin, oui, c'est fou comme la musique a ce pouvoir. Hein.
1: Ouais. Voilà, donc elle est indissociable du film.
0: Complètement.
1: Du succès du film.
0: Alors, d'où vient cette idée, Eric Lévy, pardon, mais il faut nous expliquer.
1: Oui.
0: C'est ce langage, alors qui n'est pas du grec, mais qui pourrait ressembler un peu à du grec, mais en même temps, c'est une langue inventée. Et je pense que c'est la langue du morceau des visiteurs qu'on a entendu, mm-hmm. et qui est la langue d'Ameno aussi.
1: Oui, oui, c'est pareil. Enfin, oui, c'est. J'essaye de trouver des sonorités qui

0: pas un peu dans ce qu'il veut. Après, bien sûr, j'ai des textes en anglais qui accompagnent aussi entre les passages de chorale. Sont sur un peu sur les thèmes du
1: oui,
0: bien.
1: Oui, on entendra ouais. tout à l'heure d'ailleurs sur le 8e album, il y en a.
0: Oui, ouais. voilà. Oui, ouais. voilà.
1: Donc, en tout cas, l'idée est dingue et c'est vrai que ça fonctionne parce que comme personne ne comprend, ça parle à tout le monde.
0: Oui, c'est un peu ça. Ça donne la place, la musique prend toute la place.
1: C'est ça. Alors pour le plaisir, on va réécouter Ameno et pour que vous puissiez chanter donc en yaourt, mais j'allais dire, c'est même pas du yaourt. Là, non. En fait, chacun peut chanter comme il veut, ce sera toujours correct.
0: Absolument.
1: C'est ça la beauté avec Hera. C'est parti. Eric Lévy est notre invité ce soir dans Décibels.

Ameno, vous avez bien chanté hein, chez vous. Bah oui, c'est normal, Décibel, c'est fait pour ça. Éric Lévy, l'homme, le compositeur, le producteur derrière Hera, est avec nous ce soir, car Hera 8, 8e album bien nommé, donc, vient de sortir, et la tournée 2028, les amis, qui passera partout en France en février-mars 2028, dans les Zéniths, dans les

0: Arena, ne ratez pas ERA le 15 février à Rouen, le 17 à Lille, le 18 à Strasbourg, je parle bien de février 2028, mais la billetterie est déjà ouverte, le 20 février à Nice, puis Aix, Dijon, Nantes, Brest, Poitiers, Bordeaux, Toulouse, et au mois de mars 2028 à Lyon, à Bruxelles, à Paris et au Colisée de Chartres. Comment ça se fabrique votre musique? Je parle de la musique de ERA. Quand on entend ces chœurs et ces orchestres, etc., racontez-moi, Éric Lévy, comment ça se fabrique?
1: Ben, j'aborde ça, enfin, on parlait de film tout à l'heure, pour moi, comme si je faisais la musique d'un film, en fait. Sauf le film, on va dire, il est un peu dans ma tête, il est pas... Voilà, c'est un film qui n'a pas été écrit ni réalisé, mais c'est vraiment une musique de film pour moi. Les thèmes de chorale, après, il y a toute une production... Ou bien sûr, j'ai des batteries, des basses. Enfin, vous voyez, il n'y aura pas dans un film forcément. Ouais. Mais tous les thèmes de chorale, les thèmes de voix, j'aborde ça comme ça. Ouais, c'est comme une saga. Vous voyez, le premier album, deuxième album. Il y a toujours un lien entre les albums après.
0: Donc les fans peuvent suivre en fait l'histoire.
1: Oui, un fil conducteur vraiment.
0: Au fil des albums.
1: Oui, voilà. Après l'inspiration, il n'y a pas d'explication. Vous savez, ça reste, c'est un mystère. Hein, pas.
0: Ah bah si on savait comment ça marche.
1: Oui.
0: Ah oui, oui, évidemment, on en ferait des pilules.
1: Oui.
0: Mais ça n'est pas possible. Alors, si vous connaissez de ERA, notamment Ameno, vous vous dites, ah bah je sais, l'influence principale, c'est Carmina Burana, par exemple. Alors, quand vous écouterez ERA 8, vous ne serez pas dépaysé. Il y a, effectivement, ces influences que vous aimez, ces chorales et ces musiques épiques qui sont toujours là.

0: arrêtez-moi si je me trompe, Eric Lévy, il y a aussi plein d'autres choses dans ce 8e album, plein d'autres influences.
1: Oui, il y a toute la partie aussi un peu, j'irais dire, nostalgie, romantisme, il y a du romantisme, avec Saint-Pierre et Déo, il y a une très belle voix ténor, une mélodie cœur, j'ai fait aussi une reprise dans tous les 8 albums d'Era, j'ai fait une fois une reprise, et là, c'est la deuxième fois. J'ai fait Everything's Gonna Be Right.
0: Mais oui, incroyable.
1: Mais il y a la voix du pape Jean-Paul II au début et dans le morceau. Et pour moi, c'était comme une espèce de boucler la boucle avec, vous savez, quand j'ai écrit le I Believe pour la venue du pape à Paris.
0: Ah oui.
1: Donc c'est une manière de, voilà, c'était un peu fermer le truc. Mais
0: faut qu'on parle de cette histoire-là. On est en 1997. Oui. Donc vous avez cartonné avec la musique des visiteurs. Vous avez été nommé au César, etc. Ouais. Et donc le chef d'orchestre Myung Moon Chung, qui est en charge du programme musical du Vatican, prévoit évidemment la musique pour la venue du pape Jean-Paul II.
1: Oui, voilà,
0: the
1: exactement.
0: Pape, en France, non mais c'est The Pape quand même, Jean-Paul II.
1: C'est celui qui nous a tous marqué,
0: bah
1: beaucoup plus que les autres. Il avait un côté star.
0: Et puis il avait un tel visage de gentil.
1: Oui,
0: c'était incroyable.
1: Et puis il a une voix incroyable.
0: Et on vous a demandé d'écrire un morceau.
1: En fait, Michon, dont vous parlez, voulait pas reprendre une œuvre du classique, il voulait une œuvre originale. Alors au départ, ils ont fait un appel d'offres, comme on fait. Un peu les habitués, Vangelis, Jean-Michel Jarre, on m'avait dit, peut-être 2-3 autres. Et on m'a raconté, alors, je sais plus qui m'a dit ça, mais ça plaisait pas trop à Chung. Et il a écouté, il entend une musique à travers la porte. Il avait un fils qui écoute de la musique, il dit, ça c'est quoi ça? Il a dit, c'est quoi? Il a dit, c'est Era. Et donc, c'est comme ça que j'ai été contacté.
0: Ah, d'accord.
1: Et voilà.
0: Et cette musique a été jouée, voilà, en présence du pape.
1: Oui, c'est une belle musique en plus parce qu'elle a été, elle est rentrée un peu dans le répertoire des ténors. Elle est quasiment rentrée dans le répertoire classique, moderne classique, je sais pas comment on appelle ça. Il y a plein de ténors qui l'ont repris. Il y a Kathryn Jenkins, je sais pas si vous connaissez.
0: Oui.
1: Qui a même appelé son album I Believe. Donc c'est un morceau qui a beaucoup circulé et il a été chanté par Didier Bridgewater et Andrea Bocelli le jour de l'événement.
0: Devant 900 000 personnes, parce que quand Jean-Paul II il faisait un concert, croyez-moi, ça faisait dizaines de stades de France.
1: Ouais, lui, il fait directement 10 stades de France. Et en plus, ce qui était très bien, il y avait une très très belle énergie, puis il n'y a que des jeunes.
0: Ouais.
1: Donc c'est 900 000 jeunes quand même, c'est assez incroyable.
0: C'est magnifique.
1: Oui.
0: C'est magnifique. Alors, ce Everything's Gonna Be Alright, c'est une chanson que vous connaissez, qui avait été chantée par
1: Sweetbox.
0: Un groupe qui s'appelle Sweetbox. Samplait déjà de la musique classique. Hein.
1: Oui, c'était sur la musique de Bach. Oui.
0: Exactement. Et donc, vous en avez fait un des premiers singles du nouvel album d'Era. Vous savez quoi? On va l'écouter, on va se rendre
1: absolument.
0: Compte pour dire à tout le monde que oui, bien sûr, Era, c'est si, mais c'est aussi ça.

0: Moment de douceur dans Héra 8 et la voix du pape Jean-Paul II.
1: Voilà.
0: C'est un beau moment.
1: Oui, c'est un beau mélange.
0: Vous aviez pu lui parler à Jean-Paul II?
1: Non, je vous dis, lors de cette occasion, il était fatigué à cette époque-là. Donc, ouais. À un moment, j'étais sur scène, il était, voilà, mais il a impressionné, enfin, comme le cardinal Lucigier ou le pape Jean-Paul II sont des gens, on est impressionné, pas forcément parce que c'est le pape, mais ils ont, il n'y a pas de hasard, vous voyez.
0: Oui, on leur a pas donné le job en se disant oui, ça fera l'affaire.
1: Ils ont un charisme incroyable. Enfin, ces gens, on sent quand même que c'est pas une opération de marketing. Quoi.
0: Non, mais c'est dingue, si vous avez vraiment croisé, voilà, des
1: figures. Oui, c'est intéressant parce que on passe de Black Sabbath au pape, tout ça, c'est assez. Ce qui est bien dans la musique, c'est.
0: Moi, j'ai hâte de lire votre bouquin de souvenirs. Hein. Ça c'est évident. Alors je le disais avant qu'on écoute Everything's Gonna Be Alright, qui franchement si on tombe dessus on se dit pas tout de suite ah bah oui c'est Héra évidemment.
1: Oui bien sûr.
0: Il y a dans l'album plein d'influences. Il y a par exemple le hard rock. On a compris que ça c'était vos racines et ça c'est hyper important. Je pense à la chanson Freedom.

0: ça pourrait être du Black Sabbath.
1: Oui, oui.
0: On en parlait tout à l'heure.
1: C'est vrai. Ah bah oui.
0: Ah oui. Avec un petit côté aussi Ronnie James Dio.
1: Absolument.
0: On y est.
1: On y est.
0: Donc, quand on commence avec le hard rock à l'adolescence, de toute façon, on l'oublie jamais.
1: C'est pour la vie.
0: Et il y a aussi des moments

0: for the Braves.
1: Oui.
2: Ça, c'est votre petit côté hippie un peu.
1: Hippie?
2: Non, je sais pas.
1: Bon,
2: un peu hippie.
1: Il y a la version acoustique, mais juste après, oui, il y a la version symphonique pour les braves, justement.
2: Pour les vrais braves.
1: C'est pas pour effrayer les gens tout de suite, il fallait un peu les amener doucement.
2: D'accord.
1: La vraie version.
2: Donc en fait, vous les préparez avec la version acoustique et
1: exactement,
2: ensuite vous envoyez les guitares électriques.
1: Oui, enfin, c'est plutôt une formation symphonique assez puissante. Voilà.
2: Mais le sens de ma question, c'était aussi, en fait, avec ERA, vous ne vous refusez rien, même si vous savez que les gens ont Ameno dans la tête,
1: oui,
2: et donc un canevas assez précis de ce qu'on va entendre.
1: Oui.
2: Vous, ça vous amuse finalement d'aller sur d'autres territoires?
1: Oui, tant que les voix sont belles, si vous voulez, pour moi, la base, voilà, il faut toujours des belles voix, des belles mélodies, la puissance des voix, voilà. Oui, c'est un peu le.
2: Ouais.
1: Tant qu'il y a ça, ça va.
2: Comment vous organisez vos castings de voix?
1: Alors, les castings de voix, écoutez, sur YouTube. Je n'organise pas, je vais chercher tous les chanteurs que j'ai eus, c'est, j'ai trouvé sur YouTube.
2: Ah, incroyable!
1: Oui. Et tout ce qu'on m'a proposé via les canaux pro, c'était toujours une catastrophe. Mais, on m'a posé. Non, mais donc, YouTube, on trouve tout, en fait, c'est génial. On contacte les gens. J'ai un ténor qui vient d'Australie. J'ai une soprano qui vient du Canada. C'est vraiment le. Je passe du temps sur YouTube et voilà.
2: Et vous après, écoutez les voix.
1: Oui, j'écoute, oui.
2: C'est beau. Et la chorale, alors?
1: La chorale, c'est particulier parce que faut trouver des gens qui soient ouverts à. Faut un peu casser les codes de tout ce qu'ils ont appris. Oui, déjà, faut savoir chanter sans vibrer. Parce que les trois quarts des gens dans le classique, ils chantent, en fait, c'est un trémolo, un vibrato.
2: Ouais.
1: Et c'est pas très un peu ennuyeux ce que je vous dis, mais il y a très peu de gens qui savent chanter
2: droit
1: sans. Dans Noéra, il n'y a pas un vibrato. Si vous écoutez bien n'importe quel titre, il y a zéro vibrato. Imaginez une seconde Ameno avec un vibrato, ce sera assez terrible.
2: On n'y croirait pas.
1: Ouais, c'est horrible, je pense.
2: Donc en fait, il faut désapprendre certaines techniques.
1: Non, ils le savent déjà, au départ, ouais.
2: Au départ, ouais.
1: Donc ça réduit considérablement le. Voilà. Et puis. Et au fil du temps, j'ai réussi à créer une équipe, ce qui compte pour moi, c'est les qualités aussi souvent humaines des gens avant, voilà, pour que ça se passe bien, vous voyez.
2: On a hâte de découvrir tout ça sur scène. On va parler de la tournée The Ameno Tour, la tournée de ERA partout en France en 2028, d'ici moins d'une minute. À tout de suite.
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2: On a appris plein de choses depuis le début de cette émission. ERA, c'est Éric Lévy. Et si vous connaissez bien sûr par cœur. Déjà, dites-vous que vous n'êtes pas les seuls, hein, puisque ERA est 12 fois platine en France, mais cette fois en Argentine, triple platine en Italie ou encore aux Pays-Bas. ERA, c'est le deuxième artiste français le plus vendu à l'étranger en 2024. Parce que s'exporter, c'est important. 15 millions d'albums vendus à travers le monde. Ça aussi, c'est très important comme chiffre. Les streams et YouTube, parce qu'on peut dire, oui, ok, mais c'est du passé. Pas du tout. Vous avez dépassé le milliard de streams sur les plateformes de streaming et 3 milliards de vues sur YouTube. Donc c'est encore complètement d'actualité.
1: Oui, c'est intemporel en fait.
2: C'est intéressant comme statistique.
1: Oui, c'est vrai.
2: Vous regardez ça? Vous faites attention à ça?
1: Pas vrai. Ça m'intéresse, mais je regarde pas trop, non.
2: Non.
1: Non.
2: Il y a des gens pour vous qui font ça très bien, j'imagine.
1: Oui, tiens, oui. Non, mais j'ai pas, ça me fait plaisir, bien sûr. Et le côté intemporel, je m'en aperçois par rapport au public qui rajeunit. Au fur et à mesure que le projet vieillit, le public rajeunit. C'est-à-dire qu'on a plus en plus de. Vous savez, vous regardez les statistiques, tranches d'âge, je crois qu'on a de plus en plus de 18-25.
2: Qui écoutent en streaming. 35.
1: Oui,
2: et qui viennent au concert.
1: Oui, de plus en plus, oui.
2: C'est génial.
1: Parce que vous savez pourquoi? C'est tout ce monde du Seigneur des Anneaux jusqu'à Game of Thrones, tout cet univers qui est devenu les jeux vidéo, qui plaît beaucoup. Et c'est vrai que ERA, c'est pile la musique qui va bien avec cet univers, oui. Donc, Ah ça, ouais. Ça leur plaît.
2: C'est ça, c'est toujours d'actualité. Donc, réjouissez-vous, peuple de France. ERA sera chez nous, donc en tournée, en février-mars 2028. Les billetteries sont déjà ouvertes. Et comme disait Eric Lévy tout à l'heure, c'est pas dans deux ans, en fait, février 2028, c'est dans un an et demi.
1: Voilà.
2: Donc voilà.
1: Et en plus, il y a un truc enfin, qui est nouveau pour moi et tous les gens avec qui on joue, c'est on fait l'Accor Arena. Parce que d'habitude, on a fait la scène musicale, le Palais des Congrès. L'Accor Arena, c'est quand même, c'est un peu un événement en soi. Enfin, moi, en tant que musicien, L'Accor Arena, c'est quand même, il y a un truc un peu plus, c'est one step.
2: Je précise pour ma mère qui écoute, maman, c'est Bercy, parce que voilà, Accor Arena, c'est pas tout le monde hein, qui a la ref, c'est Bercy.
1: Ah oui, c'est Bercy, oui.
2: Bah ouais.
1: C'est une très belle salle. En plus, j'ai été voir Jamiroquai il y a quelques mois. Le son est très bon, c'est très grand, c'est une belle salle.
2: C'est très très beau, Bercy.
1: Donc, ça va nous permettre de faire un très beau show et j'ai hâte.
2: Paris Accor Arena, le 4 mars 2028. Voilà. ERA sur scène, ça ressemble à quoi ?
1: Ça ressemble à un opéra, parce qu'on est 23 sur scène.
2: Oh, et si je suis contente que vous me disiez ça, j'avais peur que... Ah ouais, vous êtes nombreux sur scène.
1: Ah oui, vous pensez que j'étais tout seul à mes guitares ?
2: Non, pas tout seul, mais je me demandais comment on pouvait restituer...
1: Oui, bah écoutez, il faut restituer, comme il y a un côté un peu puissant, on ne peut pas le faire à 4, hein, c'est clair.
2: Ah, c'est bien.
1: Donc 23, c'est... à un moment on était 28, c'est un... mais là on est 23, c'est le chiffre parfait.
2: Okay.
1: Et ça ressemble à un opéra parce qu'il y a 14 choristes, 4 chanteurs, 2 solistes qui sont 2 issus du métal, 2 du classique, ténor, soprano. Et les choristes dont je vous parle, ils sont constamment en mouvement comme dans un opéra. C'est un opéra, tout le monde bouge, se déplace. Il n'y a pas des gens qui restent à l'idée. Donc ils connaissent tout par cœur, il n'y a pas de partition, vous voyez, tout est. Et avec les costumes, les lumières. Donc ça, pour moi, c'est un vrai opéra.
2: On ne verra pas votre visage ?
1: Ah, bah si, je suis sur scène.
2: Ah, on verra votre visage ?
1: Oui, moi, je joue de la guitare quand on est sur scène.
2: Hein.
1: Ouais, je suis là. Vous n'allez pas manquer ça, quand même. C'est un peu la récompense ultime d'aller sur scène.
2: Bah, c'est ça.
1: Oui.
2: Donc, 23 musiciens sur scène. Eric Lévy, l'homme que vous n'avez peut-être jamais vu. Eh bien, vous le verrez, puisqu'il sera là avec sa guitare. Et ERA, donc, dit Ameno Tour. Est-ce que vous allez d'ailleurs apporter un traitement particulier à ce méga tube, Ameno ? Est-ce que vous réorchestrez ?
1: Oui, oui. On a déjà une version qu'on appelle Ameno Metal en concert, qui marche très, très bien. Oui, bien sûr, je vais trouver une idée pour que ça fasse un truc un peu spécial, bien sûr. Aussi, sur ERA, on a des versions, c'est vraiment pas. Quand les gens viennent au concert, on est très loin de l'album, mais c'est toujours mieux que l'album. Je sais pas comment vous dire. Si on jouait les versions d'album sur scène, ça serait un peu ennuyeux. Vous voyez les
2: vous
1: gens.
2: Vous avez envie d'encore plus d'intensité.
1: Ouais, c'est ce que j'ai appris, si vous voulez, à travers le hard rock et en faisant des tournées avec Black Sabbath, AC/DC, où c'est toujours super efficace. Et donc moi, j'ai cette école là, vous savez, de comment. Faire pour que.
2: Et vous avez vu. Vous avez vu de vos yeux vus et de vos oreilles entendues. Voilà. The Ameno Tour en 2028 à Rouen, Lille, Strasbourg, Nice, Aix, Dijon, Nantes, Brest, Poitiers, Bordeaux, Toulouse, Lyon, Bruxelles, Paris et Chartres. Les billetteries sont déjà ouvertes. Éric Lévy, c'était un plaisir de
1: pour
2: vous
1: moi
2: avoir
1: moi aussi,
2: dans
1: merci beaucoup.
2: Merci beaucoup.
1: Merci à vous.
2: On se quitte en écoutant Will You Call My Name, qui est tiré de ERA 8, qui vient de sortir et qui est à gagner à tout à l'heure. Au blind test. À bientôt.
1: À bientôt.
2: Merci beaucoup.
1: Merci.

0: 8 est disponible. Nouvel album d'Era, on en reparle tout à l'heure puisque je vous le fais gagner au Blind Test.
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0: Le concert de Santa au cinéma, c'est pour cette semaine, les amis, jeudi soir. Alors, si ce n'est pas déjà fait, essayez de trouver des places. Donc, pour cette projection unique dans 80 cinémas partout en France, ce sera donc ce jeudi, le 4 juin, histoire de vivre en immersion le concert qui a valu à Santa une nomination Victoire de la musique. Cette tournée Recommence-moi qui a été magistrale, 50 zéniths à guichet fermé, une performance très spectaculaire avec Santa qui chante tout en haut avec son piano dans les airs.

0: Santa et rendez-vous sur Google. Vous écrivez Santa au cinéma, tout simplement, et vous trouverez facilement les séances près de chez vous. Une date unique, ce jeudi 4 juin.
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0: Et on joue au blind test avec... Ah ah ! Gilles et Caroline, bonsoir.
2: Bonsoir Émilie, bonsoir Caroline.
3: Salut.
0: Salut, fait Caroline. Je fais un petit point hein, pour celles et ceux qui se demanderaient mais qu'est-ce qui se passe au standard. Gilles et Caroline se sont rencontrés en direct dans Décibel pour jouer au blind test. Ils ont continué la discussion au standard et puis ensuite un peu dans la vraie vie quoi. Gilles et Caroline, on peut dire ça comme ça.
2: Ben voilà, oui.
0: Ben ouais, ça fait plaisir. Ouais. Alors, vous en êtes où ? Vous allez vous marier ?
2: Non,
0: Caroline, elle veut pas. Caroline, elle a dit non direct. Elle fait, oh non.
2: Elle veut pas se marier, Caro ?
3: Ben non, on est pas rendu là, on peut
0: Bon, Gilles, il y a peut-être une étape à passer avant, je ne sais pas. En tout cas...
2: Non, mais oui, déjà, il faut se rencontrer, déjà.
0: Ah ben c'est ça, voilà. Dans la vraie vie. Mais oui, ça fait plaisir d'entendre vos voix ensemble. Moi, ça me fait toujours très, très plaisir. Parce qu'en plus, vous êtes de très bons joueurs au blind test. Et Gilles, voulant toujours un peu draguer Caroline, de toute façon, la laisse gagner à la fin. Donc, c'est parfait.
3: C'est pas forcément vrai.
0: C'est vrai ? Bon, alors on va voir. De toute façon, vous le savez, le blind test de Décibel est un blind test qui récompense tous les participants. Donc, et Gilles et Caroline, vous allez chacun recevoir un exemplaire de Hera 8, le nouvel album qui est magnifique, de Hera, donc, et dédicacé, puisqu'il était avec nous.
2: En plus, super.
0: Voilà. Vous en aurez un chacun. Puis si un jour vous vous installez ensemble, vous en mettrez un chez Gibert. Enfin, où vous voulez. Pour le revendre vos disques, quoi. Voilà, à la brocante. Bref.
3: Un chez Albopéa, un chez l'avenir.
0: Ou exactement, on peut faire ça aussi. Caroline a le sens pratique. Quand je m'étais installée, c'est fou ça. Quand je m'étais installée avec le père de ma fille, alors on s'est séparés depuis, mais comme. Je tenais beaucoup à mes disques et qu'on en avait certains en double. Il avait dit ah bah tiens ceux qu'on a en double on a qu'à les mains. J'ai fait non et j'avais mis des gommettes vertes sur mes exemplaires que j'avais planqués dans un placard et du coup bah après le Covid quand je me suis tirée je savais où prendre mes disques.
3: Je prends les gommettes vertes. Et je me casse.
0: C'est ça, j'ai dit les gommettes vertes c'est à moi. Salut. Donc voilà, non mais les objets de valeur genre les disques, foutez des gommettes, on sait jamais. Voilà, c'est ma leçon du jour. Gilles et Caroline, on va donc jouer avec les moyens de transport en chanson. Il va falloir retrouver le plus rapidement possible le nom des interprètes de ces chansons et à la fin, tout le monde gagne, ok ?
2: D'accord, sans problème, Caroline.
0: Non, moi c'est Émilie. Gilles est un petit peu obsédé par Caroline. Mais je comprends.
2: Ah oui, non, mais c'est un truc de fou, oui.
0: Je comprends, Gilles, Caroline.
2: On va se voir au mois d'août, là.
0: Ah, mais c'est formidable. Très bien. Ouais. Vous nous raconterez, vous passerez à l'antenne en septembre.
2: Mais je vous raconterai, Émilie.
0: Ben oui. Bon, Gilles et Caro. On y va. Un premier extrait, une première chanson et un premier moyen de transport. Dites-moi, qui chante ça ? Oui !
4: Quand on partait de bon matin, quand on partait sur les chemins...
0: À bicyclette, mais oui.
3: On cherchait pas le chanteur.
0: On cherchait le chanteur Yves Montand. Mais de toute façon, Gilles, il a tout donné. Il a dit le nom de la chanson, le moyen de transport. Il a même chanté un petit bout du. Non, là, le point va chez Gilles. Même avec toute la mauvaise foi dont je suis capable, et vous savez que j'en ai une bonne raison, un silo. Mais là, c'est pour Gilles. Hein. Non, là, je peux rien faire, Caro. Mais on continue. Autre moyen de transport, autre chanson. On cherche bien l'interprète. Qui chante ça ?
3: Rocamadour, je sais pas quoi là.
0: Ah, c'est pas Rocamadour, mais bien tenté. C'est un groupe de rock français, Caro. Oui, c'est Téléphone.
2: Bravo, Caro.
0: C'est trop, Téléphone. Bah oui, après la bicyclette d'Yves Montand, on durcit le ton avec le métro. de téléphone. On était à égalité. Caroline a trouvé téléphone, Gilles a trouvé Yves Montand. Dernier moyen de transport et dernière chanson du Blind Test de ce soir. Je rappelle que quoi qu'il arrive, vous avez tous les deux gagné l'album d'Era.
3: Oh putain.
0: Alors c'est...
3: Le petit train.
0: Oui, et comment s'appelle le groupe?
3: Peta Mexico.
0: Oui.
2: Bravo.
0: Elle a gagné. Enfin, Gilles, tout va bien. Un point pour Gilles, deux points pour Caroline. Petite précision aussi, si vous faites une fête ou une boum autour du train, n'oubliez pas que cette chanson d'Erita Mitsuko parle des trains de la mort qui emmenaient les déportés dans les camps en Allemagne ou en Pologne. Donc voilà, c'est pas un train à prendre à la légère, même si la chanson est extrêmement sautillante et la voix de Catherine Ringer est absolument époustouflante. Il s'agit d'une histoire triste racontée dans cette chanson. Caroline, oui. Caroline a gagné. Qu'est-ce qui s'est passé, Gilou?
2: Félicitations, Caro.
0: Ah,
3: bon,
2: oui.
0: C'est bien.
3: C'est joli joueur.
0: Oui, il est très beau joueur, il faut bien le dire, Gilles, a cette qualité-là, et bien d'autres, j'imagine, que tu nous décriras, Caro, à la rentrée prochaine, puisque vous allez vous voir en août. Donc moi, je veux, dès la première émission, on rentre de vacances le 31 août. Hein. Décibel, 31 août, rentrée. Donc voilà, moi, le 31 août, je veux un petit blind test avec vous, et surtout un compte-rendu de votre date du mois d'août.
2: Ah mais ça, bon, et puis si on fait une cérémonie, promis, on t'invite, Émilie. Hein.
0: J'espère bien.
3: Il invite,
2: je l'ai dit en plus.
0: Génial. Allez, je vous embrasse tous les deux, Caroline et Gilles, et je vous propose d'aller conduire une bagnole avec les Beatles.

0: Face à The Rubber Soul, magnifique sixième album des Beatles, sorti en 65. C'était Drive My Car.
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0: La découverte du jour, c'est un jeune garçon qui s'appelle Monte Marco. Il vient de Marseille et ne fait pas de rap. Incroyable, non? Bah oui, quand même, c'est assez dingue. Il est agrégé de mathématiques, auteur, compositeur, interprète. Et je pense que vous allez adorer sa toute nouvelle chanson qui s'appelle Monde.

0: s'appelle Monte Marco et c'est notre coup de cœur du jour. Son premier EP 1, 2, 3 est disponible. Et cette chanson-là, oh, quel tube! Ça s'appelle Monstre.
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0: Et c'est déjà l'heure de la dernière chanson de l'émission Chanson anniversaire. Et aujourd'hui, direction le Canada pour les 52 bougies d'Alanis Morissette, qui avait tellement cartonné en 95 avec son troisième album Jagged Little Pill. Et cette chanson dingue avec l'harmonica Hand in My Pocket.

0: Il était incroyable, ce troisième album d'Alanis Morissette, sorti il y a donc un peu plus de 30 ans, 1995. Jagged Little Pill, donc dessus il y avait ce tube là, Hand in My Pocket. Il y avait aussi You Ought to Know, la pire chanson de vengeance après rupture du monde. Un truc incroyable, tellement venimeux. Et puis il y avait Ironic aussi. C'est vraiment un album à réécouter. Voilà, c'était l'occasion de souhaiter un très bon anniversaire à Alanis Morissette. Allez, Décibel, c'est terminé pour ce soir. Merci à l'équipe. Il y avait Iris Guitoni, Christophe Hulens, Elodie Biancamaria, Sadika Raoult et Franck Moilier. Oui, il faut du monde pour préparer cette émission. Que voulez-vous que je vous dise? Parce que l'animatrice est un peu feignasse. Demain, on sera avec Mishka Assayas qui vient de sortir un super bouquin sur les Rolling Stones. Very Good Stones Trip. Demain, 20h. Bisous.
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7: Bonjour la France, j'espère que tu vas bien la France et que tu as passé un très très bon week-end. Comment ça va Éric Bastien?
8: Ça va mieux, il fait un petit peu moins chaud dans toute la France, c'est plutôt pas mal. On est bien, bonjour.
7: Oui, alors cette semaine, qui dit nouvelle semaine dit nouveau cadeau. Là, on continue dans la culture et le bonheur car cette semaine, ici, vous offre un week-end exceptionnel au Festival Off d'Avignon.
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8: Oh,
7: vous gagnez un exemplaire de guide de voyage Michelin. Voilà, et pour le deuxième prix, c'est
8: quoi? C'est pas fini, Valérie, on a encore des cadeaux, bien sûr. On parlait de la Cité des Papes.
7: Oui.
8: Est-ce que vous savez que c'est la grande dynastie Malongo, Joe, le père fondateur,
7: bien sûr,
8: qui alimente en café l'ensemble de la papauté, à l'époque où les papes étaient en Avignon. C'est la famille Malongo qui a donné le meilleur des cafés aux papes. 32 dosettes, 6 verres en verre, tous les papes s'en souviennent. Joe Malongo, c'est le pape du café.
7: Allez, jingle. On accueille nos 2 candidats du jour, Virginie et Laurent. Comment
8: bonjour,
7: ça va?
9: Bonjour. Bonjour à tous. Bonjour Valérie, bonjour Eric.
8: Bonjour Virginie.
7: Alors,
9: bonjour à vous.
7: Ah, Laurent,
8: salut,
7: il est là.
8: Laurent.
7: Je ne t'aime pas.
9: Bonjour Laurent.
7: Il est au fond.
9: Bonjour Laurent.
7: T'es au fond du couloir, Laurent. Alors, Virginie, tu as 44 ans, tu habites à Valognes dans la Manche.
9: Oui, c'est ça, avec un super soleil aujourd'hui.
7: Ah bah ça, oui, il fait beau.
9: Eh ben oui.
7: Eh oui, après, de toute façon, quand on est dans la Manche, on n'est pas loin de la mer, le temps n'est jamais le même.
9: C'est ça.
7: Alors tu es mariée à Gilles et tu as 2 enfants, comment s'appellent tes enfants?
9: Alors Lucas qui va avoir 19 ans et Gabin qui va prendre 12 ans.
7: Oh bah dis donc, t'es pas sortie de l'auberge avec les crises d'adolescence toi.
9: Ça se passe pas trop mal. Si ça fait comme avec le premier, c'est pas trop mal.
7: Ah, pas mal. Alors, tu as un chien qui s'appelle Reine. Qu'est-ce que c'est, ce chien?
9: Un petit York tout petit.
7: Oh, et tu as un chat qui s'appelle Oups.
9: Alors lui, par contre, c'est un gros, gros pépère.
7: Ah, mais il s'entend bien avec le chien ?
9: Chien et chat.
7: Ah, d'accord.
8: Ah, c'est l'expression, hein ?
9: Voilà.
7: Bon, moi, mes chiens...
8: Chien et chat.
9: Voilà, voilà. Chien et chat, ils sont tout le temps en train de se... sauter l'un sur l'autre, ouais. De donner des petits coups de
7: patte
9: et tout, c'est
7: rigolo,
9: mais c'est amical.
7: Non, parce que moi, mes chiens s'entendent très bien avec mon chat, je suis désolée. Alors, tu es famille d'accueil pour 3 enfants, en plus des 2 enfants.
9: Oui,
7: et,
9: c'est ça.
7: Et il paraît que tu as ouvert une boutique chez toi, dans ta véranda.
9: C'est ça, je peux dire le nom ou pas ?
7: Ah bah, bien sûr.
9: Ah, donc c'est le dressing de Lou Gab.
7: Ouais.
9: Lou Gab, parce que Lucas, on l'appelle Loulou, et Gab, Gabin, donc Lou Gab. Donc voilà, j'ai une petite boutique en fait qui est installée dans ma véranda, donc je reçois des clients tous les jours.
7: Bah dis donc, ça fait combien de temps ?
9: Ça va faire 7 ans.
7: Bah dis donc, c'est pas mal ça ?
9: Ouais, bah,
7: voilà.
9: Ravie, c'est trop bien.
7: Bon, bah écoute, c'est super. Bah,
9: d'ailleurs, je remercie toutes mes petites clientes, je leur fais un petit coucou, s'il y en a certainement qui m'écoutent.
7: Eh bah voilà les petites clientes de Lou Gab. Allez, on va tout de suite marquer, j'ai envie de te dire, le premier point avec la première question, vrai ou faux. Alors, tiens, je t'emmène en Corée. Alors, figure-toi, Virginie, qu'en Corée, il existe des œuvres d'art qui n'apparaissent que lorsqu'il pleut. Est-ce que c'est vrai ou faux qu'en Corée, il y a des œuvres d'art qui n'apparaissent que quand il pleut ? Top chrono, 5 secondes.
9: Je dirais vrai.
7: Eh bien, tu fais bien parce que c'est vrai.
8: Tu vois cette histoire.
7: Parce qu'il y a des artistes coréens qui ont créé des œuvres urbaines qui n'apparaissent qu'au contact de l'eau grâce à une peinture spéciale qu'on appelle l'hydrochromique. Donc voilà, bah, écoute, un point pour toi.
8: Et bon, ce début de semaine, on accueille Laurent avec ici, Pays de Savoie, la Balme de Sillingy. Est-ce que c'est comme ça qu'on prononce l'endroit où tu vis, Laurent ?
10: C'est parfait.
8: Ah, écoute, je suis content. La Balme de Sillingy, je ne saurais pas dire comment on appelle les habitants, mais tu vas me le dire peut-être, Laurent, toi.
10: Balnéen.
8: Ah ok, sympa, Balnéen. On vous salue, c'est en Haute-Savoie. T'es de la Haute-Savoie, t'es né là-bas ou
10: non, pas
8: t'es
10: du
8: d'ailleurs
10: tout. Non, je suis du Nord.
8: Ah t'es du Nord, d'où ça ? Où ça dans le Nord ?
10: Valenciennes.
8: Ok, Valenciennes. Dis-moi, tu connais Avignon ? T'as envie d'aller au festival ?
10: Ouais, ça a l'air sympa.
8: Ah bah sympa le festival d'Avignon, le théâtre, t'aimes le théâtre ? Vaut mieux hein, quand même.
10: Oui, pourquoi pas, ouais, sympa, ouais.
8: C'est plus sympa quand même, avec un bel hôtel à gagner là pour le off d'Avignon en juillet. T'es en couple, tu vis avec qui, Laurent ?
10: Avec Michel.
8: Michel, ça fait longtemps que t'es avec Michel ?
10: Oh, ça fait une quinzaine d'années.
8: Ah ouais, d'accord, ok. Bon, belle histoire, marié, pas marié, paxé.
10: Non, on vit dans le péché, nous.
8: Dans le péché, mais c'est ce qu'on
7: mais
8: aime,
7: c'est
8: le péché.
7: Bien,
8: mais ouais, c'est ce qu'il faut. T'as une princesse japonaise, c'est-à-dire ?
10: Oui, c'est mon petit chien, elle s'appelle Ime.
8: Ime, c'est ce qui veut dire donc princesse en japonais. Alors Valérie, aime bien savoir, c'est quoi comme chien ?
10: Ah, oh, c'est un mélange de bichon caniche, bichon frisé caniche, ouais, entre les deux, entre porte et la fenêtre.
7: Ah bah bichon. Voilà, oui, bon.
8: Bon. On t'appelle Lolo, bien sûr, les potes t'appellent comme ça, puisque t'appelles Laurent, mais aussi Charlie. Pourquoi on t'appelle Charlie ? Ça n'a rien à voir avec Laurent, pour le coup.
10: Non, c'est vrai, bon, j'aime bien ce prénom, j'avais un chien avant ça, qui est parti, et qui s'appelait Charlie.
8: D'accord. Donc il y a encore des potes qui t'appellent Charlie, l'ancien nom de ton chien.
10: Oui,
8: très bien.
10: C'est vrai.
8: Laurent, t'es chauffeur-livreur, t'as travaillé dans l'hôtellerie, t'as fait plein de trucs, t'as même été dans la pâtisserie, on va se régaler avec toi dans les prochaines minutes. Mais là, on a envie de t'envoyer en Avignon, et on va t'offrir peut-être un premier point. Attention, ça fait mal aux dents, hein. A beaucoup de flèches, a beaucoup de flèches, a beaucoup de flèches, a beaucoup de flèches, a beaucoup de splash, a beaucoup de flèches. De la pub. C'est marrant, il y avait un type, je crois, qui, sur un plongeoir, il plongeait, forcément sur un plongeoir, dans une piscine, il perdait son slip à la fin.
7: Ok, d'accord.
8: Vous n'avez pas cette pub-là, le carambar ? Bon.
10: Non.
8: Ok, c'est pas grave. Avant 1950, les blagues carambar, on connaît tous les blagues carambar, elles étaient rédigées par des bonnes sœurs, par des religieuses. Est-ce que c'est vrai ou faux ? Top chrono, 5 secondes. Les blagues carambar.
10: Bon, moi, je dirais... Allez, vrai.
8: Eh ben non, les blagues carambars n'ont jamais été écrites par des religieuses. D'ailleurs, à l'origine, les carambars ne contenaient même pas de blagues. Elles n'apparaissent qu'à partir des années 60 et ça a été tout simplement imaginé par une équipe de marketing pour fidéliser les pots de choux. Désolé, Laurent.
7: Alors, Virginie, un point. Laurent, pas de point. Et là, tout de suite, 5h du match, j'ai des frissons. Ah. Je claque des dents et je monte le son. Seul dans mes lignes, française, l'insomnie.
8: Il faut y aller.
7: Non, il faut y aller. Vous écoutez ici, chagrin d'amour.
8: Il faut manger.
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8: Oui, c'est mieux.

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2: Nous sommes avec Virginie qui joue avec Ici Cotentin, qui a marqué un premier point. Alors, il paraît que... Attends.

0: Alors, il paraît que tu adores repeindre ta maison.
1: Oui.
0: Ouais, voilà. Ça maroufle ?
1: C'est ça, carrément.
0: Ah, et alors ? Tu changes souvent la peinture, c'est
1: oui, je repeins les meubles, je les change de place. Enfin voilà, faut qu'il y ait de la déco tout le temps qui change, qui voilà. Ah oui. Bien changé.
2: Excusez-moi de m'immiscer, comme je le fais régulièrement, mais vous savez que dès que j'entends ce générique, excusez-moi, mais il se passe des choses en moi.
0: Oui.
2: C'est bien le générique de Déco,
0: oui.
2: L'émission que vous avez animée longtemps.
0: Oui.
2: Vous êtes la cultissime animatrice.
1: Vous veniez à la maison, je me suis inscrite
2: mais
1: plusieurs
2: attends,
1: fois.
2: Mais hein. On a mieux que ça. Elle revient sur M6. Moi, je l'ai lu dans la presse. Hein.
0: Oui, vous l'avez lu dans la presse.
1: Voilà, bah écoutez,
2: alors, c'est vrai
1: si
2: ou pas
1: quelqu'un, je suis là.
0: Oui, Virginie, je garde ton contact via Maître Coupez, t'inquiète.
2: À la rentrée.
0: Voilà. Alors, on va parler tout de suite. On va tout de suite marquer un deuxième point sur. Tout. Tiens, je te mets une petite ambiance. Alors moi, j'ai pas pris allemand hein, à l'école parce que, comment te dire, je crois que mes grands-parents n'auraient jamais voulu. L'allemand, figure-toi que l'allemand est une langue officielle de en Belgique. Est-ce que c'est vrai que l'allemand est une langue officielle en Belgique ? Top chrono, 5 secondes.
1: Je dirais vrai.
0: Eh ben, t'as bien raison, parce que la Belgique a trois langues officielles, le néerlandais, le français et l'allemand, parce que la Belgique se situe à la frontière historique de plusieurs grandes aires culturelles européennes. Le nord, la Flandre, on parle le néerlandais, le sud, la Wallonie, on parle le français. Et puis bon, le reste, on parle en allemand. Bravo, 2 points.
2: Laurent, tu parles combien de langues?
3: Un peu d'anglais quand même,
2: Ah d'accord, ok, c'est bien, je suis très admiratif des gens qui parlent
0: anglais, ouais.
2: Qui parlent anglais,
3: de manière générale.
2: Ah yes, of course.
0: Ah t'as remarqué qu'il parlait bien, je comprends.
3: Oui,
2: j'ai progressé toute la saison quand même. Ah bah je passe dans la classe supérieure, non Valérie?
0: Laurent, qu'est-ce que t'en penses, on le fait passer en classe supérieure ou pas?
2: Pléase.
3: Ouais, demi-supérieure.
2: Ouais, oh là là là.
0: Demi-supérieure, voilà, c'est pas moi qui le dis, c'est nos auditeurs.
2: Alors comme ça, t'as eu un CAP de pâtissier, mais t'as jamais travaillé dans la pâtisserie, mais qu'est-ce que c'est, Laurent?
3: En fait, je suis pas très bon.
2: Ah oui, d'accord. Donc tu passes un CAP, mais t'y vas pas. Après, t'as été cuisinier, mais t'as jamais été dans une cuisine? Ou t'y as été quand même?
3: Si. Quand même.
2: Ouais. Et t'as été ce qu'on appelle groom. Alors les grooms, c'est quoi les grooms? C'est dans des palaces, il me semble. Hein.
3: Oui, c'est ça, ouais. Exactement.
2: Et ça, ils font quoi, les grooms?
3: Ben, ils font, par exemple, on ouvre la porte. On aide les gens à monter dans l'ascenseur.
2: D'accord.
3: On les accompagne jusqu'à la chambre. On va porter des messages.
2: Ah, on fait tout, quoi.
3: Touche à tout.
2: Ah, l'homme à tout faire. Je me souviens, c'est dans Spirou, on les voit, il y a de tenues. Puis dans Tintin aussi, ils sont tout en rouge, généralement, avec un chapeau, c'est ça. Ben oui. Et toi, t'as fait ça. Ben écoute, c'est cool, hein. Et puis petit, tu voulais être Indiana Jones. Ah oui, comme tous les petits enfants, les garçons, souvent.
0: Bah toi, t'aurais jamais pu, hein, t'es hypochondriaque, Indiana Jones, voilà les aventures que tu nous aurais fait.
2: Moi,
0: quoi.
2: J'ai fait le fouet. Laurent, puisque tu es aventurier, voici l'aventure d'un point qui arrive tout de suite pour toi. Tu as encore mal aux dents, le carambar t'est resté au travers de la gorge. Il est temps de te rattraper. Moi, j'aime.

0: Pardon. Sympa, ça. Les vaches de race Primolstein sont des vaches à viande. Top chrono, vrai ou faux, 5 secondes, les vaches de race Primolstein. Est-ce que c'est des vaches à viande ?
1: Pas de faux.
0: T'as raison, la Primolstein, c'est une race exclusivement laitière originaire des Pays-Bas. On lui doit 80% de notre production de lait. C'est pas du tout comme la charolaise ou encore la limousine. Et ben voilà un point, Laurent.
2: Allez, 2 pour Virginie, 1 pour Laurent. Et là maintenant, rappelez-vous. Ah, oh, c'était magnifique. Vous êtes sur la plage au Brésil.
0: Ah oui, on y est.
2: Et là, vous avez des corps musclés et vous avez tout un univers. Et là, Essamos a ta diferente. Allez, Chico Buarque, Essamos a ta diferente. Vous écoutez ici.
0: Caliente.
2: Ah, c'est chaud. Ouais.

0: Et Samosa, t'as différentes. Chico Buarque. Je vous le fais bien avec l'accent quand même, sur ici. Chico Buarque.
1: Jingle.
0: Buarque.
2: Bien quand même, non ?
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1: Non, bah, de toute façon, on va pas se mentir.
0: C'est peine perdue.
1: T'es pas foudre de guerre sur les langues étrangères. Déjà, ouais. Au niveau de la culture générale française, on n'est pas sur un.
0: C'est limité. Voilà. Ouais.
1: Donc l'anglais et l'espagnol.
0: En termes de vitesse, par contre, pour un week-end, vous êtes resté sur du 33.
1: Oui, bah écoute, elle a toujours mal au dos, ralenti, elle est toujours vieille. Alors, dis donc, il y a un truc qui m'a fait beaucoup rire, Virginie. Il paraît que bon, vous adorez avec ton mari et tes enfants la 7e compagnie.
5: Oui, c'est ça.
1: Et que ton frère ressemble à Tassin, alias Jean Lefebvre.
5: Exactement, aussi bien physiquement que pour les bêtises, quoi.
1: D'accord. Et donc, il lui ressemble tellement.
5: Il a compris.
1: Eh oui, il lui ressemble tellement qu'il a même appelé son bateau Haut et Tassin.
5: C'est ça. Le bateau de pêche s'appelle Haut et Tassin.
1: Est-ce qu'il pêche bien avec Haut et Tassin ?
5: Il pêche super bien, que des bonnes choses de la pêche. On se régale à chaque fois.
1: Bon, bah d'accord. Mais donc,
5: il est allé ce week-end. Voilà, c'était très, très bien.
1: Ok. Vous pêchez quoi quand vous pêchez ?
5: Alors, eh ben, on pêche du homard, beaucoup de maquereau. Là, ce week-end, on a eu une belle raie. Voilà, on pêche beaucoup d'araignées aussi, d'araignées de mer.
1: Eh ben ça, grâce à Jean Lefebvre.
5: Des beaux petits plateaux de fruits de mer sont à disposition.
0: J'ai glissé, chef.
1: Ah oui, c'est la sœur de Jean Lefebvre. Je joue avec la sœur de Jean Lefebvre.
5: Exactement ça.
1: Alors, on va jouer au quiz musical. Je t'explique, tu vas écouter deux titres enchaînés avec deux chanteurs différents.
5: Ouais.
1: Et à la fin, tu auras 10 secondes pour me dire qui chantait, qui sont ces deux chanteurs. On écoute.
5: Ok. La musique parfois a des accords.

0: Allez, qui est le premier, qui est le deuxième?
1: J'en ai aucun. Je les connais, hein, mais.
2: Mais oui.
1: Il y a Sacha Distel, non, le deuxième?
0: Le deuxième, Sacha Distel.
2: Non.
1: Véro.
2: Désolé.
0: Véro, le premier, c'est Bernard Lavilliers.
1: Ouais, voilà.
0: Et alors le deuxième, c'est Freddie Mercury du groupe.
1: Oui, je suis nulle.
0: C'est un que bon. Là, si Sacha Distel était en vie, je pense qu'il pourrait prendre un bon fourré. Ouais,
2: qu'est-ce qu'on a fait des tuyaux, quoi.
0: Allez, la grande échelle.
2: Ouais, tout ça.
0: Bon, bah, tu restes à deux points.
2: Bon, Laurent, Laurent est avec nous, avec ici, Pays de Savoie. Laurent qui a un point. Laurent qui, bon, bah voilà, qui a été pâtissier, mais qui a jamais exercé finalement, qui a fait plein de choses, qui a été groom dans les palaces, et qui a un petit côté Charlie Ingalls. T'as la même chemise ou c'est encore autre chose, le point commun?
3: Non, je crois que ça doit être autre chose.
2: Bah, tu coupes du bois, comme lui, comme Charles.
3: Ah oui,
2: ben
3: ouais,
2: oui.
3: C'est vrai.
2: Ah oui. Bah si, tu coupes du bois pour la cheminée, c'est une de tes passions.
3: Oui,
2: bah, t'adores
3: exactement.
2: Ça.
3: Exactement. Ouais.
2: Tu bricoles un peu, tu fais de la peinture, oui. Tu maroufles, oui. Tu jardines aussi.
3: Oui.
2: T'as un petit peu des légumes, là, d'été, en ce 1er juin? Qu'est-ce qu'il y a dans ton jardin?
3: Non, j'ai que des fraises.
2: Ah,
3: ouais, des fraises, j'ai beaucoup d'aromates, mais en ce moment, c'est que des fraises. Les tomates, c'est un peu trop tôt.
2: Ok, t'as de la menthe, du thym, de la ciboulette?
3: Oui.
2: Ah, ça,
3: oui.
2: C'est bien. Ben oui.
3: Oui.
2: On a faim, là, écoute. Et du laurier? Ah, ça, c'est bien aussi.
3: Ouais, aussi.
2: Ok, qui cuisine à la maison? C'est toi ou c'est Michel?
3: C'est madame aussi.
2: Madame aussi. Et qui est le spécialiste des desserts?
3: C'est madame aussi.
2: Ben alors, mais tu fais quoi, toi? T'es doué dans quoi?
3: Laurent. Un peu de ménage, quand même.
2: Ouais. De quoi?
3: Ménage.
2: Ah, t'es doué dans le ménage?
3: Je suis pas mauvais.
2: Ah, ben je sais pas, je découvre. Donc d'accord, ta qualité à toi, c'est le rangement, le ménage. Bah, elle doit être contente, Michel.
3: Bah voilà.
2: Bah oui, c'est très bien. Dis-moi, malgré ta formation, donc Michel cuisine, ça on a compris, t'es passionné par les appareils photo?
3: Oui, ouais, j'adore ça depuis l'Argentique, depuis tout petit.
2: T'en as combien à la maison?
3: Oh, j'en ai 6 ou 7, ouais.
2: Ouais, ouais. Avant de jouer, quelle est la photo la plus dingue que t'es faite? Et dont t'es très fier?
3: Moi, en photo, j'ai Johnny Depp, par exemple.
2: Ah oui, que t'as pris en photo, donc voilà, donc oui. Tu l'as approché.
3: Elle est belle, ouais.
2: Ah ouais, bon, tu nous le diras, parce que t'as rencontré des stars,
3: oui.
2: Effectivement.
3: Oui.
2: Allez, passons tout de suite à ton quiz, ton double mix à toi, deux candidats mixés, enfin deux candidats, deux artistes que l'on connaît tous. Allez, s'il te plaît, fais honneur, il y a deux points à prendre. Et

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1: Ça fait tellement de la peine parce que Valérie peut pas danser alors que d'habitude elle aurait dansé sur ce truc-là.
2: Ah, Valérie, elle est immobile.
1: Allez, envoyez le chrono. Qui chante, Laurent?
3: Et Renaud, c'est sûr.
1: Oui. Et allez, tente.
3: C'est pas Rayana, non, c'est l'autre.
1: Rayana.
3: Non, c'est l'autre.
1: C'est l'autre. Ah, je sais pas qui tu penses. Si c'est pas de la Barbade, ben c'est Rihanna.
3: Non, ah
1: ouais.
3: Pardon.
1: Bon, alors vérifions. C'est Marche à l'ombre. Effectivement. C'est Renaud.
2: Marche à l'ombre. Ça fait un point.
1: Et alors c'est plutôt du côté de l'Amérique de l'autre côté. Hein. C'est la Colombie même. C'est Shakira.
3: Ah mince, oui.
1: Et oui. Rihanna, c'est la Barbade, c'est les Antilles britanniques.
2: Alors ça fait un point 1 pour Laurent. Ça fait 2 pour Virginie et 2 pour Laurent. Égalité.

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2: 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Alors, Virginie, elle adore cuisiner. Oh là là, Virginie, elle adore. Il paraît qu'on te... On te réclame ton chili con carne.
4: Oui, c'est ça. Mon mari, les enfants, ils en raffolent, on va dire.
2: Eh oui, mais parce qu'il paraît que donc, t'improvises. Tu ne suis pas les recettes, toi. Tu fais de la créa.
4: C'est ça, voilà. J'ai horreur de suivre une recette, donc... Donc j'improvise, je change tout le temps quelque chose. Voilà, j'ai horreur de suivre les mesures, les machins. C'est pas pour moi.
2: Bah oui, mais t'as raison. Il paraît que tu fais des délicieuses génoises à la crème de citron.
4: C'est ça. J'ai fait pour l'anniversaire de mon fils un énorme gâteau comme ça pour ses 18 ans. J'en ai fait un au citron et un au chocolat. Ils étaient tous les deux excellents. J'étais ravie, très contente de moi.
2: Et voilà.
4: Et parce qu'avant, je n'aimais pas du tout faire de la pâtisserie. Donc là, je me suis lancée dans ça et en fait, ça me plaît beaucoup.
2: Eh ben c'est bien parce
4: que Laurent pourra peut-être me donner des conseils du coup.
2: Bah Laurent apparemment il est pâtissier.
3: Il a pas pâtissé hein, je rappelle que.
2: Laurent, il est mort de rire quand tu lui dis ça parce que Laurent, je crois qu'il pâtisse
3: le ménage, il aime le ménage.
2: Pâtisse l'aspirateur.
3: Voilà, l'aspirateur.
2: Alors, il paraît que t'aimes la pêche à pied ou en bateau, t'adores ça.
3: Bah sur le Tassin.
4: C'est ça.
3: Sur le bateau
2: de Jean-Lefèvre.
4: Voilà, pour aller pêcher des coques.
2: Eh ben ça, c'est bien.
3: Des coques,
2: ouais.
3: Pêcher des coques.
4: Oui, excellent en ce moment.
2: C'est bon, les coques.
3: D'accord. Okay, des coques de bateau.
2: Allez, une fois de plus, la culture générale, c'est pas son fort.
3: Ah non, maritime, pas trop.
2: Nous allons gagner 3 points de plus grâce à la question à choix multiples. Je te pose la question, je te propose des choix et tu me donneras à 10 secondes au top chrono la réponse après. Écoute bien, quel instrument de musique possède en général 47 cordes? Écoute bien, le piano, la harpe, le clavecin, la colonne vertébrale d'Éric Bastien.
3: Elle va mieux que la vôtre.
2: Ah, c'est sûr. Ah. Allez, quel instrument de musique possède 47 cordes? Le piano, la harpe, le clavecin ou la colonne vertébrale d'Éric Bastien?
4: Et pourquoi pas le piano?
3: 47 cordes.
2: Et non, c'est cet instrument-là. C'est la harpe. Et oui, c'est la harpe. Voilà, bon bah pas de points ma chérie.
3: Bon Laurent ici Pays de Savoie, Laurent à la Balme de Sillingy en Haute-Savoie, Laurent qui a été groom quand même dans des palaces. Alors du coup t'as rencontré, on l'a un peu évoqué tout à l'heure, pas mal de gens connus, t'as photographié Johnny Depp. Qui est-ce que tu as rencontré encore?
5: Johnny Hallyday,
3: ouais.
5: Jeanne Moreau,
3: ouais.
5: Oh, Sharon Stone.
3: À Sharon Stone. Ah oui.
5: Ouais.
3: Alors ça tombe bien parce que si tu pouvais déjeuner avec quelqu'un là dans les prochaines minutes à 13h, ça serait justement Sharon Stone.
5: Ouais, je la trouve parfaite.
2: Ouais, tu voudrais rejouer Basic parfaite, Instinct, ouais.
3: Hein? Faudrait se faire un petit revival de la scène là, hein. Attends. Bon, en tous les cas, voilà, t'as rencontré beaucoup de gens. Et alors, ça va même plus loin, parce que quand tu habitais sur la Côte d'Azur, même si t'es du Nord, t'as participé à un casting pour un film avec Meg Ryan. Raconte.
2: Bah, t'as failli pas le dire.
3: Il y a le truc. Je suis aussi doué de la langue que vous de votre dos en ce moment.
2: Comme Laurent et Virginie n'ont pas la vision, au moment où il a dit Meg, il y a l'intégralité de sa bouche, sa langue, les dents.
3: Elle était se promener, là.
2: Elle était au milieu du studio. Ouais. Bon,
3: j'ai ramassé ma gorge et je l'ai eu, finalement.
2: Voilà.
3: Meg Ryan. Bah alors.
5: Oui, ben ils font beaucoup de films sur la Côte d'Azur, donc c'est vrai que je vais essayer quand même de faire un petit casting et un petit peut-être au moins de la figuration. Donc je me suis présenté, donc j'ai été pris, j'ai fait de la figuration et j'ai super, ça s'est bien passé, voilà. et j'ai regardé le film ensuite et je ne me suis pas vu.
3: Et voilà.
5: Je pense que j'ai été coupé au montage.
3: Coupé au montage de French Kiss.
2: Ah, ça c'est un petit peu, c'est souvent.
3: Ah,
2: hein,
3: c'est la mauvaise. Voilà, sorti en 95, n'allez pas le voir, vous le verrez pas. Enfin, allez le voir le film, ouais, mais vous verrez pas Laurent quoi. Bon, allez, on est le 1er juin, on a envie de partir loin, en Polynésie. Alors, tu connais déjà, a priori?
5: Moi? Ah non, j'aimerais.
3: Ah, t'aimerais? C'est ton rêve, les îles polynésiennes.
5: Ah oui.
3: Pourquoi? Parce que c'est loin quand même, 24 heures de vol.
5: Oui, justement.
3: Ah, bah,
5: non, mais t'as l'air paradisiaque.
3: Oh, ouais, mais c'est loin. Hein.
2: Bah, moi, je préfère aller à Tahiti que... voilà, je ne dirais pas de nom.
3: Ah, vous n'avez pas osé. Bon, bah, je te souhaite de vivre ce beau voyage et de retourner aux États-Unis. Ça fait partie des pays que tu as découverts, comme la Suisse, l'Italie ou encore l'Espagne. Il est temps de jouer avec cette question à choix multiples. Extrait. C'est de la guimbarde, ça, non? C'est ça, hein, c'est de la guimbarde. Hein. C'est Inuit. Comment s'appelle ce phénomène lumineux, coloré, que l'on retrouve dans le ciel autour du pôle Nord? Est-ce qu'il s'agit d'une pluie stellaire, d'aurore boréale, d'une éclipse polaire ou d'un limbago mido? Un mélange, comme tu l'as compris, d'un limbago et de Valérie D'Amido. La pluie stellaire, 10 secondes, l'aurore boréale ou l'éclipse polaire ou le limbago mido?
5: L'aurore boréale?
3: Ce que l'on voit dans le ciel autour du pôle Nord, en Islande par exemple, ou au Groenland, oui, c'est l'aurore boréale évidemment. C'est provoqué par la rencontre entre des particules émises par le soleil et l'atmosphère terrestre. C'est magnifique à voir une fois dans sa vie.
2: Magnifique. 5 pour Laurent, 2 pour Virginie. Et là tout de suite, nous allons faire une petite pause musicale.
3: Ah bon, d'accord.
2: Tout en ASMR.
3: Ok.
2: Vous écoutez ici.
3: Super.
2: On vous aime. On vous écoute. Et on vous aime. Musique.

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1: Ici, nous sommes avec Virginie qui a 2, Laurent qui a 5. Virginie qui est un petit peu notre Pierre Richard de la semaine. Alors. Comme ça, une fois on va dans un parc aquatique, on descend en toboggan et quand on arrive en bas, qu'est-ce qui s'est passé?
2: Eh ben, c'était très drôle, je rigolais beaucoup parce que mon frère était mort de rire. Mais en fait, j'avais un sein qui était passé par-dessus le maillot de bain.
1: Bien sûr.
2: Et je ne m'en étais pas aperçue, donc lui, il trouvait ça très très drôle. Mais moi, de le voir rire comme ça, c'était vachement drôle. Sauf que j'avais un sein tout blanc qui était passé par-dessus. Voilà.
1: Ben voilà, c'est...
2: Ben oui.
1: Mais ce n'est pas tout. Ben non, c'est pas tout. Alors, il paraît qu'on part à la pêche à pied, ma petite Virginie.
2: Oui.
1: Et on laisse ses sandalettes sur le sable.
2: Ben ouais.
1: Et alors, qu'est-ce qui s'est...
2: très belle, donc ben, je les ai pas revues. On les a piquées.
1: Oui, et...
2: Et du coup, ben, mon mari voulait me payer le restaurant, donc ben, j'ai eu une paire de chaussons chez mes parents, il y avait une vieille paire de chaussons roses. Donc, bah, je dis, ouais, non, ça serait trop dommage de rater le restaurant. Donc, j'y suis allée en chaussons roses. Et puis, les enfants marchaient devant moi pour essayer de me cacher au maximum mes petits pieds.
1: Tu as été dîner dans un restaurant amoureux avec des chaussons roses. Je trouve ça
3: très, c'est romantique.
1: Moi, je trouve ça romantique. Voilà.
2: Oui, bah, après, je pense que des gens ont vu parce que, voilà, assise quand même à table, les gens ont dû voir. Mais bon, bah, j'ai bien mangé quand même.
1: Bah, voilà. À un moment donné, c'est pas de ta faute si on t'a volé tes petites sandalettes.
3: Bah, ouais. Au bord de la mer.
2: Non, c'est pas sympa. D'ailleurs, c'est un avis de recherche.
3: Ah, le gang des requins, ils sont pas sympas. Hein.
1: Alors, il paraît que... Oh, elle est mignonne parce qu'elle a dit que si elle devait déjeuner avec quelqu'un de connu, elle déjeunerait avec moi. Voilà, c'est tout.
2: Oui, c'est vrai.
1: Bon, voilà.
2: Ouais, je confirme.
1: Oh, oui, on mangerait des génoises avec de la crème de citron, ce serait magnifique.
2: Non, je ferai tout ce que vous voulez.
1: Oh, mais quelle est mignonne celle-ci, mais je t'adore. Ah là là, bon, allez, il faut que tu gagnes. Tu vas me gagner tout de suite les 5 points. Tiens, je te mets la BO de Iti.
3: Oh, elle fait des gestes, c'est de l'à peu près.
1: Bah, fous-toi de ma gueule, j'ai tellement mal, j'ai envie de mourir. J'ai l'impression de prendre des coups de poignard dans le dos.
3: Vous ne serez pas comme ça à la rentrée sur M6?
1: Ah, je ne sais pas. Alors, quel réalisateur a créé E.T. l'extraterrestre? Top chrono.
2: Je sais pas, c'est Spielberg. Steven Spielberg.
1: Voilà, tu vois quand tu veux. Évidemment, c'est Spielberg en 1982, mon petit E.T. Bravo, ça fait te paquet, 7.
3: Bien, alors, Laurent, est-ce que tu t'amuses bien? Est-ce que tu passes un bon moment avec nous?
4: Oui, on rigole bien.
3: Bon, on rigole bien. Est-ce que tu as envie d'aller au Festival d'Avignon quand même, cet été, au mois de juillet? C'est sympa, ça.
4: Yes.
3: Croise des artistes, on voit des spectacles cool, il fait beau, il fait chaud, mange des glaces, c'est la cité des papes quand même, c'est pas rien ça. Et puis j'y présente mon spectacle quand même, cet été, vous le savez, mais oui.
1: C'était goût.
3: Ben oui, je l'ai répété toute l'année à l'antenne. Alors t'as une histoire avec le café toi, et on va en parler un peu parce que déjà ta rencontre avec Michel, il y a une histoire de café dans tout ça.
4: C'est vrai, c'est pas très romantique.
3: Ben vas-y quand même, raconte.
4: Oui, c'est une rencontre en fait, c'est via les réseaux sociaux.
3: Oui, vous êtes inscrit sur un site de rencontre. Bon, ok.
4: Voilà, on se donnait rendez-vous, mais bon, moi, je suis pas trop. Ouais, il y a pas d'originalité. Je lui donnais rendez-vous dans une galerie marchande.
3: D'accord. Bon, pourquoi
4: pour
3: pas.
4: Pour boire un café.
3: D'accord.
4: Voilà. Bah ouais, c'est pas très romantique, je trouve, pour un premier rencard.
3: Bah tu t'en fous. L'affinité était là. Bon. Ça a roulé quand même. Ça fait 15 ans que t'es.
4: Voilà, exactement.
3: Bah ouais. Bon, tu veux que je parle? Non, mais j'ai compris. Tu veux qu'on mette le café vraiment à l'honneur. Une fois, Laurent, t'as acheté un paquet de café à 2 euros. C'était sans doute du café de Malongo, j'en sais rien. Qu'est-ce que ça t'a permis, ce café à 2 euros?
4: De gagner un voyage aux États-Unis.
3: Un road trip américain de 15 jours, tout frais payé, grâce à un paquet de café. Non, mais c'est énorme.
4: C'est vrai.
3: C'est énorme.
4: C'est super.
3: T'as visité Vegas. Qu'est-ce que t'as fait? T'as été où?
4: Flagstaff, j'ai fait tout l'Ouest américain, San Francisco. Il y en a à voir, j'en ai fait des villes.
3: La route 66, les réserves indiennes, la zone 51, les extraterrestres. Ouais. Bah voilà, bah écoute, merci le café. Bah oui.
4: C'est vrai.
3: Bah oui, bah tu connais pas?
1: Je sais pas si je connais mon pauvre chat. Enfin, je crois pas qu'il a visité la zone 51.
3: Mais si.
4: Oui, la zone 51.
1: Oui, enfin, c'est un désert, quoi. Il y a rien à voir.
4: Oui, on peut pas la visiter.
1: Bah non,
4: ouais,
1: tu peux pas la visiter, non, tu peux pas. Il y a des grilles et tu fais coucou derrière les grilles, voilà.
3: Il vous dira pas ce qu'il a vu, mais bon.
1: Oui, enfin, voilà. Tu vois rien, t'es dans le désert.
3: Il est au courant, il sait.
1: La vérité est ailleurs.
3: Il est comme Obama, il sait que ça existe, tout ça. Laurent, la vérité est au bout du couloir et non pas ailleurs, je vous le rappelle. Et on salue Bataille et Fontaine, bien sûr. Voici cette question. Oh, bah, elle adore l'hymne olympique, Valérie.
1: Oh.
3: Mais l'ancien.
1: C'est l'ancien, ça.
3: Ah oui.
1: Ça, c'est magnifique, celui-là.
3: Ouais, c'est vrai, celui-là.
1: Ça, c'est l'hymne olympique.
3: Ça, c'est Mont-Laurent dans 10 minutes, triomphant
1: sur
3: le char de Bénure pour dire oui, j'ai gagné la manche. Quel héros mythologique grec était connu pour sa force exceptionnelle. Quel héros mythologique grec était connu pour sa force exceptionnelle. 10 secondes pour me proposer un nom.
4: Hercule.
3: Hercule, je le note. L'un des héros les plus célèbres de la mythologie grecque, le plus fort, c'est Hercule, bravo.
1: Non, 5 points. C'est Hulk.
3: Bien sûr.
1: Voilà. Allez, ça fait 10 pour Laurent, 7 pour Virginie. Vous serez départagés par le bingo. Mais auparavant, nous allons écouter le nouveau titre de Zazie. Que s'appelle Peu importe, vous écoutez ici, on vous aime, à tout de suite.
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0: Elle était l'invitée mardi dernier de Décibel, Émilie Mazoyer, Zazie, pour nous présenter ce nouveau single, Peu importe.
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2: Nous sommes au taquet avec Virginie qui a 10 points. Non, pardon, 7 points.
0: Non,
2: et Laurent
0: pas non plus.
2: Qui a
3: merci,
2: 10
3: merci,
2: points.
3: Valérie.
2: Non, t'as vu. Oui, mais c'est parce que tu sais, je t'expliquais.
0: Elle peut me faire gober ce qu'elle veut. Hein.
2: Il a tellement, ah, oui. Il a tellement envie de remporter tous les jours les manches pour que le vendredi, il ait plein de candidats. Bon, voilà. Donc, il espère évidemment que tu ne vas pas gagner. Bien. Alors, dis donc, on est très romantique dans ta rencontre avec Gilou, toi. Oh là là.
3: Ouais.
2: Ça s'est passé à la sortie de la discothèque. Comment s'appelait cette discothèque?
3: Le Moulin Normand.
2: Oh, voilà. Le Moulin Normand,
3: oui,
0: on connaît.
3: Dieu.
2: Et donc, vous étiez avec, toi, t'étais avec ta meilleure amie, et puis vous avez proposé aux copains de venir prendre le petit-déj. Et c'est Gilou qui est monté dans ta voiture alors que tu ne le connaissais pas.
3: Je ne le connaissais pas du tout, donc c'était normalement un copain, Arnaud, qui devait prendre le petit café, le petit déjeuner, comme on faisait régulièrement ensemble. Et puis là, il nous dit, non, je peux pas. Et puis du coup, il avait deux autres copains qu'on ne connaissait pas du tout, qui sont arrivés derrière de ma voiture. Et puis ils ont dit, nous, on est dispo. Donc, on les a ramenés. Et puis voilà, on prenait un petit tour sur la plage et tout. On a pris le petit déj et du coup, on est mariés, ça va faire 20 ans.
0: Oh là là.
2: Voilà. Shabadabada. Alors, tu t'es promenée sur la plage et alors, qu'est-ce qui t'a séduite? Absolument, dis-moi tout, qu'est-ce qui t'a séduite chez Gilou?
3: Écoute, il était rigolo.
2: Ah, voilà, tu vois, mais ça c'est.
3: Ouais, voilà, on a bien rigolé et puis voilà.
2: Ok. Bien,
3: revu, et puis voilà.
0: C'est à ce moment-là qu'il a retrouvé ses chaussures roses. Alors, donc voilà, elle a tout de suite été conquise à ce moment-là.
2: Alors, ma chérie, pour t'encourager, on va te faire écouter un petit Goldman, tiens.
4: Elle a fait un bébé toute seule.
2: Voilà. Un bébé toute seule. Et tu vas me faire un bingo de folie. Alors, écoute-moi bien. Pour le bingo du jour, à mon top chrono, tu vas devoir me donner un maximum de prénoms de filles qui commencent par la lettre P, comme pingouin, papa, pirouette. Et donc un maximum de prénoms de filles qui commencent par la lettre P, comme papa. Top chrono, 10 secondes.
3: Patricia, Paulette, Pauline, Pascal, Pierrette, Paul, Perrine, Peggy...
2: Tu m'en as donné 8, c'est très très bien 8.
0: Voilà.
2: Tu m'en as donné 8, c'est parfait.
0: Ah ouais, non, franchement, là...
2: Ouais, c'est parfait.
0: Ah oui, bon, oui, ouais, c'est pas
2: oui,
0: mal.
2: Là, c'est parfait.
0: C'est oui, tout. C'est bien, c'est bien. Laurent, dont la fête est le 10 août, je ne me trompe pas.
5: Exactement.
0: Bien. Ben oui, mais je suis premier sur les fêtes. Ah là, j'y penserai à toi le 10 août. Laurent, à la balme de Silingy, Laurent, notre goum... Groom.
2: Alors Michel, je penserai à toi pour ta fête. Quel métier extraordinaire, le goum.
0: Non, mais vous savez que je laisse des mots en week-end, des lettres surtout.
2: Ouais.
0: Bon, Laurent, alors comme ça, on a fait un vol apesanteur aux États-Unis.
2: Apesanteur.
0: Oui, en apesanteur.
2: Voilà, en apesanteur.
0: Et en apesanteur.
5: Ouais, j'ai eu la chance de. Bah, c'est pareil, comme je suis assez fan à jeu, j'ai envoyé un SMS à 35 centimes dans un supermarché et j'ai eu la chance de gagner un voyage complet. Avec voyage en apesanteur aux États-Unis ou à Cap Canaveral.
0: Non, mais le gars, mais 2 euros dans un café et gagne un road trip aux États-Unis, mais 37 centimes dans je sais pas quoi, gagne un vol en apesanteur. Un jour, t'as gagné sur une radio une semaine à Monaco, avec les déjeuners, les machins, le truc. Non, mais sérieux, t'es un chounard, toi. Hein.
2: Mm-hmm.
5: Ouais, c'est vrai que j'aime bien les jeux. Ouais.
0: Alors, je voudrais juste rappeler que ton porte-bonheur, c'est le 13, et que t'es né un vendredi 13 à 13h. Et c'est pas une vanne.
5: Tout à fait.
2: Non, eh ben, on va voir si ça lui...
0: Ouais, c'est pas mal, ça. Hein.
2: Faut qu'il fasse plus de 8.
0: Ouais, tout s'aligne, là, tout s'aligne. On a le temps de se dire qu'il t'arrive des trucs sexy, parfois aussi, en tant que livreur.
5: Ah,
0: on a fait
5: oui,
0: de la rencontre.
5: Forcément.
0: Hein.
5: Ah.
0: Bon, allez, on n'en parlera pas, on va refermer ce dossier, mais on imagine qu'il t'est arrivé plein de choses. Voici une chanson pour t'encourager. Jérusalem, Mister KG.
2: J'adore.
0: Bon, la barre est quand même assez haut, là. 8 points, il va falloir tenter de faire 9 pour encaisser les 10 points du bingo. C'est pas facile, hein.
2: C'est là, on va voir si...
0: Ouais, si t'es vraiment le nez le 13 à 13h. On va voir si t'as de la chance.
2: Voilà.
0: Je te demande, en 10 secondes, de me citer un maximum de prénoms féminins, donc des filles. Commençons par la lettre M. M, je donne un exemple, comme maison ou manivelle. Comme ça, tu as bien compris. M, des prénoms de filles en M. Top chrono, 10 secondes.
5: Marie-Bête, Marie, Marielle, Marietta, Marina, Marine, Marisa, Marisol, Marjolaine, Marlène, Martha, Mathilde,
2: Maya, 11, 12.
0: Eh, on est à plus de 9,
2: oui,
0: là.
2: Oui, on est à 12.
0: On est bien, Laurent.
2: Laurent, c'est toi qui seras en finale vendredi. Bravo Virginie quand même, parce que...
5: Ouais, bravo quand même.
0: Bravo Virginie.
3: Merci, merci.
2: Bien, je t'embrasse Virginie. Laurent, tu nous retrouveras
3: moi
2: vendredi.
3: Aussi, je t'embrasse.
0: Ils ont été forts les deux, là.
2: Et oui, tu tenteras de gagner le week-end exceptionnel au festival Off d'Avignon pour dormir à l'hôtel Le Chardonnay, voir deux spectacles par jour. Sinon, tu pourras faire...
0: Bah, une machine à café.
2: Café avec...
0: Avec 32 dosettes et 6 verres en air.
2: Voilà, merci.
0: Un beau cadeau, Malongo.
2: Allez, on se retrouve tous demain. Je remercie Pierre et Kinan à la technique. Je remercie Céline à la réalisation, Maître Coupez au savoir, Alex au standard et Eric Bastien.
0: Oui.
2: À l'ego surdimensionné.
0: Oh, ça attendait. J'étais sympa avec vous. Je vous ai supporté. Je vous ai aidé dans votre mal.
2: Oui, allez, c'est bon. Allez, allez, bisous. À demain. Il est 5h, Paris s'éveille et Yoann Guérin arrive.
0: Il est très en forme, Yoann Guérin. Il vous accompagne jusqu'à 6h du matin. Donc c'est dans les prochaines minutes. On vient quand, nous, Valérie?
2: Oh bah nous, on revient à midi, mon chat.
0: Ah bah on va se faire une petite chaise quand même avant, hein.
2: Évidemment.
0: À tout à l'heure.

0: Olivier Preston pour vous souhaiter la bienvenue. Bon réveil.
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0: Bonjour, bon lundi, heureux de vous retrouver, de lancer cette semaine à vos côtés. On espère que votre week-end a été agréable. L'équipe d'Elefto est au rendez-vous. Emeline, Saveria, Mélodie, Pierre et Aude Razo. Bonjour Aude.
3: Bonjour mon cher Johan Guérin.
0: Aussi,
3: oui. Oh, c'est lundi, écoutez, je bafouille un petit peu. On s'échauffe ce matin. Oui. Nos footballeurs français affrontent l'Irlande du Nord ce soir en amical avant de décoller pour les États-Unis et le mondial tant attendu.
0: Parlons tiens aussi de votre facture d'électricité ce matin. Vous connaissez les heures pleines et les heures creuses.
3: Oui.
0: Et bien ce matin, on vous présente les heures super creuses.
3: Ah, je connais pas.
0: Ouais, comment en profiter ? Réponse avec Valère Correa dans 5 minutes. 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
0: Lundi 8 juin, très bon réveil, soyez les bienvenus, il est 5h. Après la mort de la jeune Liana, une réunion au sommet se tient ce matin au ministère de la Justice.
3: Le ministre Gérald Darmanin réunit les 36 procureurs généraux, en clair, les plus hauts magistrats de France placés sous son autorité. L'exécutif sous pression. La justice accusée de laxisme dans une affaire où le tueur présumé était déjà visé par de multiples signalements et des plaintes pour viol. Alors, que va donner cette réunion ? La réponse avec Mathilde Lemaire.
4: Les représentants de magistrats ont beau demander que soit respecté le temps de l'enquête administrative, dont les premières conclusions seront rendues publiques dans 2 semaines, les politiques n'ont pas attendu pour dénoncer des défaillances, des dysfonctionnements, voire des fautes dans ce dossier. Le garde des Sceaux, Gérald Darmanin.
5: L'inspection verra qui sont les responsables de ces défaillances. Les sanctions, elles sont possibles, prévues par la Constitution. Si cela mérite la révocation, je proposerai la révocation.
6: Ce lundi, vous convoquez des procureurs généraux, qu'allez-vous leur dire ?
5: Qu'ils ont jusqu'au 14 juillet pour reprendre l'intégralité des plaintes qui touchent les enfants. Il y en a à peu près 70 000, soit pour des viols, soit pour des attouchements sexuels. Et au 14 juillet, je vais les réunir à nouveau, et moi je ne partirai pas en vacances. Et il n'y a pas un haut magistrat qui va partir en vacances tant que je n'aurai pas vu un par un les procureurs généraux pour qu'on fasse le bilan dossier par dossier de tous ceux qui se sont adressés à la justice pour demander justice.
4: Le ministre de l'Intérieur, Laurent Nunez, a lui hier parlé à propos de cette affaire d'un échec, d'un drame qui aurait dû être évité, d'un manque de bon sens. On ne comprend pas, dit-il, comment un homme suspecté l'été dernier déjà de viol sur une petite fille de 7 ans avec expertise médicale et psychologique de l'enfant à l'appui n'avait pas été entendu 9 mois après la plainte. Lui, comme le garde des Sceaux, exclut de démissionner. Il promet d'œuvrer ces prochains mois pour qu'il n'y ait plus, je cite, de nouvelles Liana.
3: Et pour dénoncer les dysfonctionnements, plus de 150 rassemblements sont prévus en France ce soir 19h devant les tribunaux, devant le ministère de la Justice à Paris, devant aussi le palais de justice d'Auch dans le Gers, accusé de ne pas avoir traité assez rapidement les plaintes pour viol visant le principal suspect Jérôme Barella.
0: Un gendarme est mort hier dans le crash d'un hélicoptère.
3: Il était un peu plus de 16h30 quand l'hélicoptère s'est écrasé dans le Loiret sur la commune de Bray-Saint-Aignan. 2 autres gendarmes ont été transportés dans un état grave à l'hôpital d'Orléans, Vincent Giraldo.
7: Selon nos informations, cet hélicoptère était mobilisé depuis la matinée pour une disparition inquiétante signalée la veille au soir. En l'occurrence, un adolescent originaire de Bouzy-la-Forêt retrouvé depuis. L'appareil a survolé la zone une bonne partie de la journée, mais en fin d'après-midi, à 16h40, l'hélicoptère s'écrase en pleine forêt domaniale sur le territoire de la commune de Bray-Saint-Aignan. À bord se trouvent 3 gendarmes. De très nombreux moyens de secours sont alors déployés pour d'abord repérer le lieu du crash. 50 de pompiers et plus d'une 40 d'engins se rendent sur place. Le bilan, annoncé peu avant 22h, est lourd. 1 mort et 2 blessés graves en urgence absolue, indique la préfecture du Loiret. Le militaire décédé est l'adjudant Dorian Larigaudry de la brigade de gendarmerie de Châteauneuf-sur-Loire. Il accompagnait 2 autres militaires, la pilote de l'appareil et le mécanicien issu des forces aériennes de la gendarmerie de Villacoublay, venu spécialement des Yvelines pour cette opération de recherche.
3: Une cellule psychologique est ouverte à la brigade de gendarmerie de Châteauneuf-sur-Loire. Une enquête est ouverte pour déterminer les circonstances de ce crash.
0: À 5h03 sur votre radio ici, France-Irlande du Nord, c'est l'affiche football à suivre ce soir.
3: Ultime match amical, répétition générale pour nos Bleus avant le grand départ pour le Mondial en Amérique. Jean-Pierre Blimeau, la rencontre ce soir se joue à Lille et il s'agirait cette fois de ne pas se rater.
2: Malgré une ambiance plutôt détendue lors du dernier entraînement sur la pelouse du stade Pierre-Mauroy, les Bleus sont déterminés à faire mieux que face aux Ivoiriens pour ce dernier match avant les États-Unis, même si le groupe est loin d'être affecté par la défaite de jeudi, qui n'a pas entamé leur ambition, selon Adrien Rabiot.
8: Moi, de ce que je vois, l'ambiance qui règne autour du groupe, il y a beaucoup d'humilité. Le coach est là pour nous rappeler toujours d'être ambitieux, évidemment, mais avec beaucoup d'humilité, et c'est ce qu'on se dit tous ensemble.
2: Hier, Didier Deschamps a également voulu tempérer la petite phrase lâchée par Ryan Cherki. On n'ira pas à la Coupe du Monde pour être favori, on ira pour écraser tout le monde. Pour le sélectionneur, ces mots reflètent davantage la motivation du joueur qu'une éventuelle prétention dans un groupe qui d'ailleurs ne doit pas douter.
9: Ça fait pas plaisir de perdre, ça nous arrive pas souvent, mais il n'y a pas à avoir de doute. L'objectif, c'est que l'ensemble du groupe soit prêt pour le 16 face au Sénégal.
2: Pour cette dernière répétition avant le Mondial, Ousmane Dembélé et Désiré Doué, ménagés contre les Ivoiriens, devraient rejouer sans qu'il n'y ait une revue d'effectifs aussi large que jeudi. Didier Deschamps officiera d'ailleurs pour la dernière fois sur le banc des Bleus pour un match en France.
3: Allez les Bleus, coup d'envoi 21h10 pour ce France-Irlande du Nord. Deux images sport à retenir du week-end. Déjà les larmes d'Alexander Zverev allongé sur la terre battue de Roland-Garros. Premier Allemand chez les hommes à remporter un tournoi du Grand Chelem depuis Boris Becker en 1996. Ça remonte à l'Open d'Australie. Deuxième image, la joie des handballeuses de Metz, championnes d'Europe. S'il vous plaît, jamais un club français féminin n'avait remporté la Ligue des Champions. Elle renverse les favorites, les Hongroises de Győr. La météo, Johan, une nouvelle perturbation arrive par l'ouest.
0: Ouais, pluvieuse qui arrive par la Bretagne ce matin avec un ciel déjà bien chargé sur tout l'ouest du pays. Quelques averses orageuses qui peuvent éclater entre les Charentes et le Berry. À l'est, la matinée est ensoleillée, parfois légèrement voilée. Puis cet après-midi, les nuages et les pluies gagnent du terrain. Seules les régions méditerranéennes conserveront un beau soleil. Les pluies s'étireront de l'intérieur de la Bretagne à la Normandie jusqu'aux Hauts-de-France. À noter les orages qui pourront être forts avec même de la grêle dans le centre-est et qui pourront remonter vers le nord-est en soirée. Le mercure ce matin à Metz, 11 degrés justement, à Strasbourg et à Rennes, 12. Nous avons à Paris, Lille, Caen, Nantes, Tours et Chambéry, 13. 16 à Nîmes, 17 à Bordeaux, 19 à Marseille et à Toulouse. Pour les maximales, on attend entre 16 et 25 sur la moitié nord. On atteindra encore entre 25 et 30 sur le reste du pays, même localement 32 degrés près de la Méditerranée.
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0: 5h06, excellent début de semaine. Un plaisir de vous retrouver après ce week-end qui a été reposant pour vous. En tout cas, on l'espère. Le réveil vient de sonner. Rien de mieux que de lancer ce lundi en musique avec Félix Gray, La Gitane. Merci de rejoindre la grande famille ici. Alors, du petit déjeuner ou déjà sur la route du travail. On vous accompagne, les amis.

0: Gray, la Gitane à 5h10. Très bon début de semaine avec nous.
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0: On l'évoquait, Aude, jeudi, c'est le coup d'envoi du Mondial 2026, Mondial de foot. Oubliez clairement ce matin les boules de cristal, parce que ce sont les banquiers de Wall Street qui font les pronostics.
3: Oula.
0: Selon le modèle mathématique de la banque Goldman Sachs, basé sur 20 000 matchs historiques. C'est l'Espagne qui serait la grande favorite avec 26% de chances de soulever la coupe le 19 juillet prochain. Et nos bleus dans tout ça, vous allez me dire. Eh ben, la France arrive juste derrière, donc en deuxième position avec 19%. Pourquoi pas mieux?
3: Ben oui, pourquoi?
0: À cause d'une, en fait, d'une probable demi-finale explosive contre qui? Contre l'Espagne. Ah. Et donc, l'Espagne serait grande favorite face à la France. Alors, l'Argentine, elle, est freinée par le syndrome du champion en titre, tandis que l'Angleterre est plombée par son historique plutôt décevant en tournoi. Évidemment, les algorithmes ne courent pas sur la pelouse, mais Goldman Sachs promet en tout cas de mettre à jour ses calculs après chaque match. En attendant, ce soir, nouveau match amical France-Irlande du Nord. Et nous, franchement, on sera derrière les Bleus.
3: Nous, on dit 100% de.
0: Mais oui, mais franchement, 100%.
3: Très, très objectivement, ouais, d'ailleurs.
0: Mais, non, mais c'est vrai, d'ailleurs, c'est ce qui ressort. C'est ce qui ressort. Mais soyons fiers de notre équipe de France. Allez, 5h11, dans l'actualité, ce lundi, Aude.
3: Car aux fautes d'orthographe dans les copies du baccalauréat, le ministre serre la vis et ça stresse nos lycéens. On leur tend le micro.
0: Si j'aurais su, j'aurais pas venu. Côté musique, on lance la semaine de la meilleure des façons. Toto, Hold the Line, on l'écoute dans 5 minutes, mais avant, par ici les économies.
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0: Bonjour Valère Coréard.
5: Bonjour Johan, bonjour Aude.
3: Bonjour.
0: À chaque jour avec vous, un bon plan pour notre pouvoir d'achat. Aujourd'hui, vous vouliez nous parler électricité.
5: Et vous avez parfaitement raison d'employer le conditionnel. Parce que si cette méthode fait le buzz en ce moment sur les réseaux sociaux, enfin le buzz, disons qu'on en parle pas mal, elle n'a absolument pas fait ses preuves. Mais je vais quand même vous en parler afin de vous éviter de vous lever tôt pour rien. L'idée est qu'il serait plus avantageux de faire son plein très tôt le matin ou très tard le soir, au moment où il fait le plus froid. Cette idée se base sur le fait que le carburant est sensible au changement de température et a tendance à se contracter quand il fait froid. On lit donc qu'un carburant plus concentré serait plus avantageux. Mais c'est oublier que les technologies de stockage en 2026 protègent évidemment l'essence, donc pas la peine de vous lever à 5h du mat pour aller faire votre plein. Faites plutôt le plein d'énergie, ça c'est encore gratuit.
3: Mais bon, et ça va pas nous faciliter la tâche pour s'y retrouver.
5: Le plus efficace, c'est d'aller là où c'est le moins cher. Pour savoir quelle est la station-service la mieux placée autour de vous, allez jeter un œil sur la carte des prix du carburant de votre radio locale ici. C'est gratuit, et ça... ça marche, vous avez le lien sur ici.fr, sur la page de la chronique par ici les économies. Alors parfois on n'y pense pas, mais si vous devez prendre l'autoroute, évidemment vous faites votre plein avant ou alors quand vous sortez de l'autoroute, ça c'est idéal. Et puis pensez à rouler un peu plus doucement, l'éco-conduite c'est un vrai levier d'économie, je vous l'ai souvent dit, mais pas se lever à 5h du matin pour faire son plein. Si vous en tout cas vous avez des bons plans sur le sujet carburant pour faire des économies, bien sûr, mon mail vous le connaissez, c'est parici.les.economies@radiofrance.com.
0: Bon, on parlait de carburant, demain on parlera évidemment des heures super creux justement de votre électricité. On est là en tout cas chaque matin pour vous apporter tous les bons plans qui pensent à votre budget.
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0: justement dans son cahier. Le bac de philo, oui, ça approche, c'est lundi prochain pour les terminales générales et technologiques. Et attention à l'orthographe. Aïe. Les copies qui font trop de fautes n'auront pas la moyenne, dit le ministre de l'Éducation. De quoi faire paniquer un peu plus nos adolescents, Alexandre Thibault.
1: Devant son lycée parisien, sac à dos noir sur l'épaule, Ethan est stressé mais fataliste face à ce tour de vis sur l'orthographe au bac.
2: Tellement le temps, il reste une semaine et demie. On va pas se concentrer sur ça.
3: Je pense pas que je vais plus réviser l'orthographe, mais je pense que pendant l'épreuve, je vais essayer de faire plus d'efforts, je vais plus me relire et tout. Mais en vrai de vrai, si on prend que l'écrit, ouais, ça me fait un peu peur.
1: En somme, une adaptation plus qu'une véritable préparation à cette nouveauté. Nouveauté que le lycéen ne comprend pas vraiment.
2: C'est assez sévère, dans le sens où on a déjà beaucoup de choses à empiler sur nos copies, beaucoup de connaissances, beaucoup de concepts qu'on doit retenir. C'est pas une simple relecture en 5 minutes à la fin de l'épreuve qui va nous sauver. On aurait peut-être dû insister sur ça tout au long de l'année et pas nous retrouver comme ça le jour du vrai bac.
1: Un de ses camarades, Solal, tient même à adresser un message à Édouard Geffray, ministre de l'Éducation.
4: J'aimerais, monsieur Édouard, vous prévenir que vous aussi vous faites pas mal de fautes d'orthographe, comme votre passage sur l'émission C'est à vous, voilà, où vous avez fait pas mal de fautes d'orthographe. Alors le mot accueil, ça s'est créé avec un E et un U, et puis c'était le mot dilemme, il n'y a pas de N à dilemme, monsieur le ministre.
1: Il ajoute quand même qu'il comprend la mesure. Mais ce que pointent la plupart des élèves, comme Léo, c'est surtout une décision très soudaine.
5: On a déjà nos spé qui demandent pas mal de révisions, où il faut beaucoup de connaissances. Donc en 2 semaines, avoir le temps d'en plus réviser des règles de français, je ne sais pas si c'est faisable. Même les profs n'étaient pas au courant, eux ils sont un peu sur les fesses.
1: Professeurs de terminale qui ont le même sentiment que les élèves, Vincent Renaud, président de l'association des professeurs de philosophie.
6: Ils ont raison. Il est absurde de parler de révision de l'orthographe. Il y a un ensemble d'habitudes qui ne peuvent évidemment pas s'acquérir donc en quelques mois. C'est, pourrait-on dire, presque une façon de détourner les élèves de l'essentiel que de leur dire ce qu'il faut, c'est réviser l'orthographe. C'est présenter les choses d'une façon totalement simpliste, évidemment.
1: Et selon lui, le conseil le plus simple pour les 700 000 lycéens qui passent le bac lundi prochain, ça reste encore de prendre 10 minutes à la fin de l'épreuve pour bien se relire.
7: Et bon courage pour les ados en pleine révision bac de philo lundi prochain, épreuve de spécialité aussi la semaine prochaine.
0: Je suis stressé rien que d'en parler, vous voyez.
7: Ça rappelle des souvenirs, ça c'est clair.
0: J'ai rêvé il n'y a pas longtemps que j'avais raté mon bac.
7: C'est pas... Oh là là.
0: Comme quoi, ça reste.
7: Un stress. Comme ça, mais le bac vous l'avez eu du premier coup.
0: Tout à fait, mais je voilà.
7: Non mais c'est vrai, il y a des petites angoisses comme ça qui nous tracassent. Bon, hier soir, France 5 diffusait La Fabrique du mensonge. C'est une enquête remarquable sur une théorie du complot massivement relayée dès le premier quinquennat d'Emmanuel Macron. Sa femme Brigitte serait un homme. Replay dont on parle dans les coulisses télé avec Patrice Gascoigne. Mais avant, Hold the Line, c'est Toto. Bon réveil.

Toto, All the Line, parfait pour bien démarrer la semaine avec votre radio ici. L'éphéméride de ce 8 juin, tiens, c'est l'anniversaire du chanteur Amore Vassili aujourd'hui, 37 ans, et puis 75 ans pour Bonnie Tyler.

0: anniversaire, Bonnie Tyler. Et puis hier, qu'est-ce qu'il y avait? Il y avait le Grand Prix de Monaco.
1: Oui.
0: L'occasion de parler de voiture ce matin, c'est Kimi Antonelli qui a remporté avec Mercedes ce Grand Prix de Monaco. Et bien le 8 juin 1948, c'était quoi? La naissance d'une légende automobile, la toute première Porsche 356 qui recevait son homologation pour la route en Autriche. Point de départ officiel donc de la marque de voitures de sport lancée par Ferdinand Porsche.
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0: Retrouvons Patrice Gascon avec ses coulisses télé. Aujourd'hui, Patrice, vous nous proposez une séance de rattrapage puisque hier soir, France 5 proposait un passionnant numéro du magazine d'investigation La Fabrique du Mensonge. Et vous nous dites pourquoi il faut le regarder en replay.
3: Sur France 5, le magazine La Fabrique du Mensonge est remonté aux origines d'une rumeur qui a fait le tour du monde.
4: Parmi ces rumeurs, une en particulier va prendre une ampleur spectaculaire sur les réseaux. Brigitte Macron aurait effectué une transition de genre. Elle serait Jean-Michel Trogneux, son propre frère. Derrière cette théorie, une femme, vivant en Charente-Maritime, âgée d'une cinquantaine d'années.
3: Tout le monde a entendu cette rumeur visant Brigitte Macron, elle serait un homme et même son propre frère. Eh bien, cette histoire abracadabrante est née dans la tête d'une inconnue vivant en Charente-Maritime. La Fabrique du Mensonge a mené l'enquête pour nous raconter comment cette théorie aussi folle soit-elle, comment est-elle devenue l'une des théories complotistes les plus massivement relayées en France et même dans le monde lorsque des influenceurs d'extrême droite proches de la Maison-Blanche et du Kremlin vont la relayer. C'est passionnant, un peu flippant aussi. Alors, pour vous donner envie de regarder cette enquête, j'ai joint par téléphone celle qui l'a signée, elle s'appelle Elsa Guillol, et je lui ai demandé est-ce que pour faire cette enquête qui concerne Brigitte Macron, a-t-elle demandé l'autorisation à la première intéressée, la femme du président en personne. Écoutez la réponse de Elsa Guillol.
5: Alors Brigitte Macron n'a pas été prévenue de ce sujet, on a envoyé à Brigitte Macron une demande d'interview assez tôt, mais comme à tous les protagonistes du film, pour savoir si elle accepterait de nous raconter en fait comment elle vit la propagation de cette théorie, comment elle l'a appris la première fois. Mais voilà, il y a eu une demande d'interview officielle envoyée et je n'ai pas eu de contact avec elle. Voilà, c'est son directeur de cabinet qui s'exprime dans le film et qui raconte comment lui a pu observer la manière dont elle vivait la propagation de cette théorie.
3: Elsa Guillol qui nous éclaire sur la fabrication de cet épisode qui en dit beaucoup sur justement la fabrique du mensonge. Et effectivement, la prise de parole du directeur de cabinet de Brigitte Macron, Tristan Bromé, est très instructive. On comprend qui se cache derrière cette théorie qui a poussé la première dame à porter plainte 4 fois. La Fabrique du Mensonge, Brigitte Macron, l'ombre de la rumeur, disponible gratuitement sur la plateforme de France Télévisions, France.tv. Et ce qui n'est pas une rumeur, mais une certitude, je reviens demain avec de nouvelles coulisses télé.
0: Merci beaucoup Patrice Gascoigne, 5h24. Tiens, l'expression c'est la bérésina.
1: C'est pas terrible ça.
0: On l'emploie parfois, c'est vrai, c'est quand on est dans la panade. Oui, mais comment est-elle née cette expression? Réponse de Stéphane Bern, mais avant, place à Marine avec Escroc. Bon lundi.

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1: Marine et le titre Escroc, 5h27, un peu d'histoire avant l'actu. Stéphane Bern, ce matin, on voyage au temps où les campagnes militaires se faisaient sans GPS et sans bulletin météo.
2: Pour vous, l'expression « c'est la bérésina » signifie une catastrophe totale. Oubliez ce qu'on vous a appris à l'école, si ce n'est pas déjà fait. Car derrière cette expression se cache une histoire un peu plus nuancée. Le 26 novembre 1812, l'armée de Napoléon Bonaparte bat en retraite au cœur de l'hiver russe. Le genre d'hiver où même les bonhommes de neige mettent un bonnet et des gants. Épuisés, affamés, des dizaines de milliers de soldats arrivent devant la rivière Bérézina dans l'actuelle Biélorussie. Le problème est simple. La rivière est large et les ponts ont été détruits. Derrière eux, les armées russes se rapprochent et c'est pas pour trinquer de la vodka. Devant, l'eau est glaciale. C'est là qu'intervient Jean-Baptiste Eblé, commandant des pontonniers de la Grande Armée. Dans un froid extrême, 400 pontonniers plongent dans l'eau jusqu'à la poitrine pour construire deux ponts de fortune de 100 mètres de long sur 5 mètres de large avec le matériel qu'ils ont sauvé pendant la retraite. Séance bricolage dans un bac à glaçons, mais pas d'autre option. Pendant trois jours, du 26 au 29 novembre, soldats, civils, canons et chevaux franchissent la rivière sous les tirs russes. Beaucoup meurent dans le chaos, la panique et le froid. Mais une grande partie de l'armée parvient malgré tout à passer. Autant dire que c'est pas exactement un pont du 15 août. Militairement, la manœuvre permet à Napoléon d'échapper à l'encerclement complet. Une retraite terrible, mais pas l'anéantissement que l'on imagine souvent.
3: C'est la guerre, Napoléon. On ne peut pas toujours gagner.
2: Quand on parle de Bérézina, on retient surtout la catastrophe. Mais sans les pontonniers du général Eblé, l'expression serait peut-être aujourd'hui synonyme de disparition totale. Autrement dit, sans eux, il n'y aurait même plus personne pour dire « c'est la Bérézina ».
1: Merci beaucoup Stéphane Bern pour ce voyage dans le temps. 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Nous sommes le lundi 8 juin, il est 5h30. Toute l'actualité en français dans le monde, c'est le 90 secondes avec vous Audrazo.
4: D'autres plaintes pourraient bientôt être déposées contre Jérôme Barella, le tueur présumé de la jeune Liana, annonce du ministre de l'Intérieur. Le ministre de la Justice, lui, réunit ce matin les procureurs généraux. Il leur donne jusqu'au 14 juillet pour reprendre les 70 000 plaintes qui touchent les enfants pour des viols ou des attouchements. L'indignation nationale après la mort de Liana, plus de 150 rassemblements sont programmés ce soir 19h en France devant les tribunaux. Un gendarme est mort et deux autres sont dans un état grave après le crash d'un hélicoptère de la gendarmerie hier après-midi dans le Loiret. Il patrouillait depuis plusieurs heures pour retrouver un adolescent porté, disparu et retrouvé depuis. Une enquête est ouverte pour déterminer les causes de l'accident. Un espoir pour les malades atteints de sclérose en plaques. L'Agence européenne du médicament autorise la mise sur le marché d'un traitement prometteur. Il réduit de près d'un tiers le risque de progression du handicap. 150 000 personnes en France sont atteintes de sclérose en plaques, essentiellement des jeunes femmes. À suivre ce soir, les Bleus face à l'Irlande du Nord. Match amical, ultime match de préparation avant le départ pour le mondial de foot et les États-Unis. Coup d'envoi 21h10 au stade Pierre-Mauroy de Lille. Ousmane Dembélé, le ballon d'or, sera titulaire. Je serai toujours un champion de grand chelem et personne ne pourra me l'enlever. Déclaration d'Alexander Zverev après sa victoire en finale de Roland-Garros. C'est son tout premier titre en grand chelem. La dernière victoire allemande à Roland-Garros, c'était en 1999 avec Steffi Graf.
1: L'info du jour, c'est l'émotion très forte hier à la Marche Blanche pour la jeune Liana.
4: D'autres rassemblements, je vous le disais, sont prévus ce soir un peu partout en France, mais l'image est forte, bouleversante. C'est 6000 personnes rassemblées dans les rues de la petite commune de Fleurance, dans le Gers. Liana, on t'aime et tu nous manques. La banderole était brandie par la famille. Notre reporter ici, Théo Cobel, y était.
5: C'est une foule immense, compacte et silencieuse qui s'élance derrière la famille de Liana. Une banderole avec la tête de la jeune fille et ses mots « Plus jamais ça » ouvre la marche. Rose blanche à la main, Cassandra cache ses larmes derrière ses lunettes de soleil.
6: Je suis émue,
0: très émue. J'ai pleuré, j'en ai fait des cauchemars, je mange plus, je dors plus. Quand on habite ici, on se dit que c'est plutôt calme et qu'on n'aura jamais rien. Et là, de voir tout ça aujourd'hui, ben, vraiment, ça me choque. Voilà.
5: Au moment de passer devant le collège, les participants déposent les fleurs. C'est le cas d'Alfoncia, elle connaissait Liana. Elle avait fait des ateliers avec elle au CCS de la ville.
6: Oh, elle aimait la vie, elle était adorable. Quand elle était contente, quand elle faisait les petites perles. C'est une petite fille, voilà. Je ne suis pas bien même, je ne suis pas trop bien.
5: Alfoncia qui peine à poursuivre face à l'émotion dans la foule. Il y a cette tristesse très forte qui se ressent, mais aussi cette colère. Juanita, une jeune mère de famille, n'arrive pas à la cacher.
6: C'est quelque chose d'horrible, quoi. On ne sait pas à qui en vouloir, à l'administration, à la justice, à l'État. Mais on aimerait bien que ça change, quoi.
5: Une marche blanche qui s'est conclue par une lettre de la famille, lue par la tante de la jeune fille.
7: Liana, pardon pour ce que tu as vécu, non plus mentalement.
5: Moment suivi par ces quelques notes de musique et cette chanson composée spécialement pour cet hommage.
1: Émotion très forte après la mort de Liana. Vous avez sur ici.fr, d'ailleurs notre site internet, la liste des rassemblements ce soir en France devant les tribunaux. 5h33, un coup d'œil à la météo avec une perturbation pluvieuse qui arrive par la Bretagne ce matin, avec un ciel déjà bien chargé sur tout l'ouest du pays. Quelques averses orageuses qui peuvent éclater entre les Charentes et le Berry. À l'est, la matinée est ensoleillée, parfois voilée. Cet après-midi, les nuages et les pluies gagnent du terrain. Seules les régions méditerranéennes conservent un beau soleil et puis des pluies qui vont s'attirer de l'intérieur de la Bretagne jusqu'à la Normandie et Hauts-de-France. À noter les orages qui pourront être forts avec de la grêle dans le centre-est et qui pourront même remonter vers le nord-est en soirée. Les températures ce matin à Strasbourg et à Rennes, 12 à Paris, Lille, Caen, Nantes, Tours et Chambéry, 13 degrés, 16 à Nîmes, 17 à Bordeaux, 19 à Marseille ou encore à Toulouse. Vos messages sur la page Facebook ici, Alain qui est en Moselle a relevé 8 degrés. Dans le département de l'Eure, Gilbert, lui, a relevé 12 degrés, même température à Mulhouse, on salue Stéphane, idem à Falampin, c'est dans le nord, on embrasse Annie, et puis Didier qui est dans le Puy-de-Dôme, lui a relevé 13 degrés. Pour les maximales, entre 16 et 25 sur la moitié nord, on atteindra 25 à 30 degrés ailleurs et localement 32 près de la Méditerranée.
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1: On espère que vous êtes en forme, que le week-end a été bon. Une nouvelle semaine qui se lance encore et encore. Et c'est toujours mieux de la commencer avec votre radio ici et avec Monsieur Francis Cabrel. 5h35.

0: Francis Cabrel, encore et encore, et je peux vous dire que ça fait du bien. De bon matin, ça met en joie, Audrazo, hein, c'est ça?
1: J'ai bien dansé.
0: Bah oui, vous êtes en train de danser, en train de chanter. Franchement, une telle énergie un lundi matin.
1: Pour un lundi matin, je suis plutôt en forme.
0: Ça fait plaisir.
1: Merci Francis.
0: 5h39.
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0: Et je pense que Francis, lui derrière sa radio, est en train de se dire mais merci Aude pour votre rendez-vous, c'est pas vrai, vous voyez? Parce que c'est vrai que parfois au réveil, la première chose que vous faites, souvent au petit déjeuner, c'est de regarder le portable, notamment les messages Instagram. Mais attention Aude, parce que les arnaques, elles ne sont pas loin.
1: Oui, si une artiste vous propose, Johan, sur Instagram de vous peindre, vous êtes flatté.
0: Bah oui,
1: c'est carrément. Plutôt pas mal. Désolée, mais elle veut surtout vous piquer de l'argent en fait.
0: Ah, bah vous allez tout nous dire dans un instant. Côté musique, c'est avec Teddy Swims. Lose Control, on l'écoute dans 5 minutes, le temps de retrouver Johnny qui est dans le département de Lyon ce matin. Bonjour Johnny.
4: Bonjour Johan.
0: Ravi de vous accueillir, comment ça va ce matin?
4: Tout bien.
0: Ouais.
4: Tout bien.
0: La petite voix, bien. La grosse voix rock comme ça aussi qu'on aime bien en ce lundi matin, Johnny.
4: C'est gentil, merci.
0: Ah ben oui, exactement. Quel est le programme de ce lundi pour vous?
4: Ça va être petit-déj, ensuite vaisselle, forcément, tout à la main, pas de machine.
0: Ouais.
4: Ensuite, plantation.
0: Ah.
4: Bon matin.
0: Ouais.
4: Surtout en aromates, je suis assez passionné par la cuisine.
0: Ah génial, qu'est-ce que vous allez planter justement en aromates?
4: Là je vais faire basilic, aneth, coriandre, que j'ai d'autres à repiquer, de l'ail.
0: Eh ben franchement c'est pas mal, c'est vrai que pour la cuisine, on viendra aussi avec Aude frapper à votre porte si on a besoin de quelques aromates, Johnny.
4: Avec grand plaisir.
0: Bah, parfait.
4: Bienvenue, les grands bras ouverts.
0: Johnny, je découvre que vous êtes un fan de musique. Parmi les groupes que vous adorez, il y a notamment celui-ci. Pink Floyd, Johnny? Les Pink Floyd?
4: Ah oui, complètement, oui.
0: Ah, c'est vrai que c'est un groupe légendaire. Il y a d'autres artistes comme ça qui vous accompagnent?
4: Mes copains.
0: Les copains, ouais.
4: On joue un peu dans Lyon, voilà.
0: Ok, vous avez, donc vous avez un groupe?
4: Ouais, plusieurs, enfin, c'est un peu... j'aime pas être dans une formation, je préfère... faire de l'improvisation à l'occasion.
0: Et vous jouez de quel instrument, vous, Johnny?
4: Percussion.
0: Ah, franchement, c'est canon. Vous nous proposerez une date de concert et puis on viendra y assister. Moi, j'ai hâte de découvrir vos talents de musicien. Johnny, nous, en attendant, ce matin, on vous offre un exemplaire du guide de voyage Michelin qui fête cette année ses 100 ans et qui arrivera très bientôt chez vous. On vous souhaite une bonne journée, Johnny.
4: Très, très gentil. Merci beaucoup.
0: Et à bientôt.
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0: C'est pas vrai, le rendez-vous anti-arnaque. Aude, vous nous alertez sur des messages Instagram auxquels il ne faut surtout pas répondre.
1: Oui, c'est une collègue qui m'a montré ça l'autre jour, collègue que certains auditeurs connaissent bien, puisque c'est Saveria. Ah. C'est elle qui décroche au standard tous les matins. Une certaine Jackie envoie à Saveria un message privé sur Instagram. « J'aimerais beaucoup travailler avec vous », lui dit-elle. « J'aimerais utiliser une photo de votre profil pour en faire... » un tableau, okay. Une peinture acrylique. En échange, Jackie propose 300 euros. Avez-vous, demande-t-elle, un compte PayPal? Alors, Saveria est venue me voir parce qu'elle ne savait pas trop quoi en penser. Sur le coup, j'avoue que moi non plus, mais que bon, oui, clairement, ça a l'air un peu suspect.
0: Bon, donc, Aude, vous avez cherché, c'est bien une arnaque.
1: Oui, okay. C'est un piège. Une petite astuce que je vous donne, quand vous avez un doute, arnaque ou pas, copiez-collez dans Google le message que vous avez reçu. Vous allez vite trouver des gens qui ont reçu le même que vous. Mmh. C'est ce que j'ai fait. Certains internautes ont répondu à notre artiste peintre. Et en fait, l'arnaque, c'est que vous ne verrez jamais les 300 euros. C'est même vous qui allez devoir payer. L'escroc vous demande votre adresse mail. Vous recevez un mail d'un faux PayPal. Il vous dit que le virement est bloqué et qu'il faut verser de l'argent, plusieurs centaines d'euros parfois, pour le débloquer. On vous parle de frais d'activation. Bon, stop, hein. Vous arrêtez tout. Deuxième astuce, je suis allée voir le profil de Jackie, notre arnaqueuse, et il est vide. Zéro publication. Okay. C'est un peu bizarre pour une artiste. Je vois quand même un lien sur son profil vers une appli de photos. Je clique et là, Instagram m'affiche tout de suite. Méfiez-vous des arnaques potentielles. N'allez pas plus loin. Tout est suspect.
0: Merci beaucoup Aude et tout est résumé dans votre chronique C'est pas vrai, à retrouver sur ici.fr. Saveria, je vais réaliser le portrait, ce sera de l'abstrait, mais ce sera quand même un portrait gratuit. Voilà.
1: Il dessine très mal, je préviens tout de suite.
0: Ce sera cadeau. 5h45, voici Teddy Swims avec Loose Control sur votre radio ici.

0: La voix de Teddy Swims, Lose Control. Tiens, une date symbolique ce lundi, 150e anniversaire de la mort de George Sand. On revient sur la vie de cette femme au parcours hors norme qui a bousculé les codes de la société en France. Rendez-vous dans moins de deux minutes. 5h48, retrouvons l'équipe d'ici matin pour un point sur l'actualité qui va marquer votre journée. L'info près de chez vous, c'est ici. Bonjour.
1: Bonjour Johan, bonjour Lacrosse, bonjour Thibaut Pointeau.
2: Bonjour Gaëtan, bonjour à tous.
1: On se réveille ensemble à partir de 6h. Tenez Johan, vous en parliez un instant, George Sand. C'est le grand jour, c'est vrai, le voile va être relevé sur la tapisserie consacrée à George Sand.
2: Et 150 ans, jour pour jour après la mort de l'auteur, et l'œuvre est titanesque.
3: 23 mètres de long, sur 2,15 mètres de haut, tissé d'un seul tenant. C'est ça qui est très important. Hein.
2: Par 4 lissières d'obus. Sont le fruit d'un travail de 8000 heures.
1: Après des années de combat, les enfants déracinés de la Réunion attendent réparation.
2: Et le jour libérateur est attendu la semaine prochaine au Sénat, on va en parler. Près de 800 coureurs ont transpiré hier sur l'ancienne ligne de chemin de fer entre Saint-Sébastien et Guéret.
4: C'est bien nettoyé, tout c'est propre. Franchement, ça fait plaisir qu'il y ait des courses comme ça dans le coin parce qu'il n'y en a pas beaucoup et belle course.
2: Et près de 800 courageux, c'est une édition record pour les foulées du rail.
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2: On va terminer la balade en bord de Creuse sur les pas de Claude Monet à Fresline avec l'appli WeVisit.
1: Ouais, absolument, en compagnie d'Edwige de Croude, président des Amis de Fresline.
5: Dans Fresline, vous trouverez des QR codes et vous aurez cette application.
6: Bienvenue au cœur de la vallée des peintres de la Creuse.
1: La suite à 7h40.
2: France-Galles dans la prochaine demi-heure.
1: Ne débranchez pas, on se retrouve ensemble dans 10 minutes. On se réveille ici Creuse. À tout à l'heure.
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0: 5h49, la une de la presse.
8: On revient sur la vie d'une des plus grandes figures littéraires de France. J'ai nommé George Sand. Et pourquoi ? Parce qu'elle fait l'actualité aujourd'hui, Johan.
0: Oui, et on en parle avec Alexandre Latreuil, rédacteur en chef de La Fringale Culturelle. Bonjour Alexandre.
9: Bonjour Johan et bonjour à tous vos auditeurs.
0: Un plaisir de vous retrouver ce matin. Aujourd'hui, c'est une date importante parce qu'en fait, le 150e anniversaire de la mort de George Sand, de son vrai nom Aurore Dupin. En quelques mots, qui était George Sand ?
9: C'était une romancière extrêmement politique. Elle a écrit plus de 70 romans. Elle a aussi été journaliste, dramaturge, intellectuelle engagée. Donc quand même une figure de la vie littéraire du 19e siècle, très importante. Alors j'aimerais aussi ajouter 2-3 éléments. Son œuvre est marquée par un attachement profond à la liberté, à la justice sociale, et à la nature, et elle fait partie de toutes ces personnalités du 19e siècle qu'on aime tant, à savoir Baudelaire ou aussi Victor Hugo. Mais là où Baudelaire se méfiait du progrès, de la morale bien pensante et de ce qu'il considérait comme le sentimentalisme démocratique, George Sand, elle, incarnait une littérature accessible, généreuse, souvent portée par des idéaux sociaux et humanistes.
0: Ouais, une femme moderne hein, pour son époque, Alexandre. On lui a d'ailleurs souvent aussi reproché son indépendance.
9: Oui, tout à fait. Imaginez quand même, déjà, elle s'appelle George Sand. Son pseudonyme, elle prend le nom d'un homme. Donc, elle a très vite incarné une forme de liberté féminine assez audacieuse pour son temps. Hein. Elle a choisi de vivre de sa plume. Elle a revendiqué son autonomie financière, ce qui est quand même impossible à l'époque. Elle s'est séparée de son mari. Elle a exprimé publiquement ses opinions politiques. Alors, c'est une déflagration, hein, George Sand. Cette indépendance, elle fascinait autant qu'elle scandalisait. Il faut quand même l'imaginer. Parce qu'elle a assumé des choix de vie qui remettaient sans cesse en cause les normes sociales et aussi les rôles traditionnellement assignés aux femmes.
0: Mais justement, je rebondis là-dessus, mais elle va jusqu'à revendiquer le droit de porter un costume. Elle a obtenu aussi une permission de travestissement.
9: Oui, absolument. À Paris, elle a adopté parfois des formes de vêtements masculins, elle portait le pantalon. Hein. Donc, à l'époque, les femmes devaient obtenir une autorisation administrative pour porter des habits d'hommes dans l'espace public. George Sand a effectivement bénéficié de cette permission. Cela lui permettait de circuler plus librement dans la capitale. Et c'est elle-même qui le dit. Elle était beaucoup plus dans le confort en pantalon qu'en robe longue. Et ce choix est devenu l'un des symboles de son refus des conventions imposées aux femmes, justement.
0: Parlons aussi côté cœur, parce que elle a eu des amants de renom.
9: Absolument. Alors, deux de ses relations sont restées particulièrement célèbres. La première est celle qu'elle entretient avec le poète Alfred de Musset. Ils vivent une passion très intense, mais aussi très tourmentée. Ensuite, elle a partagé aussi une passion avec le compositeur Frédéric Chopin, qui est une des relations les plus célèbres, encore une fois, de l'histoire culturelle européenne. Ils ont séjourné ensemble à Majorque, c'est un voyage qui est d'ailleurs resté célèbre grâce aux récits de George Sand elle-même et aussi de la musique de Chopin.
0: Mais c'est passionnant, en tout cas, Alexandre Latreuil, merci pour ce coup de projecteur ce matin. On vous lit dans la fringale culturelle qui est à la une des kiosques, 5h53. Tiens, on va parler d'un phénomène télé qui se développe de plus en plus, notamment sur France Télé, qui nous invite à ralentir dans notre vie, c'est la slow télé.
8: Ah oui.
0: Qu'est-ce que c'est concrètement? On voit ça avec Muriel Jordan. Mais avant, place à la dernière séance d'Eddie Mitchell. Bon lundi.

0: La légende, Eddy Mitchell, la dernière séance, 5h56. Chaque jour avec Muriel Jordan, on découvre un phénomène de société, une rencontre, une tendance qui raconte notre monde. Et Muriel, avec vous ce matin, on s'intéresse à la Slow TV.
1: Oui, vous allez rester scotché, non pas devant la dernière série Netflix, mais devant un gorille qui se réveille ou des gnous qui déjeunent. Et dans ce terme slow TV, il y a bien sûr un slow, lent, l'éloge de la lenteur. Alors oui, offrons-nous de la lenteur à l'heure des réseaux sociaux et de l'écoute en accéléré. Merci, ça va nous faire du bien. Je vous parle de cette tendance de télé-réalité, mais une vraie réalité, hein, pas celle de bimbo dans une villa, ni de mâle bronzé au bord d'une piscine qui scénarise des clashs. Ah non, la réalité de la terre, la réalité du vivant, du réel. Une télé pleine de réalité donc, mais sans visage humain à l'écran. Sans commentaires, sans musique, seulement le ciel, la terre, la nature et les animaux sauvages qui sont là. Un jour, vous êtes au-dessus de l'estran ou en train d'observer une chouette couvant ses œufs. Le lendemain, vous assistez au brame du cerf. Avant de suivre la migration des élans, comme si vous étiez avec eux. La Slow TV, c'est ça, c'est l'éloge de la lenteur, de la télé au ralenti, et ça cartonne. Jusqu'au 24 mai dernier, on a pu découvrir le Sacre du Printemps en Normandie, une Slow TV diffusée en direct sur la plateforme France.tv. En Suède, la migration des élans est filmée en live depuis 2019 et diffusée sur une chaîne publique qui s'appelle SVT. On est donc totalement à l'opposé des formats nerveux, ultra produits et survitaminés de TikTok. Avec la Slow TV, eh ben on filme les choses telles qu'elles sont, et c'est un grand bol d'air à l'intérieur de soi.
2: La Slow TV, c'est donc, Muriel, de la nature filmée 24 heures sur 24, 7 jours sur 7, et ça marche, hein, même sans action ni suspense, une émission peut capter un public.
1: Exactement, et nous faire écouter et aimer le silence. En 2009, en Norvège, la Slow TV naissait avec le succès d'une vidéo, celle d'un voyage de 7 heures en train entre Bergen et Oslo. On voyait tous les paysages défiler, donc vous avez vu, déjà en 2009, on voulait ralentir. Et en 2026, en France, on a eu donc France Télé et Eden Productions dans leur Sacre du Printemps, qui ont installé au plus près de la nature normande 12 caméras, bien dissimulées, pour qu'on suive ce spectacle discret de la nature. Grégoire Olivreau, le producteur de ce programme, au micro de Patrice Gascoin.
3: La Slow TV, c'est un mouvement qui naît à la fin des années 2000 en Europe du Nord pour critiquer la télévision qui va trop vite. Une télévision où, dans le documentaire, on demande que le plan change vite pour ne pas ennuyer le téléspectateur, ou une télévision où, dans une émission, on interviewe très rapidement un invité pour surtout passer au suivant. Et à l'époque, c'était une façon de critiquer la télévision. Aujourd'hui, cette Slow TV, c'est une Slow TV contemplative et méditative.
1: Bah oui, ça fait du bien, une télévision qui laisse la nature faire sa vie en douceur et qui regarde l'horizon au lieu de regarder son nombril.
0: Merci Muriel. Et tiens, pour lancer la journée doucement mais sûrement, il y a l'équipe d'ici matin qui arrive ce matin en studio. Très bon lundi.
4: On est là. Salut Johanna, demain.
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4: Bonjour la Creuse, j'espère que le week-end a été bon. C'est reparti pour une nouvelle semaine. Bonjour Thibaut Pointeau.
8: Bonjour Gaëtan, bonjour tout le monde.
4: Thibaut qui va nous informer comme chaque matin, évidemment. On vous attendait maintenant sur le WhatsApp. Un petit message vocal ou un petit texte simplement pour nous dire le temps qu'il fait. N'hésitez pas, vous téléchargez l'application si vous ne l'avez pas et vous enregistrez le numéro de votre radio 05 55 52 37 38. C'est à Saint-Médard aujourd'hui. Nous sommes le lundi 8 juin. Bienvenue sur la radio des Creusois, 6h. Nuages et éclaircies aujourd'hui, ici Creuse premier sur l'actu creusoise. Au bout du tunnel, Thibaut, les enfants déracinés de La Réunion aperçoivent enfin la lumière.
8: Et la lumière de l'espoir, puisque la mémoire frappe à la porte du Sénat. Dans les années 60 à 80, ils sont plus de 2000 enfants à être arrachés à leur île pour repeupler des campagnes françaises comme la Creuse. Certains sont violentés, exploités, et depuis des décennies, ils demandent réparation. Ce qui pourrait arriver la semaine prochaine. Les sénateurs examinent une proposition de loi, moment clé pour Marie-Germaine Périgonne, qui est en Creuse en ce moment, avec son histoire entre les mains. Elle vient de sortir un livre cette année dans lequel elle raconte ce qu'elle a vécu. L'histoire d'une enfant de 3 ans arrivée à La Brionne, à des milliers de kilomètres de chez elle, avec un faux nom, un faux prénom. Et à travers ses séances de dédicaces, elle est la porte-parole de milliers d'enfants oubliés par le gouvernement. Marie-Jeanne Delopole.
9: Alors, c'est pour Yvette.
10: Devant Marie-Germaine Périgonne et sa pile de livres, une creusoise de 79 ans.
9: Et Yvette, vous connaissez notre histoire?
11: Ah oui, oui, oui, beaucoup. Il y en a qui les prenaient pour des bonnes, hein. Une honte.
10: Une lectrice aux yeux mouillés de larmes, ce qui touche beaucoup Marie-Germaine Périgogne.
5: Je sens le soutien, je sens l'émotion et qu'est-ce que c'est beau. Et c'est ce que je dis, les Creusois ne sont pas responsables de ce qui s'est passé.
10: Des Creusois qui découvrent en lisant ce livre l'enfer vécu par cette petite fille violentée pendant 4 ans dans une famille d'accueil à Tercilla, puis adoptée par une famille aimante à La Brionne. Brigitte a du mal à trouver les mots.
7: Des choses cachées, hein, on ne savait pas que c'était à ce point-là, quoi.
11: Le racisme dans cette école à La Brionne, ça a été une horreur, hein. Une horreur.
10: Des décennies plus tard, tous ces déracinés de La Réunion, comme Claude, attendent des réparations mémorielles et financières de la part de l'État.
12: C'est pas ça qui va enlever la douleur, hein. Voilà.
10: Mais c'est quand même une grande étape.
12: Oui, c'est une reconnaissance, voilà. S'il y a réparation financière, pourquoi pas. Ça me permettra d'aller là où je ne suis pas allé, quoi, dans mon île. Hein.
10: Et pour qu'ils obtiennent réparation, il faut que le Sénat vote dans 8 jours la proposition de loi déjà adoptée à l'unanimité par l'Assemblée.
13: Et si elle est adoptée par les sénateurs, ce serait la première fois que l'État français indemniserait les victimes. Un centre de mémoire serait également prévu. Il pourrait être construit à la souterraine. Ce matin, à Aguirre, hommage aux morts pour la France en Indochine. Une cérémonie de commémoration est prévue à 11h à Aguirre au Square du Souvenir Français, route de Tulle.
4: Après la mort de Liana, plusieurs associations et syndicats vont exprimer leur colère ce soir à Aguirre.
13: L'injustice de trop, c'est le mot d'ordre. Encore combien de Liana ? Une centaine de rassemblements sont prévus devant les tribunaux du pays, dont le tribunal de Aguirre ce soir à 19h. Ces rassemblements font écho au passé judiciaire du principal suspect, déjà ciblé par plusieurs plaintes et signalements pour viol sur mineurs. Le collectif Nous Toutes en Creuse assure que plus de 7 plaintes sur 10 concernant des violences sexuelles sur des enfants sont classées sans suite. Hier, ils sont 6000 vêtus de blanc à avoir rendu hommage à la jeune fille de 11 ans dans le Gers. Chantal était dans le cortège.
14: On doit être là parce qu'il faut faire quelque chose, c'est pas possible, ça peut pas continuer. Autant d'enfants agressés, violentés, tués. Les rendez-vous devant les tribunaux à 19h dans tous les tribunaux de France, il faut que ça aille bien plus loin que ça.
13: Et ce matin, le ministre de la Justice, Gérald Darmanin, réunira à 8h30 les 36 procureurs généraux du pays pour leur demander de reprendre l'intégralité des plaintes qui touchent les enfants, soit environ 70 000 dossiers d'ici le 14 juillet.
4: Les habitants de Lavaufranche et Vigeville ont pu aller voter et élire leur maire.
13: Après quasiment 3 mois sans capitaine à la barre, le gouvernail a été repris hier. Faute de candidat en mars dernier, il n'y avait pas eu d'élection municipale dans ces deux communes. Chose révolue. À Lavaufranche, le maire sortant Patrice Orsal a repris le flambeau. Et à Vigeville, 2 listes s'affrontaient. Et c'est celle d'Aurélie Lemoine, adjointe au maire sortant, qui l'a remportée. Maintenant, une seule et unique commune creusoise n'a toujours pas de maire. C'est Pontarion, où aucune liste n'a été déposée pour ces élections. 23 mètres de long, 2 mètres de haut, la tapisserie sur Georges Sand est dévoilée aujourd'hui à Aubusson, 150 ans jour pour jour après la mort de la Dame de Nohant. Fin du suspense. On pourra donc découvrir cette œuvre titanesque. Je ne sais pas combien fait de surface votre appartement ou votre salon, mais cette tapisserie fait, elle, 50 mètres carrés. C'est le fruit d'un travail de 4 lissières de la manufacture Four qui aura duré 2 ans et demi. Mais les prémices sont encore plus vieux, raconte Alice Bernadac, la conservatrice de la Cité internationale de la tapisserie.
15: Il y a un peu plus de 6 ans qu'on travaille sur cette pièce, donc on est sur une durée assez importante. Derrière la tapisserie Georges, il y a eu toute une équipe. D'abord une artiste, Françoise Petrovitch, qui a fourni une maquette. On a eu une cartonnière, on a eu une teinturière, la sélection d'un atelier pour le tissage là, de l'œuvre, donc la manufacture Robert Four à Aubusson, avec toute une équipe de lissières, mais également toute une équipe de la manufacture qui s'est investie pendant 2 années. C'est une durée de tissage particulièrement longue à l'échelle des œuvres qu'on a déjà produites par la cité. 23 mètres de long sur 2,15 mètres de haut, tissé d'un seul tenant. C'est ça qui est très important, hein. Il n'y a pas eu du tout d'interruption du tissage. Ça a vraiment été un défi technique. Voilà, donc c'est vraiment une œuvre exceptionnelle.
13: Et qu'on a hâte de découvrir, elle sera révélée officiellement aujourd'hui, mais on pourra tous la voir à partir de demain.
4: Un coup de main est demandé au Resto du Cœur à Guéret.
13: L'association cherche des bénévoles pour 1 ou 2 matinées par semaine. Ce serait pour préparer et envoyer les commandes, réceptionner les livraisons ou organiser les zones de stockage. Des mégots de cigarettes dans des buissons, dans des parterres de fleurs ou à côté du monument aux morts. Les petits gouzonnés ont organisé une grande journée nettoyage hier et ils ont ramassé 1500 mégots pour un total de 45 kilos de déchets qui traînaient dans les rues de la commune.
4: Un record de participation hier pour les foulées du rail.
13: 350 coureurs pour la première édition il y a 4 ans, 7 seuls l'an dernier et quasiment 800 hier venus de 40 départements. Et ça faisait bien 70 ans qu'il n'y avait pas eu autant de monde sur l'ancienne ligne de chemin de fer entre Guéret et Saint-Sébastien. De quoi se dire que l'événement
8: maintenant est sur de bons rails. Carole, 63 ans, est venue de la souterraine. Elle a la médaille du 10 km autour du cou.
16: Beau parcours, j'ai bien apprécié. Très bonne organisation. Pour moi, un petit peu dur, mais bon, je suis habituée à courir 6, 7, voilà. Donc là, 10 km, je suis contente. Je trouve que les organisateurs, ils ont une très bonne idée d'aménager la voie, la ferroviaire. C'est vrai que c'était dommage de la laisser. Et c'est très agréable en plus de courir. Voilà, donc pour les encourager, pour qu'ils continuent, parce que c'est une grosse organisation quand même.
8: Et ce succès des foulées du rail montre que la Creuse a tout à gagner à développer ce type de course. En tout cas, Creuse Tourisme y travaille. Romain Conversant, chargé de communication des sports nature.
17: Ce qui marche aussi, c'est le fait que la course à pied, elle est en plein essor et qu'il y a de plus en plus de personnes qui participent. Et le fait que les foulées du rail soient assez simples, on va dire, en termes de dénivelé, ça permet aussi à des gens qui n'ont jamais participé à une course à pied de s'y mettre. On sait qu'il y a pas mal de gens qui viennent d'ailleurs, même on a des franco-canadiens. Enfin, donc, du coup, on a voilà, des participants qui viennent de partout. Donc au niveau touristique, c'est un événement qui a une portée vraiment, outre le département de la Creuse, vraiment une portée nationale. Donc après, l'idée, c'est de pérenniser tout ça et de continuer à faire en sorte que tout le monde soit content d'y participer et d'avoir de plus en plus de participants.
8: Et tout ça, c'est le fruit d'un travail de longue haleine mené par les bénévoles de l'association sportive et culturelle de la croisière et des sports loisirs du Dunois qui ont débroussaillé, réaménagé cette ancienne voie ferrée.
4: Et tout ça, c'était avec Ici Creuse, hein. On était partenaire de l'événement. Événement sur lequel vous avez peut-être pu croiser l'ancien journaliste de France Télé, Patrick Montel, voilà, qui pour la deuxième année suivait ses foulées.
18: Fameux, alors peut-être.
4: Exactement. Bon, alors peut-être du soleil. Oui, justement, ça sera pour peut-être cet après-midi. Mais globalement, ça va être nuageux. Nuages et éclaircies, quand même, nous y mettez France Creuse. Des averses qui devraient traverser le département entre 9h et 15h, 1 à 5 mm attendus. Température ce matin plutôt douce. On a déjà 13 degrés à Guéret. Merci Maya pour la photo au passage sur le Facebook d'Ici Creuse. On vous attend aussi avec votre photo ou pourquoi pas un message vocal. Ça serait vraiment sympa de vous entendre. Pour ça, il y a le WhatsApp d'Ici Creuse. Vous téléchargez l'application ici. L'application WhatsApp, pour le coup. Mais vous pouvez aussi télécharger l'application ici, ça pour nous retrouver, hein. L'application WhatsApp, c'est totalement gratuit. Vous enregistrez le numéro d'Ici Creuse, 05 55 52 37 38. Et ensuite, c'est à vous de parler. 17 degrés cet après-midi à Jonchou, 19 à Bourganeuf, 20 à Guéret et Boussac, 21 à la Souterraine et au Buisson. Demain, la même chose. Davantage de soleil quand même demain après-midi. Même température. Pour ce qui est de la chaleur, faut repasser ce week-end. Soleil et chaleur, nous dit-on. Et des valeurs entre 25 et 30 degrés. Mais ça, c'est pour la fin de la semaine. On aura l'occasion d'en reparler.
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4: C'est déjà un 16 degrés dans le Palestel pour Raymond qui nous a appelé pour nous le dire. Merci Raymond. Le téléphone toujours là, évidemment, bien sûr. Téléphone qui va vous servir tout plein de cadeaux à vous offrir comme chaque jour. On se réveille ensemble. Bon courage pour attaquer cette nouvelle semaine. Bonne fête au Médard aujourd'hui, Saint-Médard, on fait 8 juin. C'est Ici Creuse, il est 6h09.

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0: C'est une romancière qui va nous accompagner cette semaine dans la playlist d'une vie. Elle s'appelle Corinne Javelot. Elle vient de publier Une autre étoile que la mienne, saga familiale en plein cœur de la Creuse. Gary Moore à l'honneur dans sa playlist et Parisienne Walkways. Elle va tout nous dire à 6h20. On a aussi un tube sorti il y a 50 ans, On va pas aller trop loin quand même dans le temps, Étienne Dao et Dany avec Comme un boomerang. Et puis avant cela, on va s'intéresser au foie gras. Oui, pas celui dans notre assiette. Attention, notre foie. On va voir tout ça avec le docteur Kierzek dans 30 secondes.
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0: Et dès le réveil, on parle ici de santé grâce au conseil du docteur Kierzek. Bonjour à vous. Docteur, on va s'intéresser au foie gras.

0: des années, il va stocker, il va gonfler, il va s'enflammer sans rien dire. Et quand les premiers symptômes apparaissent, une fatigue inhabituelle, une gêne vague un peu dans le haut du ventre, à droite sous les côtes, parfois une sensation de ventre gonflé, on met souvent ça sur le compte du stress ou d'une mauvaise nuit ou d'une mauvaise digestion. Grave erreur, car à ce stade, la maladie a déjà bien commencé son travail. Et si rien n'est fait, eh bien c'est la fibrose qui s'installe, puis la cirrhose, puis malheureusement certains cancers.
1: Alors docteur, c'est justement ce qui inquiète, ce qui nous inquiète. Quel geste simple peut-on adopter dès maintenant pour protéger son foie ?
0: Plusieurs conseils simples. Conseil numéro 1, le sucre, c'est vraiment votre ennemi invisible. Le foie transforme l'excès de sucre en graisse. Alors on va réduire les sodas, les jus industriels, les pâtisseries, les céréales. Et un défi sympa, il y a un mois de juin sans sucre ajouté. Par exemple, on connaissait le dry January, ben là, les juin sans sucre ajouté. Et vous verrez, votre foie vous dira merci. Conseil numéro 2, c'est la règle des 5% et 10%. Perdre seulement 5% de son poids corporel. Si vous faites 80 kilos, c'est 3 à 5 kilos. Ça réduit la graisse dans le foie. Perdre 10%, ça fait disparaître l'inflammation dans 90% des cas. Bref, pas besoin de régime draconien, une petite marche de 30 minutes par jour, monter les escaliers, danser par exemple. Et puis conseil numéro 3, le bon gras contre le mauvais gras. On évite les aliments ultra transformés, les fritures, les charcuteries. En revanche, on privilégie les poissons gras avec de l'oméga 3, les fibres et les bonnes protéines. Allez, pour les plus motivés, vous demandez conseil à votre médecin. Il peut faire un bilan hépatique. D'accord. Il peut même faire une échographie du foie. Un fibroscan, ça permet de voir le degré de fibrose ou pas. Allez, d'ici là, portez-vous bien.
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0: Chanson qui fut oubliée, totalement oubliée dans les années 70, totalement perdue. Et c'est Étienne Dao qui a retrouvé les bandes et qui s'est dit, bah tiens, comme c'était Dany qui avait chanté l'original, eh ben je vais lui proposer de la réinterpréter. Ça a donné un tube énorme de cette chanson signée Gainsbourg, comme un boomerang. Étienne Dao, Dany à 6h19.
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0: Et ici, on remonte en musique le fil de la vie d'un acteur ou d'une actrice creusoise pendant une semaine. Ça s'appelle la playlist d'une vie. C'est Catherine Corinne.

0: Avlo, qui cette semaine va remonter le fil de sa vie en chanson à l'occasion de la parution de son nouveau roman, Une autre étoile que la mienne, saga familiale en plein cœur de la Creuse. Et vous allez l'entendre, ce matin, certaines musiques peuvent devenir presque des marqueurs de mémoire.
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J'ai choisi Gary Moore, Parisian Walkways. À l'adolescence, eh bien, j'écoutais énormément de guitare électrique.

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1: La musique ne me quittait jamais. Elle formait une sorte de bande son en permanence. Aussi justement les étés passés en Limousin chez mes grands-parents. Il est vrai que je prenais mon vélo, c'était la vie un peu sauvage, j'allais me promener à travers les chemins en toute liberté, j'allais me baigner dans les lacs. Ce sont des moments intimes qui resteront gravés en moi et je pense que ça a eu aussi une importance pour mon travail d'écriture bien des années plus tard.

C'était pour moi aussi l'époque des grands concerts au Parc des Princes à Paris, puisque j'ai fait mes études à Paris et j'allais souvent écouter Bernard Lavilliers, David Bowie ou encore les Rolling Stones à l'époque.

0: profondément attachée aux mélodies, mais aussi aux textes. La musique a été l'un des premiers chemins qui m'ont conduite vers la littérature.
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2: De Corinne Javelot, que vous retrouvez à tout moment sur l'application ICI. Dans un instant, coup d'œil du côté de l'horoscope. On va voir ce que les astres nous réservent pour ce lundi avec Catherine Viguier. Pour le moment, voici l'excellent Bruno Mars, histoire de bien se réveiller, 6h23, c'est ICI Creuse.

0: Five, excellent Bruno Mars. C'est Aude Razo qui va nous donner toute l'actu en France et dans le monde. Le 90 secondes arrive à 6h30, bougez pas.
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0: 14 degrés 9 à Lavaveix-les-Mines, nous dit Odette ce matin, 6h27. Bonjour Catherine Viguier.
7: Bonjour à tous.
0: Un début de semaine en douceur.
7: Avec des émotions à fleur de peau. Bélier, certaines réactions vous font bondir. Alors le mieux sera de ne pas insister, de rester plutôt en retrait. Taureau, tout est lié à votre sensibilité et à votre vie affective. C'est une grande journée qui s'annonce. Gémeaux, vous n'êtes pas forcément en accord avec une décision prise, sûrement au sein de votre travail. Cancer, en amour, vous essayez de retenir une personne, mais ce ne sera peut-être pas la solution. Lion, vous vous concentrez sur votre argent, votre budget, et vous sublimez tout ce qui cloche. Vierge, un début de semaine séduisant, il concerne un partenaire de cœur de travail, c'est à vous de jouer. Balance, il faudra faire un effort si vous travaillez en équipe, en revanche, en solo, ça le fait. Scorpion, des réjouissances pour votre jolie et passionnée personne, mais bon, ne soyez pas trop exigeant. Sagittaire, climat délicat et ça se passe au sujet de la famille, à moins que ce soit lié à l'habitation. Capricorne, une journée idéale parce que vous renforcez vos liens précieux. Verseau, à votre manière, vous allez résister à une tentation de dépense ou vous allez négocier. Poisson, mettez-vous à l'abri des orages sentimentaux, vous en perdriez des plumes. Et pour nous tous, eh bien, on se regarde différemment, affectueusement.
0: Catherine Viguier et l'horoscope, vous le retrouvez signe par signe sur l'application ici à tout moment. On vous souhaite un bel anniversaire à vous qui êtes né un 8 juin. Figurez-vous que c'est le cas d'une fille d'eux, mais qui a fait une belle carrière. La fifille de Frank Sinatra, Nancy, a 86 ans aujourd'hui.
8: Oui.

0: Tube énorme, ça, dans les années 60. Elle avait aussi chanté avec son papa Something Stupid, vous en souvenez peut-être. Bon anniversaire, une nouvelle fois, de la part de toute l'équipe d'Ici Creuse, à vous, natifs du 8 juin.
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0: Au drapeau pour 90 secondes, dans moins d'une minute, Thibaut Pointeau, l'info d'Ici dans deux minutes.
2: Et on va parler de la tapisserie consacrée à Georges Sand, puisque c'est aujourd'hui, ça fait 150 ans, jour pour jour, que l'auteur est morte. Donc on va parler de tapisserie qui lui est consacrée à Aubusson. On en parle depuis des années, ça fait 6 ans quasiment que le projet a été lancé. 2 ans et demi que les lissières ont commencé à tisser et le voile est levé sur cette tapisserie aujourd'hui.
0: Tiens, je vais saluer Olivier. Bravo Olivier pour votre photo à Montboucher avec ce beau chevreuil qui pose. C'est à voir sur notre Facebook ce matin. Et puis en même temps, quelques relevés. 11,7 degrés à la Vaufrange pour Lorraine par exemple. Carène, 13 degrés. C'est nuageux, nous dit-elle à Clunia. On vous attend aussi avec, pourquoi pas, un message vocal via notre WhatsApp. Vous téléchargez l'application, vous enregistrez le numéro d'Ici Creuse et ensuite c'est à vous de parler. Ça serait bien qu'on vous entende. Tiens, après l'info d'ici à 6h30 et puis tout de suite le 90 secondes au Drazo.
3: Plus de 150 rassemblements sont prévus ce soir 19h devant les tribunaux en France après la mort de Liana. Associations et collectifs appellent à faire entendre la colère face à, je cite, l'impunité des pédocriminels. Cette mort aurait pu être évitée, c'est ce que déclare le ministre de l'Intérieur, Laurent Nunez.
4: Malheureusement, il y a eu ce drame, c'est un échec, mais je me bats tous les jours pour qu'il n'y ait pas de nouvelles petites Liana.
3: Laurent Nunez, il annonce que d'autres plaintes contre le tueur présumé pourraient bientôt être déposées. Le ministre de la Justice, lui, convoque ce matin les procureurs généraux. Il leur donne jusqu'au 14 juillet pour reprendre les 70 000 plaintes qui touchent des enfants dans des affaires de viol ou d'attouchement. Un gendarme est mort et 2 autres sont dans un état grave après le crash d'un hélicoptère de la gendarmerie hier après-midi dans le Loiret. Il patrouillait depuis plusieurs heures pour retrouver un adolescent porté disparu et retrouvé depuis. Les causes de l'accident ne sont pas encore connues. Une enquête est ouverte. Tout dernier match amical avant le mondial ce soir pour l'équipe de France de foot. Nos Bleus affrontent l'Irlande du Nord. C'est à 21h10 au stade Pierre-Mauroy de Lille. Répétition générale avant le grand départ pour les États-Unis. Le ballon d'or Ousmane Dembélé sera titulaire, annonce Didier Deschamps. Les larmes d'Alexander Zverev allongé sur la terre battue de Roland-Garros pour son tout premier titre en Grand Chelem. Je serai toujours un champion de Grand Chelem, dit-il, et personne ne pourra me l'enlever. Première victoire allemande à Roland-Garros depuis Steffi Graf en 1999.
0: Et article complet et photo à retrouver sur ici.fr. 6h31, l'info d'ici, Thibaut Pointeau, c'est le grand jour. Le voile va être levé sur la tapisserie consacrée à Georges Sand.
2: 150 ans jour pour jour après la mort de l'auteur, écrivaine, femme engagée, c'est la vie de la Dame de Nohant qui a été tissée, revisitée par les lissières de la manufacture Four à Aubusson et l'artiste française-françoise Petrovitch. 23 mètres de long, 2 mètres de haut pour 50 mètres carrés de surface. L'œuvre est titanesque et elle sera présentée donc pour la première fois cet après-midi à la Cité internationale de la tapisserie après 8000 heures de travail. Fanny Boucaud.
5: 2 ans et demi pour tisser pas moins de 50 mètres carrés. Georges, ce sont des chiffres impressionnants, comme le rappelle Alice Bernadac, la conservatrice de la Cité de la Tapisserie.
6: 23 mètres de long sur 2,15 mètres de haut, tissé d'un seul tenant. C'est ça qui est très important. C'est une chaîne de quasiment 29 mètres de long montée sur le métier à tisser. La chaîne, c'est le squelette de la tapisserie. Elle est composée de fils de coton blanc. Et c'est entre ces fils qu'on va venir passer les laines et les matières colorées qui vont former, voilà, la surface de la tapisserie. Ça a vraiment été un défi technique important.
5: Un défi pour toute une équipe.
6: D'abord une artiste, Françoise Petrovitch, qui a fourni une maquette, qui a ensuite collaboré avec différents corps de métier pour que cette maquette puisse aboutir en une tapisserie. On a eu une cartonnière, on a eu une teinturière, et puis ensuite donc la sélection d'un atelier pour le tissage, là, donc la manufacture Robert Four à Aubusson, avec toute une équipe de lissières, mais également toute une équipe de la manufacture qui s'est investie pendant 2 années.
5: Sans oublier la régie qui a créé un support exprès pour cette tapisserie, puisqu'elle n'est pas accrochée au mur, mais suspendue dans la pièce. C'est en fait un immense ruban que l'on découvre de face comme sur le revers, qui est aussi accessible. Une œuvre très particulière.
6: C'est un projet qu'on a démarré en 2021 par le lancement de l'appel à à création. Donc, il y a un peu plus de 6 ans qu'on travaille sur cette pièce. C'est une durée de tissage particulièrement longue à l'échelle des œuvres qu'on a déjà produites par la cité. Voilà, donc c'est vraiment une œuvre exceptionnelle.
5: Une tapisserie qui va se dévoiler au public en Creuse, mais qui ensuite va voyager, explique le directeur de la cité, Emmanuel Gérard.
7: On va la présenter ici jusqu'aux Journées du patrimoine. Après, tout le mois d'octobre, elle va être au musée Bertrand de Châteauroux. Et en novembre, dans le cadre de Bourges 2028, capitale européenne de la culture, vous avez un mois consacré à Georges Sand. Et ensuite, elle va continuer. Le directeur du musée Chopin de Varsovie, en Pologne, est venu à Aubusson et il veut absolument que la tapisserie soit présentée à Varsovie aussi. Et puis vous savez, il y aura plein d'endroits qui vont la demander.
5: Mais avant un grand départ, on peut l'admirer jusqu'en septembre.
2: Et après la présentation aujourd'hui, on pourra l'admirer réellement à partir de demain dans l'une des salles de l'extension de la cité de la tapisserie.
0: Dans l'actualité également, après des années de combat, les enfants déracinés de la Réunion attendent réparation.
2: Et le jour libérateur est attendu la semaine prochaine au Sénat. En ce moment, Marie-Germaine Périgogne, enlevée à sa famille quand elle avait 3 ans, est en Creuse pour faire dédicacer son livre. On l'entendra dans le journal de 7h. Près de 800 coureurs ont transpiré hier sur l'ancienne ligne de chemin de fer entre Saint-Sébastien et Guéret. Une édition historique.
0: Qui s'est déroulé d'ailleurs avec Cissy Creuse, partenaire de l'événement, 6h35. Nuages et éclaircies au programme aujourd'hui. On pourrait quand même avoir des averses. Attention, hein, quelques petites gouttes ici et là qui vont traverser la Creuse entre 9h et 15h, nous dit-on du côté de Météo France Creuse. Côté température, ça c'est vous qui nous le dites. Hein. Pensez, tiens, je vous le redis, au WhatsApp, c'est important. On l'a mis en place vraiment pour vous, pour avoir un rapport encore plus direct, tout simplement. Ça peut être une photo, ça peut être un court texte, ça peut être encore mieux un message vocal, histoire de vous entendre ce matin. Vous téléchargez l'application et vous enregistrez le numéro de votre radio, 05 55 52 37 38. Nous avons à Soumont 12 degrés et c'est couvert, nous dit Marie-Noël sur le Facebook d'ici Creuse, 17 à 21 cet après-midi. On aura 18 à Royères, 20 degrés à Guéret-Boussac, 21 à Aubusson et la Souterraine. Demain, en gros, la même chose, mais davantage de soleil quand même prévu l'après-midi et les mêmes températures.
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0: C'est comme ça tous les jours. Ici, on se réveille ensemble dès 6h sur votre radio locale Ici Creuse. Dès 6h30 à la télé. Bonjour à vous d'ailleurs, tiens, qui nous rejoignez. Canal 3 de la TNT et l'application ici. Pour ce qui est de la télé, c'est comme ça tous les jours, du lundi au vendredi, dès 6h30. Bon réveil, 6h36.

0: téléphone est ici avec Cendrillon. D'ailleurs, la Cendrillon dans le clip en 82, c'était Lio, que vous avez peut-être vu d'ailleurs à Limoges. Elle était au Zénith avec la tournée des années 80, avec tout plein d'artistes sur scène. Elle était d'ailleurs, c'était samedi soir, hein, au Zénith de Limoges. Et vendredi, elle était l'invitée de Nora Bedroni. Interview à retrouver à tout moment sur ici.fr. Les Jackson 5 avant 7h, mais quel bonheur! On va aussi parler d'un sujet qui peut être dramatique. Comment l'éviter justement? Que faire en cas de noyade de votre chien avec le beau temps? On a envie de se balader, c'est bien normal. Attention, quelques bons conseils à venir avec le docteur Pierre Fabin. Et puis, notre reflet dans le miroir est-il vraiment le reflet de la réalité? Vous avez, on va dire, allez, 17 minutes pour y réfléchir. Réponse avec les humoristes de l'Humour en Tube et Fred Ballard juste avant 7h.
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0: Ici Creuse, on parle de tous les sports, hein, tous les sports pratiqués en Creuse, ici Creuse Sport, avec Dominique Aupetit, direction Dominique, la souterraine ce matin, avec le club de hand qui a réalisé une très belle saison, hein, les handballeurs. Vous êtes en ligne avec un président heureux.
3: Bonjour Christophe.
4: Bonjour.
3: Le handball se porte bien, la souterraine, c'est le moins qu'on puisse dire. On va commencer avec les très bons résultats de l'équipe A.
4: Ah oui, l'équipe première qui a fait une très très très belle saison. Par contre, ils ont vite pris la mesure en fait du championnat qui était relativement serré, où quatre équipes étaient vraiment dans un mouchoir de poche. Il a fallu batailler serré après toute la saison. Il fallait se donner à fond et ils ont fait un investissement total et complet sur toute la saison pour aboutir à gagner le championnat et à gagner le droit de monter et jouer en région l'année prochaine.
3: Il y a aussi eu un huitième de finale de coupe.
4: Alors ça, c'était un peu la cerise sur le gâteau. C'était dit en début de saison qu'ils allaient en profiter pour faire un très gros coup en Coupe de France. On perd de 2 points contre le finaliste de cette année, huitième de finale. Mais c'est un parcours qu'on n'avait jamais vu chez nous et c'est absolument extraordinaire, quoi.
3: En revanche, pour l'équipe B, petite déception?
4: Alors oui, petite déception, parce qu'on s'était imaginé qu'on pouvait monter. Le problème, c'est qu'il y avait une équipe de Verneuil-Saint-Vence qui était au-dessus du lot. On a vite compris que ça allait être très très compliqué. On finit troisième parce qu'on lâche le dernier match, donc on va se remettre au travail et puis on va rattaquer la saison prochaine comme ça.
3: Tout va bien chez les jeunes?
4: Tout va bien, hein. On a cette équipe de 17 régions qui a découvert ce niveau-là. Ça les a mis dans le grand bain. Ils ont eu quand même pas mal de difficultés au niveau du jeu. Nous, on est un petit club en Creuse, hein. Même si on se redéveloppe pas mal, on peut pas avoir autant de jeunes à haut niveau que ça. Donc, nous, on fait avec nos effectifs, on les accompagne, on les fait grandir. Donc, cette année, pour eux, c'était très compliqué, hein. C'est un investissement sur l'avenir. C'est-à-dire que cette année, ils ont souffert. L'année prochaine, ils souffriront peut-être moins. Et puis, ça va les amener petit à petit à grandir, à devenir nos futurs seniors. Ils ont fait de gros efforts. On peut pas leur en vouloir d'avoir baissé un peu les bras à la fin, quoi.
3: Et bravo à eux. Bravo aussi à l'ensemble du club. Merci beaucoup, Christophe Philippon. À bientôt.
4: Merci beaucoup.
0: Voilà d'excellentes nouvelles. Toute l'actu sportive creusoise, vous la retrouvez à tout moment sur ici.fr.
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0: Enfin, ici, on passe l'info. Vous qui êtes agriculteur, peut-être que vous avez du matériel à vendre. N'hésitez pas, faites-vous connaître, c'est gratuit. 05 55 52 37 38. Nous avons un Saint-de-Fer, Bernard, qui vend de petits veaux charolais. Il y en a 4 ou 5 à vendre. Hein. Ils vendent aussi une faneuse cune, 4 toupies. Et il recherche une faucheuse de tambour. À Saint-Pierre-Chérignat, Sylvie recherche du bois à faire. Et puis à Lisière, Jean-Louis vend une bétaillère 4 à 5 vaches connaît, une faucheuse internationale 3104, 4 assiettes, une faneuse Kuhn GF 4405, 4 toupies, un andaineur fort, un pulvérisateur 300 litres Berthaud, une vis à grain d'une longueur de 8 mètres, un distributeur à engrais Vicon PS 602, un râtelier circulaire et puis un nourrisseur à veau. Si vous avez ça, ben n'hésitez pas à appeler nous. On vous met en lien, on vous met en contact 05 55 52 37 38.
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0: Les beaux jours sont là, l'été arrive bientôt et c'est vrai qu'avec l'été, les baignades en piscine ou à la mer se multiplient. Docteur Pierre Fabin, on vous retrouve comme chaque matin avec vos conseils. Tiens, si nos chiens qui aiment aussi se baigner nous accompagnent, comment réagir si on sort son chien de l'eau inanimé ?
7: Alors, la première chose, et je sais que c'est pas facile, c'est d'essayer de ne pas paniquer pour agir vite. Sortez-le de l'eau, allongez-le immédiatement sur le flanc droit, le cœur étant légèrement à gauche, ça facilitera un massage cardiaque. Ensuite, vous libérez ses voies respiratoires, vous ouvrez sa gueule, vous tirez sa langue vers l'avant et passez votre doigt au fond de sa gorge pour retirer d'éventuelles algues, du sable ou des vomissures. Penchez légèrement sa tête vers le bas pour que l'eau s'écoule par gravité et observez son thorax. S'il ne bouge pas et que vous ne sentez aucun souffle sur sa truffe, il est en arrêt cardio-respiratoire. Il faut démarrer une réanimation cardio-pulmonaire à la seconde même.
0: Alors justement, on connaît tous plus ou moins le massage cardiaque pour les humains, mais comment fait-on ça concrètement sur un chien pour être efficace ?
7: Alors, la technique dépend de la taille. Pour un grand chien, placez vos deux mains l'une sur l'autre, sur la partie la plus large des côtes, juste en arrière de la patte avant. Enfoncez fermement d'un tiers de la largeur du thorax. Et pour un petit chien, vous n'utilisez qu'une seule main pour ne pas briser ses côtes. Vous prenez son thorax dans la main, au même endroit. Le rythme doit être rapide. Faites 30 compressions thoraciques d'affilée. Ensuite, passez au bouche à truffe. Maintenez sa gueule fermement fermée. Collez votre bouche sur son nez et soufflez deux fois pour gonfler les poumons. Vous devez voir son thorax se soulever. Recommencez ce cycle de 30 compressions pour deux insufflations pendant le trajet vers la structure vétérinaire la plus proche.
0: Imaginons quand même que le massage fonctionne, docteur. Il recrache de l'eau et se remet à respirer. Est-ce qu'on peut enfin souffler et rentrer tranquillement à la maison pour le sécher ?
7: Eh ben surtout pas, même si votre chien semble avoir récupéré et marche, il reste dans une situation d'urgence. Il existe ce qu'on appelle la noyade secondaire. Une infime quantité d'eau inhalée suffit à irriter gravement les poumons. Avec l'eau de mer, le sel va littéralement aspirer l'eau du sang vers les poumons. Avec l'eau de piscine, c'est le chlore qui brûle les alvéoles. Dans les heures qui suivent, un œdème pulmonaire peut se former silencieusement et votre chien va s'étouffer à retardement. S'il y a une noyade, foncez systématiquement, immédiatement, chez votre vétérinaire.
0: C'est bien de noter l'application ici. Vous retrouvez à tout moment tous ces précieux conseils de notre vétérinaire Pierre Fabin. On passe aussi l'info, vous le savez, si vous avez perdu par exemple votre chien ou votre chat, n'hésitez pas, il suffit de nous appeler 05 55 52 37 38. Isabelle a perdu sa chatte Nefertiti, c'était le 28 novembre. Elle est noire avec du marron, les yeux mordorés. Elle porte une collerette beige du cou au ventre. Elle n'a pas de collier, elle n'est pas pucée. À Saint-Julien-le-Châtel, Marie-Romane a perdu deux chiens mâles, l'un est croisé, de taille moyenne, le poil court, avec une tache blanche sur le cou, pucé, et il répond au nom de Héros. Et le second est un croisé dratard de grande taille pucé et Sveg. Ils sont castrés tous les deux et disparus depuis le samedi 30 mai. À Piona, Michel lui a perdu son épagneul, femelle, marron et blanche, répondant au prénom de Olga. Elle est pucée, elle porte une chaîne d'environ 1 mètre autour du cou. Et puis enfin, à Chénier, il y a Elodie qui, elle, a perdu son chien de petite taille, le poil court. Il porte un collier blanc, répond au nom de Dobby. Il ressemble un petit peu à un caniche. Vous l'avez aperçu ou recueilli, 05 55 52 37 38. Merci pour lui.

0: avec de la bonne humeur et vos chansons préférées, tout l'actu creusoise évidemment. Thibaut Pointeau nous rejoindra tout à l'heure à 7h, les Jackson 5 à l'instant avec ABC à 6h52.
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0: Quel bonheur de vous retrouver, peut-être pour la première fois d'ailleurs, soyez bienvenus, hein, c'est ici Creuse qui vous réveille chaque jour, Actu locale, musique et bonne humeur, et tous les jours vers 7h-10, des infos pratiques, des infos services tout près de chez vous, ça s'appelle les 3+, Kevin Gazeau.
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3: Vous cherchez peut-être une idée pour économiser l'eau cet été. La communauté d'agglomération du Grand Guéret poursuit son opération de vente de récupérateurs d'eau de pluie à tarif subventionné. Deux modèles sont proposés, une cuve de 600 litres à 50 euros et une cuve de 1000 litres à 60 euros. Une solution simple pour arroser son jardin, réduire sa consommation d'eau potable et préserver une ressource de plus en plus précieuse à l'approche des fortes chaleurs. Et puis si vous réfléchissez à votre avenir professionnel, notez cette date, le vendredi 12 juin à la Souterraine. La Chambre des métiers et de l'artisanat organise une journée intitulée « L'artisanat, une solution d'avenir » au programme Découverte des métiers qui recrute de 10h à midi. Un temps d'échange autour de la transmission d'entreprise entre midi et 14h. Puis un café des repreneurs de 14h à 15h pour celles et ceux qui envisagent une reconversion ou la reprise d'une activité. Et puis enfin, dernière ligne droite pour le marché de Boussac dans le concours national, votre plus beau marché de TF1. Le marché creusois fait partie des 10 finalistes et peut encore compter sur votre soutien. Vous avez jusqu'au 12 juin à 20h pour voter, avec la possibilité de voter jusqu'à 10 fois par jour. C'est une belle occasion de faire rayonner la Creuse à l'échelle nationale. Alors il ne me reste plus qu'à vous dire, à vos marques, prêt, votez pour Boussac.
0: 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Avant 7h, l'humour en tube et Fred Ballard sur votre radio.

0: Classique Creuse et Véronique Sanson qui se remet. Hein, elle est sortie de l'hôpital, elle a eu des petits de gros pépins de santé il y a quelques semaines de cela. On espère des nouvelles et un retour sur scène, évidemment, rien que de l'eau à 6h56.
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0: Et de la bonne humeur garantie, comme chaque matin, juste avant 7h, avec l'humour en tube et Fred Ballard. Notre reflet dans le miroir est-il vraiment le reflet de la réalité? C'est la question hautement narcissique que se pose Fred Ballard aujourd'hui. Autrement dit, un selfie réussi pour nous est-il un autoportrait de toute beauté pour les autres?
6: Non, non, on se voit pas comme on est, c'est sûr. Sinon, les gens qui font de la chirurgie esthétique, au bout d'un moment, ils arrêteraient. Il se poserait devant le miroir un jour et il dit voilà, c'est bon.
7: Oui, c'est vrai qu'on a quelques exemples dans la sphère médiatico-politico-cinématographique qui étayent cette théorie de Florence Foresti. À force de vouloir rajeunir, certaines personnes ont parfois du mal à reconnaître qu'elles n'arrivent plus à se reconnaître.
8: Je crois que c'est pas mal. J'ai plus de sillons, j'ai plus de rides du long, je ressemble à un cul, j'arrête!
6: Ils continuent, ces imbéciles!
8: Ils continuent! Et nous, on devrait faire comme si de rien n'était quand on les croise en plus, t'as vu? On devrait être naturel! Bonjour, ça va? C'est gros, putain, c'est gros!
7: Ah oui, parfois, on est plus sur du faciès de mérou que de bipède, hein, et croiser un mérou chez le boulanger, c'est vrai que c'est toujours un chouïa déstabilisant, et ça pose un petit problème de société.
9: Il y a des chirurgies esthétiques qui sont remboursées par la sécurité sociale. Ça veut dire que tout le pays, il se cotise. Pour qu'on te change ta tête. Moi, ma question, c'est à quel moment t'es moche à tes frais et à quel moment on se dit non, là, c'est la collectivité.
7: Voilà, bah, si vous avez besoin d'un petit coup de jeûne, Romane Fraissinet est un cador hein, pour dérider ses congénères avec des méthodes 100% naturelles, injections subtiles de punchline bien dosées. C'est le secret d'une collectivité hilar et solidaire.
0: 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On va d'ailleurs on va jeter un petit coup d'œil, tiens, du côté du prix à la pompe tout à l'heure, ça sera après les infos de 7h.
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0: Et on vous souhaite un bon réveil, bonne fête au Médard, lundi 8 juin aujourd'hui, il est 7h. Éclaircies et nuages au programme, ça pourrait même être un petit peu plus agité. On va faire un point complet après les infos. Ici Creuse premier sur l'actu creusoise. Thibaut Pointeau, fil après fil, c'est la vie de Georges Sand qui a été tissé à Aubusson.
10: Et c'est le grand jour aujourd'hui. La feuille de la passion, c'est beaucoup, beaucoup de travail. Mais on y est 150 ans jour pour jour. Après la mort de Georges Sand, la tapisserie Georges de son nom est dévoilée aujourd'hui à la Cité Internationale. Un ruban de 23 mètres de long pour se balader dans la vie revisitée de la Dame de Nohant en habit moderne, cigarette aux lèvres, ongles peints en rouge. L'œuvre est titanesque. 50 mètres carrés de fil tissé seront suspendus dans les airs pour qu'on puisse serpenter tout autour. C'est le fruit de 8000 heures de travail et les prémices ont eu lieu il y a 6 ans, en plein Covid. Emmanuel Gérard, le directeur de la Cité de la Tapisserie.
11: Et à cette époque-là, on s'est dit, mais tiens, on pourrait être candidat et proposer un projet. Et donc, on a réfléchi et j'ai tout de suite regardé quel était le calendrier. Je me suis aperçu qu'en 26, pratiquement 5-6 ans plus tard, il y aurait ce grand anniversaire Georges Sand et ça laissait le temps à un projet ambitieux parce que moi j'avais en tête un jour de faire une tapisserie ruban de long format qui est son propre support et qui ne s'accroche pas à un mur. C'est un projet très ambitieux, 50 mètres carrés de tapisserie donc avec un coût et une tapisserie qui a coûté 750 000 euros. La prise en charge dans le cadre d'une commande publique artistique, ça veut dire que le ministère de la Culture en a financé la moitié.
10: La tapisserie sera révélée officiellement aujourd'hui, mais on pourra tout savoir à partir de demain. Et ce matin à 7h45, Emmanuel Gérard, le directeur de la Cité de la Tapisserie, sera notre invité.
0: C'est l'injustice de trop pour plusieurs associations qui appellent à se rassembler à Guéret après la mort de Liana.
10: Une centaine de rassemblements sont prévus devant les tribunaux du pays, dont le tribunal de Guéret à 19h. Nous toutes Creuse et le collectif Enfantiste 23 veulent exprimer leur colère. Dans cette affaire, Liana, le principal suspect avait déjà fait l'objet de plaintes pour viol sur mineur et de signalements sans jamais être vraiment inquiété. Selon les associations creusoises, plus de 7 plaintes sur 10 concernant des violences sexuelles sur des enfants sont classées sans suite. Les réactions continuent d'affluer en Creuse et en France après la mort de Bernadette Chirac. Avec elle disparaît une femme qui aura marqué l'histoire politique de notre pays. Voisine de la Creuse, la Corrèze occupait une place particulière dans son cœur, écrit Valérie Simonet, la présidente du département. Bartholomé Lenoir, le député de la Creuse, salue lui son engagement plus global pour le Limousin. On a appris la mort de Bernadette Chirac ce week-end à l'âge de 93 ans à Saran, en Corrèze, où elle a été conseillère municipale pendant quasiment 50 ans. Tout le monde se rappelle d'elle comme une femme forte et proche des habitants.
4: Bernadette, c'est les pièces jaunes, comme tout le monde le sait. Et Bernadette, c'est surtout le relationnel. Elle ne faisait pas sentir en parlant que son mari était un politicien, tout ça. Non, toujours très agréable avec tout le monde.
12: Elle faisait un repas pour les aînés, pour les retraités, dont je faisais partie. Donc elle assistait toujours au repas tous les ans. Mais en dehors de ça, on ne savait pas grand-chose. Pratiquement tous les ans, elle était là. Et puis après, elle parlait un petit peu de ses pièces jaunes. Évidemment.
10: Et depuis l'annonce de sa mort, des registres sont mis à disposition des habitants au musée du président à Saran.
0: Les habitants de Lavaufranche et Vigeville ont pu aller glisser un bulletin dans l'urne.
10: Oui, faute de candidats, en mars dernier, il n'y avait pas eu d'élection municipale dans ces deux communes. Mais ça, c'était avant. À Lavaufranche, le maire sortant, Patrice Orsal, s'est finalement porté volontaire pour un nouveau mandat. Et à Vigeville, deux listes s'affrontaient. C'est celle d'Aurélie Lemoine, adjointe au maire sortant, qui l'a remporté. Maintenant, une seule et unique commune creusoise n'a toujours pas de maire. C'est Pontarion, où aucune liste n'a été déposée pour ces élections.
0: Après des années de combat, les enfants déracinés de La Réunion attendent réparation.
10: Et leur jour libérateur est espéré la semaine prochaine au Sénat. Une proposition de loi sera examinée, celle qui a été adoptée à l'unanimité par les députés en début d'année. Marie-Germaine Périgogne fait partie de ces 2000 enfants arrachés à leur île dans les années 60 à 80. Après avoir grandi à La Brionne et avoir milité toute sa vie pour que l'État reconnaisse sa responsabilité dans les traumatismes subis par les victimes, elle a écrit un livre pour raconter son histoire et elle est en Creuse en ce moment pour le dédicacée. Elle insiste, les Creusois ne sont pas responsables de ce qui s'est passé, mais il faut que cette histoire soit connue de tous. C'est l'avis aussi de l'un de ses lecteurs et amis, Eric Chazal.
13: Moi-même, dans ma scolarité, j'ai eu dans mes classes des enfants réunionnais en Creuse. Et à l'époque, c'était dans un département rural, on n'a pas beaucoup d'enfants métis colorés dans les classes. Ça m'a toujours surpris et jamais on nous a expliqué pourquoi ils étaient là et pourquoi d'une année à l'autre, ils quittaient la région, ils allaient ailleurs. Et moi, ça m'a toujours interpellé. Je me doutais qu'il y avait une histoire particulière, mais on me l'a jamais expliqué. Et je l'ai découverte bien plus tard. J'ai trouvé ça incroyable qu'on puisse aller prendre des enfants, certes peut-être issus de milieux très défavorisés, mais c'est un vol de personnalité, d'identité, ça laisse des traces. D'arriver à formaliser tout ça par un livre, je trouve ça magnifique. Mes cadeaux de Noël à venir, ils sont faits. J'ai pris pas mal de livres. Je vais les offrir pour que cette histoire, elle soit lue un maximum, elle soit connue et que ça ne se reproduise jamais.
10: Et Marie-Germaine Périgogne sera en dédicace cette semaine au Centre Leclerc de la Souterraine, mercredi après-midi, et à celui de Guéret, samedi après-midi. Elle sera avec nous pour notre info d'ici à 7h30. Que pensez-vous des panneaux solaires et des éoliennes en Creuse? L'association Combraille Attractive s'interroge. Selon elle, il y aurait, je cite, des dizaines de projets agrivoltaïques et éoliens uniquement sur Creuse Confluence. Il y a par exemple une enquête publique ouverte en ce moment pour un projet de construction d'une centrale photovoltaïque à Parsac. Pour discuter de tous ces projets, les bénévoles de l'association organisent une réunion débat jeudi soir à 20h à la salle des fêtes de Viersa. Les Restos du Cœur de la Creuse cherchent des bénévoles dans leur local de Guéret. L'association créée par Coluche a besoin de volontaires, une à deux matinées par semaine pour préparer, envoyer les commandes, réceptionner les livraisons et organiser les zones de stockage.
0: Ici Creuse 7h05, il n'y a plus de train entre Guéret et Saint-Sébastien, mais il y a des coureurs.
10: Et l'ancienne ligne de chemin de fer fermée définitivement depuis plus de 70 ans et le théâtre depuis 4 ans, défoulé du rail. Et cette course à pied attire de plus en plus de monde. Quasiment 800 participants hier, un record. Certains ont fait jusqu'à 45 km et sont venus d'une quarantaine de départements. Une fête populaire pour les coureurs, les supporters et les bénévoles, Marie-Jeanne Delopol.
14: Les joues colorées de paillettes, trois copines franchissent la ligne d'arrivée.
15: On a réussi.
16: Oui.
15: J'ai juste mon...
14: Super. Tout le long, les gens nous ont motivés, c'est chouette.
15: Dans le groupe de son Creusoise, la troisième vient de La Rochelle. Stéphane, lui, habite juste à côté. Il participe tous les ans.
16: C'est vrai que c'est impressionnant de voir tous ces gens courir aujourd'hui par rapport à quelques années. Ouais, c'est vrai qu'effectivement, le niveau a augmenté aussi, forcément. Et aujourd'hui, on a une belle compétition avec des beaux coureurs et des belles coureuses.
15: Des coureurs essorés comme Aurélien qui termine tout juste son semi-marathon.
17: C'était dur, mais bon, on l'a fait. Hein. C'est beau chemin en tout cas. C'est bien nettoyé, tout c'est propre. Franchement, ça fait plaisir qu'il y ait des courses comme ça dans le coin parce qu'il n'y en a pas beaucoup et belle course.
15: Les participants n'ont qu'un mot à la bouche. Merci aux bénévoles qui ont patiemment déblayé l'ancienne voie ferrée. Katia a participé au chantier.
18: C'est l'aboutissement d'un long projet. Des camions bennes qui partaient à la déchetterie, des montagnes de déchets. J'y croyais pas au début. Je me suis dit c'est trop pour des humains. Ben non. On est nombreux, on s'accroche en fait. On y croit vraiment.
15: Katia qui sourit, voir tout ce monde au ravitaillement, c'est une belle récompense.
10: Et si vous n'avez pas participé au foulée du rail, sachez que vous pouvez quand même profiter de l'ancienne voie ferrée puisqu'elle est accessible toute l'année. L'étang de Méouze dans le sud Creuse a encore fait honneur à sa réputation. Vous vous souvenez bien sûr du brochet d'un mètre trente sorti de l'eau. On vous a raconté
0: quelques
10: cette
0: jours.
10: Histoire la semaine dernière. Ouais. Photo à retrouver sur ici.fr. Et bien hier, c'est un brochet de 1,12 m qui a été pêché dans le cadre d'un concours de carnassier.
0: Bah, ça fait rêver, dis donc. 7h07, ce qui fait rêver aussi, ça serait d'avoir un beau soleil. Il va falloir repasser, c'est plutôt nuageux aujourd'hui. On pourrait avoir quelques gouttes, hein, nous dit Météo France Creuse, entre 9h et 15h. Orage aussi, orage, oh désespoir annoncé pour aujourd'hui. Ça devrait être quand même un peu plus calme dans le courant de l'après-midi pour ce qui est des orages. Température, bah, plutôt douce, écoutez. Alors avant de parler de température, un mot quand même, je vous ai dit tout à l'heure à 6h si vous étiez là, ah bah belle photo effectivement d'Olivier à Montboucher sur le Facebook. Ce matin, un chevreuil. C'est pas du tout un chevreuil. Heureusement que Laura, elle suit. Hein. Bah non, c'est pas un chevreuil, c'est un cerf.
10: Ah, voilà. C'est vous qui avez confondu un chevreuil avec un cerf, du coup.
0: Voilà, c'est ça. Voilà. Bon. Écoutez, je retourne un petit peu à l'école. Merci en tous les cas, Laura. Hein. Vous êtes vigilant, ça fait plaisir. 13,7 degrés. Merci, Micheline, pour se relever à Saint-Dizier-les-Domaine. C'est nuageux ce matin. Merci pour la photo. Photo, justement, le WhatsApp, c'est fait pour ça aussi, hein, histoire de les partager. N'hésitez pas. Vous téléchargez l'application ici. Pas du tout, l'application WhatsApp. Je vais y arriver. L'application WhatsApp, vous enregistrez le numéro d'ici Creuse, 05 55 52 37 38. Et ensuite, c'est à vous de parler. Ouais, un petit message vocal, ça nous fera bien plaisir. 17 à 21 cet après-midi en Creuse. Oui, c'est un petit peu juste. C'est vrai. 19 à Bourganeuf, 20 degrés à Guéret. On aura 21, pas plus, à La Souterraine et à Aubusson. Demain, en gros, la même chose. Temps plus sec, mais tout de même, nuages et éclaircies.
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0: Tenez, puisqu'on parlait de nature, avec les brochets, avec la rando, des foulées du rail. Les oiseaux, figurez-vous, que vous avez peut-être pu percevoir si vous avez participé à ces foulées du rail hier. Est-ce que vous connaissez bien les oiseaux? On va se poser la question ce matin. Hein. Soyez au rendez-vous avec Thierry Bolaton dès 9h. Dans Bienvenue chez vous, vous serez les bienvenus pour parler d'oiseaux et de votre passion peut-être. Au 05 55 52 37 38 et aussi sur le WhatsApp d'ici Creuse.

0: L'un de ses plus grands tubes, c'était en 83, I'm Still Standing. Cette chanson, d'ailleurs, dont le clip a été tourné ici en France, hein. Oui, c'était sur la Croisette, du côté de Cannes.
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0: Et j'en profite d'ailleurs après Elton John pour vous rappeler que tous les tubes 80 sont à retrouver tous les soirs dès 19h. C'est 100% les 80, avec en prime quelques bons souvenirs de cette époque-là, avec Laurent Petit-Guillaume sur votre radio locale ici Creuse. Elle y est fréquemment dans 100% 80, et en plus, elle est dans l'actu.
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0: On attend son nouvel album pour l'automne prochain. D'ici là, eh ben, on va se remémorer ce premier tube de Mylène Farmer en 1984. On va aussi vous offrir le mug ici Creuse et une carte de 20 euros pour vous faire plaisir dans plus de 170 enseignes. On joue avec l'actu creusoise à 7h20. Mais avant cela, mon œil, le regard de David Ossiou sur l'actu, ça arrive dans 30 secondes.
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0: Écoutez, ici Creuse, 7h14, c'est l'heure de mon œil, c'est le regard de David Ossiou sur l'actu. Et dans mon œil ce matin, après la mort de Liana, des rassemblements sont prévus ce soir devant une centaine de tribunaux en France.
7: Et devant le tribunal de Guéret, par exemple, à 19h, une mobilisation au lendemain de la marche blanche qui a rassemblé 6000 personnes dans le Gers, David Ossiou.
8: Il y a un mot qui a résonné. C'est pas un mot de colère, c'est pas un mot d'accusation, un mot dit par la tante de Liana en s'adressant à cet enfant de 11 ans.
9: Liana, pardon pour ce que tu as vécu, nous t'aimons tellement.
8: Pardon pour ce que tu as vécu, pardon dit par ceux qui n'ont rien à se

0: ce qu'on ne dit pas assez, c'est ce que produit ce manque sur le terrain au quotidien. Des plaintes classées sans suite, des procédures qui s'enlisent entre parquets, et quelque part, un sentiment d'impunité silencieux, redoutable. Vous finissez par penser que le système est trop occupé pour s'occuper de vous. Le maire de Florence le dit là où le drame a eu lieu. On est sur une défaillance sociétale et non plus sur un problème local. On l'écoute enfin parce qu'il a fallu en arriver là. Le ministre de la Justice annonce qu'il ordonne une revue d'urgence d'ici le 14 juillet de 70 000 plaintes impliquant des enfants. 70 000, ces dossiers existaient hier, avant-hier, on ne les cherchait pas. La famille de Liana a dit pardon pour nous tous. La moindre des choses, c'est qu'on comprenne enfin pourquoi.
1: Un rassemblement est donc prévu devant le tribunal de Guéret ce soir à 19h à l'appel du collectif enfantiste 23 de Nous Toutes Creuses et de la CGT de la Creuse. Mon œil, c'est à réécouter sur ici.fr.
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0: Ici, on se réveille avec les chansons que vous aimez, comme celle de Garou, par exemple. Quel succès énorme en 99 seul. Ça fait partie de ces chansons à retrouver à tout moment sur la web radio musicale 100% chansons françaises, disponible sur l'application ici. 7h21. Tiens, petit coup d'œil du côté du prix à la pompe. Avant de vous rendre à votre station service la plus proche, pensez à l'application ici. Vous y retrouvez notre carte interactive. Un petit relevé comme ça, si vous roulez au gazole, tenez, vous le trouvez à la souterraine à 2,089 €, zone d'activité de l'Aprade. Pour ce qui est du samplon 95 à Guéret, il est à 1,957 € avenue Mendès France. Tous les prix, toutes les stations sur notre carte interactive, sur l'application ici. Ça roule bien sinon du côté des routes creusoises, pourvu que ça dure. Du côté du trafic ferroviaire en gare de la Souterraine, ben ça va bien. Si vous devez vous rendre à Limoges, hein, votre TER partira bien comme prévu à 7h30.
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0: Il est 7h22.
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0: Et c'est vous qui l'alimentez, cette boîte vocale, je ne le dirai jamais assez. Vous organisez ces prochains jours, pourquoi pas ce week-end à l'auto. Ça peut être un repas d'ensemble, un vide-grenier. 05 55 81 13 82, n'hésitez pas à nous laisser un message.
4: Le comité d'animation de la culture et des loisirs de Chigny organise son 10e salon du bien-être. Cette année, les 13 et 14 juin, le samedi de 14h à 20h, le dimanche de 10h à 18h. Conférences, ventes, praticiens, notre salle est climatisée samedi 13 juin et le dimanche 14 juin.
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7: Oui, bonjour à tous. 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
8: Donc on a décidé de faire les Jeux Olympiques à l'école.
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9: Mais après 10 ans, ce sont 150 personnes qui profitent du lieu chaque jour.
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0: 7h23, quoi de mieux pour attaquer la semaine que de repartir avec le mug ici Creuse? Plus une carte cadeau de 20 € pour vous faire plaisir dans plus de 170 enseignes. Pour gagner tout ça, une question qui porte sur l'actu creusoise. Hier dans nos journaux, il était question de street art avec la première édition du festival street art. L'idée, c'est de transformer des murs en fresques géantes.
10: Je peins vraiment des murs, je peins en grand ou très grand format. Moi, ma spécialité, c'est que je peins à la bombe de peinture, je peins quasiment que au spray à main levée.
0: Et lui, c'est Topaz, artiste muraliste, il était présent sur ce premier festival. Dans quelle commune creusoise a eu lieu hier ce premier festival de street art? Bord-Saint-Georges, Chavanas ou Auge?
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0: Bord-Saint-Georges, Chavanas ou Auge, où a eu lieu le premier festival de street art hier en Creuse? Je vous dis bonne chance. Vous avez 3 minutes pour nous appeler. Voici Mylène Farmer.

0: C'était en 1984, le premier 45 tours qui vaut quelques pépettes quand même. Si vous l'avez à la maison, je vous conseille de le garder. Maman a tort à 7h27.
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0: 7h28, on joue avec l'actu creusoise tous les matins pour vous offrir le mug Ici Creuse et une carte cadeau de 20 euros pour faire plaisir dans plus de 170 enseignes. Nous sommes à Guéret. Bonjour Daniel.
8: Bonjour.
0: Bon, vous avez marché, vous, ce week-end, c'est ça ?
8: Oui.
0: Ah, c'est bien, oui, il faut marcher. Vous n'étiez pas sur les foulées du rail ?
8: Non,
0: d'accord. Petite marche dominicale bien sympathique. Hier dans nos journaux, il était question non pas de marche mais de street art avec la première édition du festival street art. L'idée c'est de transformer des rues en fresques géantes.
9: On est au milieu de bord Saint-Georges, vraiment sur la place de l'église avec une petite vue derrière sur la Creuse quoi, enfin trop cool.
0: Bord Saint-Georges, c'était la réponse qu'on attendait. Bord Saint-Georges, Chavanas ou Auge, vous nous avez appelé avec la bonne réponse et j'ai bien fait de diffuser la réponse avant de vous demander la vôtre. Mais on est bien d'accord, c'était
10: votre
0: la bonne
10: spécial,
0: réponse.
10: Ça. C'est votre spécial, ça, de faire
8: oui,
10: ça.
8: Oui, oui,
0: ah ouais, je l'ai fait de l'autre jour, celle-là d'ailleurs. Bon, et en tous les cas, il y a eu beaucoup de monde, c'est absolument formidable. En tous les cas, bonne réponse qui vous permet de repartir avec le mug Ici Creuse et une carte cadeau de 20 euros. Quelle radio vous réveille chaque matin, Daniel ?
8: Ici Creuse, bien sûr.
0: Bonne journée à Guéret.
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0: Et l'enceinte Bluetooth a gagné tout à l'heure à 8h20. L'info d'ici dans 2 minutes, Thibault.
10: Avec les déracinés de la Réunion qui attendent réparation.
0: Il est 7h30. Voici le 90 secondes d'Audrey Azo.
11: Le ministre de la Justice, Gérald Darmanin, convoque ce matin les procureurs généraux sous pression après la mort de Liana. Il leur donne jusqu'au 14 juillet pour reprendre les 70 000 plaintes qui touchent des enfants dans des affaires de viol ou d'attouchement.
12: Il n'y a pas un haut magistrat qui va partir en vacances tant que je n'aurai pas vu un par un les procureurs généraux pour qu'on fasse le bilan dossier par dossier de tous ceux qui se sont adressés à la justice pour demander justice.
11: La colère après la mort de Liana, plus de 150 rassemblements sont prévus ce soir devant les tribunaux en France pour dénoncer, je cite, l'impunité des pédocriminels. Un gendarme est mort et deux autres sont dans un état grave après le crash d'un hélicoptère de la gendarmerie hier après-midi dans le Loiret. Il patrouillait depuis plusieurs heures pour retrouver un adolescent porté disparu et retrouvé depuis. Une enquête est ouverte pour déterminer les causes de cet accident. Du paracétamol 100% made in France sortira des usines à partir de l'année prochaine. Il sera produit par le laboratoire UPSA, celui qui produit aussi le Dafalgan. Il s'était positionné pendant le Covid après le premier confinement. La belle image du week-end, c'est la joie des handballeuses de Metz, championnes d'Europe. Jamais un club français n'avait remporté la Ligue des champions féminines de handball. Les Messines renversent les Hongroises de Győr, double tenante du titre. Du foot à suivre ce soir sur ici.fr avec le match amical entre nos Bleus et l'Irlande du Nord. Ultime match de préparation avant le grand départ pour le mondial de foot et les États-Unis. Coup d'envoi à Lille à 21h10.
0: Et dossier complet sur ici.fr, 7h31. L'info d'ici, Thibaut Pointeau, l'histoire d'une réunionnaise déportée dans la Creuse.
10: C'est le sous-titre du livre de Marie-Germaine Périgogne, Les Déracinés de la Réunion. Dans les années 60, 70 et 80, plus de 2000 enfants réunionnais ont été arrachés à leur île pour repeupler des zones rurales comme la Creuse. Beaucoup ont subi des discriminations et pour certains des violences. Marie-Germaine Périgogne est l'une de ces exilées élevée à la Brionne. Elle a écrit un livre pour raconter son histoire et elle est en Creuse en ce moment pour le dédicacer, Marie-Jeanne Delopole.
13: Bonjour Marie-Germaine Périgogne.
14: Bonjour.
13: Quelle émotion c'est pour vous de venir dédicacer votre livre à Guéret ?
14: C'est touchant. J'ai beaucoup d'émotions puisque je reviens dans mon département d'adoption. Je vis désormais à La Réunion depuis 2021.
13: Et ce livre, ça fait quelques mois qu'il est sorti. Qu'est-ce qu'il représente pour vous ?
14: Ce livre représente toute une vie, tout un combat, non seulement la petite fille qui a été exilée à l'âge de 3 ans, mais aussi la femme, la mère et la militante. Et je dirais que c'est ce rôle de militante qui a été le plus difficile pour moi.
13: C'est-à-dire ?
14: Je me bats beaucoup au niveau politique et c'est terrible. C'est terrible de voir toutes ces vies qui ont été broyées, de sentir à quel point les victimes sont très, très traumatisées.
13: Justement, le 16 juin, le Sénat va examiner une proposition de loi qui vise à réparer les préjudices subis par ces mineurs déracinés de La Réunion. C'est la dernière étape d'un très long combat pour vous.
14: C'est pour nous un moment historique. C'est pour nous un moment où, enfin, l'État va reconnaître ce qu'il nous a fait et ce qu'on a pu subir du fait qu'il ne nous a pas protégés.
13: L'État non seulement va reconnaître, mais il s'engage à réparer, et notamment financièrement.
14: Il s'engage à réparer, notamment financièrement, puisque beaucoup sont dans des situations de précarité. Alors je pense qu'à un moment, maintenant, aujourd'hui, nous avons besoin de terminer nos jours, je dirais, de façon plus sereine. Mais il n'y a pas que la réparation financière.
13: Qu'est-ce qu'il y a d'autre alors ?
14: Les réparations mémorielles qui sont très importantes parce que la transmission de la mémoire est essentielle. Un lieu de mémoire et de ressources dans la Creuse, et nous avons choisi la Creuse pour ne plus stigmatiser ce département. Les Creusois ne sont pas responsables de ce qui s'est passé. Nous voulons aussi que notre histoire rentre dans les manuels scolaires et nous souhaitons une journée commémorative le 18 février. Toutes ces mesures sont contenues dans cette proposition de loi. Donc nous espérons une commission avec des experts qui connaissent surtout cette histoire.
13: Merci beaucoup Marie-Germaine Périgogne, bonne journée.
14: Merci, bonne journée à vous.
10: Marie-Germaine Périgogne qui sera en dédicace cette semaine au centre Leclerc de la Souterraine mercredi après-midi et à celui de Guéret samedi après-midi.
0: Dans l'actualité également, rassemblement ce soir à Guéret après la mort de Liana.
10: Plusieurs associations veulent exprimer leur colère face à une injustice de trop. Elles appellent à se rassembler devant le tribunal de Guéret à 19h. C'est le grand jour, le voile va être levé sur la tapisserie consacrée à Georges Sand à Aubusson, 150 ans jour pour jour après la mort de l'auteur. La tapisserie sera présentée pour la première fois cet après-midi, mais avant ça, le directeur de la Cité de la Tapisserie, Emmanuel Gérard, sera notre invité dans 10 minutes.
0: Il est 7h34, temps assez agité hein, pour débuter la semaine, nous dit Météo France Creuse, avec des orages qui sont annoncés, mais l'après-midi devrait être plus calme, des éclaircies pourraient se développer. Côté température, nous avons 13 degrés, nous a dit Brigitte à Saint-Maurice. Du côté du Facebook d'ici Creuse, 12 degrés pour Caroline Arroche. Merci Caroline pour la photo, 16 à 21 cet après-midi. Oui, c'est encore un petit peu juste pour les maximales. 17 à Jonchou, on aura 19 à Bourganeuf, 20 degrés à Guéret. Tiens, à Guéret, où on vous donne rendez-vous à l'étang de Courty. Ça sera le samedi 27 juin. Il y a une grande journée festive placée sous le signe du sport, des loisirs, de la nature et de la découverte autour du plan d'eau. Kevin Gazon en direct entre 11h et midi, ça sera le 27 juin. Maximum pour aujourd'hui, 21 degrés à la Souterraine et au Buisson. Demain, nuages éclaircis, davantage de soleil quand même l'après-midi.
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0: On se réveille ici, ensemble, dès 6h sur la radio des Creusois, ici Creuse et à la télé, canal 3 de la TNT. Et l'application ici, dès 6h30. Parlez-en autour de vous, votre famille, vos amis, on se réveille tous ensemble. Il est 7h36.

0: Ici, on se fait plaisir dès le réveil avec les plus belles chansons de Daniel Balavoine, comme celle-ci. C'était sur son ultime album, hein, Sauver l'amour. Aimer est plus fort que d'être aimé.
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0: 7h40, on va voyager dans le temps avant 8h, au temps où les campagnes militaires se faisaient sans GPS et sans bulletin météo. Stéphane Bern voyage dans le temps pour nous juste avant le journal de 8h. Taylor Swift sera là aussi. The Fate of Ophelia, c'est promis dans cette demi-heure. Et puis tout de suite, on part sur la route.
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0: Sur les pas de Claude Monet à Fréslin, cette semaine en bord de Creuse, à la découverte du patrimoine de Fréslin. Et pas n'importe comment, Ingrid Herbs, à l'aide de son smartphone. Et je crois, Ingrid, que vous avez mis pour l'occasion vos plus belles chaussures de marche.
3: Oui, et ma plus belle casquette pour partir à la découverte de Fréslin. Et figurez-vous bien que je ne suis pas seule.
4: Edwige de Croûte, je suis la présidente des Amis de Fréslin, qui sont à l'origine de ce circuit. Oui, vous visite sur Fréslin.
3: Alors justement, on va faire un circuit à l'aide de notre smartphone en téléchargeant une appli WeVisit. Et il y a plusieurs circuits possibles. On choisit lequel?
4: Vous pouvez effectivement soit charger sur votre smartphone juste WeVisit et chercher Fréslin et vous aurez tout de suite la liste des 4 circuits qui sont proposés. Ou alors, dans Fréslin, vous trouverez des QR codes un petit peu à droite à gauche et vous aurez cette application.
5: Bienvenue au cœur de la vallée des peintres de la Creuse. Située au confluent des deux Creuses, Fréslin est une conjugaison de l'art, d'un riche patrimoine bâti et de paysages variés et inaltérés qui charmèrent au 19e siècle le poète Maurice
3: Rollinat. D'où est venue l'idée de créer ces différents parcours?
4: Parce que Fréslin mérite d'être visité en long, en large et en travers et à tout point de vue, pour le passage de Claude Monet à Fréslin, soit pour un parcours poétique, soit pour la richesse de notre patrimoine. Et puis il y a aussi un jeu pour les enfants, parce que c'est important qu'ils s'intéressent aussi à notre patrimoine.
6: Je suis Marion Bruno, maire de Fréslin.
3: Alors cette appli, c'est un atout pour la commune de Fréslin?
6: Oui, c'est effectivement un atout pour la commune de Fréslin. L'application est très facile d'utilisation et les circuits proposés pour présenter Fréslin sont vraiment très intéressants. Ils sont variés, il y en a 3. J'invite d'ailleurs tout le monde à venir découvrir sur l'appli WeVisit les 3 parcours proposés pour Fréslin.
3: Est-ce que la mairie était partie prenante du développement de cette appli?
6: C'est notre ancien maire Jean-Claude Dugenet qui fait partie d'ailleurs de l'association des Amis de Fréslin avec Edwige de Croûte, qui ont largement participé avec les bénévoles, a donc écrire ces circuits et mettre en valeur une fois de plus notre magnifique commune.
7: Moi, Francis Duchiron, le trésorier des Amis de Fréslin. Si on a mis le départ ici, c'est parce que c'est le seul endroit où il y a vraiment de la place pour se garer.
3: Donc le départ, c'est à peu près devant la mairie en fait.
7: Voilà. Exactement.
3: Alors, on prend l'appli, on l'ouvre, on met Fréslin. Je peux choisir? Sur les pas de Claude Monet à Fréslin, en bord de Creuse, et je démarre la visite.
0: Eh ben, on continue ça demain. On démarre la visite demain, 7h40, la découverte de ce circuit Claude Monet à Fréslin, en bord de Creuse, donc avec les Amis de Fréslin. D'ici là, interview et photos à retrouver sur ici.fr.
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0: Vous écoutez ici Creuse, 7h44. Elle a été mise en avant avec un superbe hommage il y a 35 ans de cela par Catherine Lara.
15: Les romandies sont dans le but.
0: Je parle de Georges Sand. Eh bien, à partir d'aujourd'hui, à Aubusson, la cité de la tapisserie vous dévoile la tapisserie de 23 mètres de long. Hommage à Georges Sand. Jour J, hein, pour le 150e anniversaire de sa disparition. L'aboutissement de plus de 2 ans de travail. Emmanuel Gérard, le directeur de la cité de la tapisserie d'Aubusson, est l'invité d'Ici Creuse dans 3 minutes. Ça sera juste après Taylor Swift à 7h44.

0: Taylor Swift à 7h47.
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0: La tapisserie sur la vie de George Sand va être dévoilée cet après-midi à la Cité internationale de la tapisserie à Aubusson, 150 ans, jour pour jour, après la mort de la Dame de Nohant.
3: Emmanuel Gérard, bonjour.
4: Bonjour.
3: Directeur de la Cité de la tapisserie. Bon, ça y est, on y est. Dans quel état d'esprit vous êtes là ce matin? Représente quoi cette journée pour vous?
4: Bah écoutez, ça va, je vous dirais pas qu'on est fébrile quand même, il faut pas exagérer, mais c'est vrai que c'est quand même une opération qu'on a commencé il y a 5 ans, et puis on a enchaîné toutes les étapes, et aujourd'hui, bah c'est quand même un grand jour de montrer cette... Vous savez, parfois j'appelle ça un objet tissé non identifié, tellement c'est une tapisserie particulière, mais je crois que c'est vraiment quelque chose, parce qu'on l'a vu, c'est vraiment quelque chose de formidable.
3: Ouais, revenons d'abord sur la genèse un petit peu de ce projet. Vous l'avez dit, il y a 5 ans, comment c'est né tout ça?
4: Ben, c'est né parce que à l'époque, le président de la République, on était dans la période du Covid, avait souhaiter lancer un appel à création pour relancer un peu la création contemporaine en France. Et moi, j'avais eu cette idée d'y participer. La réflexion s'était faite et c'était Georges Sand donc qui était apparu comme sujet. Et en fait, la DRAC, à l'époque, la Direction des Affaires Culturelles, nous a dit, mais passer plutôt par la commande publique artistique classique, parce que il risque d'avoir énormément de gens qui répondent à cet appel à création, et c'est comme ça qu'on a fait.
3: Et vous avez eu beaucoup de monde à l'époque qui ont voulu participer du coup à ce projet?
4: Alors on a eu, je crois que me souvenir qu'il y a eu 64 candidats. On en a sélectionné 4. Et ça a mis un peu de temps parce qu'on est tombé en plein dans le Covid, et donc entre le choix des 4 et la visite des 4 et le choix de la lauréate,
3: on était en 2021 à l'époque, c'est ça, donc François Petrovitch qui a été choisi.
4: Absolument.
3: Bon, vous l'avez vu, dites-nous tout, soyez un peu nos yeux, ce matin ressemble à quoi cette tapisserie?
4: Bah, si vous voulez, vous rentrez dans une structure qui est là installée comme un cercle, hein, qui pourrait être en double vague également. Et donc, vous avez cette tapisserie qui fait 23 mètres. Et donc, quand vous arrivez, vous mettez au milieu, vous avez presque un peu le tournis, parce que à la fois vous avez une impression de mouvement, vous avez une impression de couleur, et c'est on n'a pas du tout la relation ordinaire du visiteur à une tapisserie classique.
3: Très colorée et impressionnante, ouais, par sa taille. En quelques chiffres, dites-nous tout.
4: Et ben, la longueur, c'est 23 mètres. On avait laissé le choix aux artistes de décider la hauteur, entre 1m80, parce qu'il fallait que ce soit tissé au moins par deux personnes, puisque c'était tissé dans le sens de la longueur, et 2m40, je crois, 2m50. Et François Petrovitch a choisi une hauteur de 2m15. Et elle est un peu surélevée, ce qui fait qu'on est vraiment, dedans, quoi.
3: Et on est combien de personnes, vous parlez des lissières, combien de personnes ont travaillé finalement sur ce projet?
4: Alors, c'est la manufacture Robert Four, hein, qui a remporté le marché public de tissage. Et il y a eu, alors ça dépendait des périodes, mais entre 3 et 5 lissières qui ont travaillé dessus pendant 2 ans.
3: Ça va être quoi, selon vous, en tout cas, quelles sont les retombées que vous espérez à la Cité de la Tapisserie avec l'arrivée de cette tapisserie?
4: Ben, je crois que c'est une tapisserie, c'est un projet qui est un peu exemplaire par le partenariat. Parce que, vous voyez, on a un partenariat qui sort de la région Nouvelle-Aquitaine. Alors, il y a bien sûr l'État qui en paye une partie très importante. Mais on a, comme on est commande publique artistique, mais on a aussi le conseil départemental de l'Indre, la région Centre-Val-de-Loire, AG2R La Mondiale comme mécène.
3: Mais vous pensez que Georges Sand, en quelque sorte, fait vendre, va faire venir du monde à la Cité de la Tapisserie?
4: Oui, parce que si vous voulez, c'est vraiment un projet qui sort de l'ordinaire, et au fond, on commence à voir, je pense, l'image d'une institution qui sait sortir des sentiers battus.
3: On peut aller voir Georges jusqu'au 20 septembre, à partir de demain, présentation officielle aujourd'hui, mais le public à partir de demain pourra la voir, jusqu'au 20 septembre. Après, elle va partir, c'est ça?
4: Oui.
3: Elle va partir où?
4: Elle va partir dans le département de l'Indre, parce que le département de l'Indre est finalement plus légitime que nous pour
3: Amis
4: parler de Georges Sand.
3: Ouais.
4: Il faut être
3: oui, évidemment,
4: modeste. Et donc, elle va aller au musée Bertrand à Châteauroux pendant un mois. Et après, elle va aller à Bourges, parce que vous savez que Bourges est capitale européenne de la culture en 2028, hein, Bourges 2028. Et donc, ils font un mois Georges Sand. Il y a tout un mois qui est consacré à Georges Sand à Bourges, au mois de novembre. Et elle va aller là-bas.
3: Mais elle va finir par revenir quand même chez nous ?
4: Oui, elle va finir par revenir, mais elle doit aussi faire un tour en Pologne. Alors ça sera peut-être pas immédiatement après, elle va déjà revenir. Mais le directeur du musée, Frédéric Chopin de Varsovie, est venu l'autre jour et nous a fait une demande de prêt.
3: Bon, le talent creusois va partir en dehors de nos frontières un petit peu. Bon, merci beaucoup Emmanuel Girard, directeur de la Cité de la Tapisserie d'Aubusson, d'avoir été avec nous ce matin. Très bonne journée.
4: Merci à vous.
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0: Tenez, puisque nous évoquions la Cité internationale de la tapisserie, un petit coup d'œil du côté de la pompe à Aubusson, le gazole le moins cher, c'est à la Rebérette, vous le trouvez à 1,981 € pour ce qui est du samplon 95. Autre ville creusoise, à Guéret, il est à 1,957 € avenue Mendès-France. Tous les chiffres, toutes les stations à retrouver sur notre carte interactive, sur l'application ici. Sinon, tout va bien sur nos routes creusoises. Notez quand même du côté du trafic ferroviaire, et bien que là aussi, ça se passe bien. Si vous devez vous rendre à Limoges par le TER de 7h56, dépêchez-vous, il part dans 3 minutes. Tous les trains sont à l'heure également en gare de Guéret.
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0: Restez avec nous avant 8h, on va voyager au temps où les campagnes militaires se faisaient sans GPS et sans bulletin météo. Il

0: portrait.
1: Ici, on aime Calogero, le portrait. Stéphane Bern voyage dans le temps juste avant 8h.
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1: Chaque jour avec ici Creuse, un peu d'histoire avant l'actu avec Stéphane Bern. Bonjour Stéphane.
9: Bonjour Gaëtan, bonjour la Creuse.
1: Alors ce matin, on voyage au temps où les campagnes militaires se faisaient sans GPS et sans bulletin météo.
9: Pour vous, l'expression « c'est la Bérézina » signifie une catastrophe totale. Oubliez ce qu'on vous a appris à l'école, si ce n'est pas déjà fait. Car derrière cette expression se cache une histoire un peu plus nuancée. Le 26 novembre 1812, l'armée de Napoléon Bonaparte bat en retraite au cœur de l'hiver russe. Le genre d'hiver où même les bonhommes de neige mettent un bonnet et des gants. Épuisés, affamés, des dizaines de milliers de soldats arrivent devant la rivière Bérézina dans l'actuelle Biélorussie. Le problème est simple. La rivière est large et les ponts ont été détruits. Derrière eux, les armées russes se rapprochent et c'est pas pour trinquer de la vodka. Devant, l'eau est glaciale. C'est là qu'intervient Jean-Baptiste Eblé, commandant des pontonniers de la Grande Armée. Dans un froid extrême, 400 pontonniers plongent dans l'eau jusqu'à la poitrine pour construire deux ponts de fortune de 100 mètres de long sur 5 mètres de large avec le matériel qu'ils ont sauvé pendant la retraite. Séance bricolage dans un bac à glaçons, mais pas d'autre option. Pendant trois jours, du 26 au 29 novembre, soldats, civils, canons et chevaux franchissent la rivière sous les tirs russes. Beaucoup meurent dans le chaos, la panique et le froid. Mais une grande partie de l'armée parvient malgré tout à passer. Autant dire que c'est pas exactement un pont du 15 août. Militairement, la manœuvre permet à Napoléon d'échapper à l'encerclement complet. Une retraite terrible, mais pas l'anéantissement que l'on imagine souvent.
10: C'est la guerre, Napoléon. On ne peut pas toujours gagner.
9: Quand on parle de Bérézina, on retient surtout la catastrophe. Mais sans les pontonniers du général Eblé, l'expression serait peut-être aujourd'hui synonyme de disparition totale. Autrement dit, sans eux, il n'y aurait même plus personne pour dire « c'est la Bérézina ».
1: Et ben voilà, tout est compris pour le coup. Voilà une belle explication, Stéphane Bern, que vous retrouvez à tout moment, hein, tous les épisodes de Voyage dans le temps, à retrouver dès maintenant sur application ici.
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1: Et ici, on travaille ensemble. Merci d'en trouver. C'est lundi aujourd'hui, nous sommes le 8 juin, il est 8h. Temps quelque peu agité, on va en parler juste après les infos. Ici, Creuse, premier sur l'actu creusoise, Thibaut Pointeau, au bout du tunnel, les enfants déracinés de la Réunion aperçoivent enfin la lumière.
11: La lumière de l'espoir, puisque la mémoire frappe à la porte du Sénat. Dans les années 60 à 80, ils sont plus de 2000 enfants à être arrachés à leur île pour repeupler des campagnes françaises comme la Creuse. Certains sont violentés, exploités, et depuis des décennies, ils demandent réparation. Ce qui pourrait arriver la semaine prochaine, les sénateurs examinent une proposition de loi, un moment clé pour Marie-Jeanne Germaine Périgonne, qui est en Creuse en ce moment avec son histoire entre les mains. Elle vient de sortir un livre cette année dans lequel elle raconte ce qu'elle a vécu. L'histoire d'une enfant de 3 ans arrivée à La Brionne, à des milliers de kilomètres de chez elle, avec un faux nom, un faux prénom. Et à travers ces séances de dédicace, elle est la porte-parole de milliers d'enfants oubliés par le gouvernement, Marie-Jeanne Delopole.
12: Alors, c'est pour Yvette.
13: Devant Marie-Germaine Périgogne et sa pile de livres, une creusoise de 79 ans.
12: Et Yvette, vous connaissez notre histoire ?
14: Ah oui, oui, oui, beaucoup. Il y en a qui les prenaient pour des bonnes. Hein. Une honte.
13: Une lectrice aux yeux mouillés de larmes, ce qui touche beaucoup Marie-Germaine Périgogne.
12: Je sens le soutien, je sens l'émotion et qu'est-ce que c'est beau. Et c'est ce que je dis, les Creusois ne sont pas responsables de ce qui s'est passé.
13: Des Creusois qui découvrent en lisant ce livre l'enfer vécu par cette petite fille violentée pendant 4 ans dans une famille d'accueil à Tercilla, puis adoptée par une famille aimante à La Brionne. Brigitte a du mal à trouver les mots.
0: Les choses cachées, hein, on ne savait pas que c'était à ce point-là, quoi.
12: Le racisme dans cette école à La Brionne, ça a été une horreur, hein. Une horreur.
13: Des décennies plus tard, tous ces déracinés de La Réunion, comme Claude, attendent des réparations mémorielles et financières de la part de l'État.
7: C'est pas ça qui va enlever la douleur, hein. C'est voilà.
13: Mais c'est quand même une grande étape.
7: Oui, c'est une reconnaissance, voilà. S'il y a réparation financière, pourquoi pas? Ça me permettra d'aller là où je ne suis pas allé, quoi, dans mon île. Hein.
13: Et pour qu'ils obtiennent réparation, il faut que le Sénat vote dans 8 jours la proposition de loi déjà adoptée à l'unanimité par l'Assemblée.
11: Et si cette proposition de loi est adoptée, ce sera la première fois que l'État français indemniserait les victimes. Un centre de mémoire pourrait également voir le jour à La Souterraine.
1: Après la mort de Liana, plusieurs associations et syndicats vont exprimer leur colère ce soir à Guéret.
11: L'injustice de trop, c'est le mot d'ordre. Encore combien de Liana? Une centaine de rassemblements sont prévus devant les tribunaux du pays, dont le tribunal de Guéret à 19h. Ces rassemblements font écho au passé judiciaire du principal suspect, déjà ciblé par plusieurs plaintes et signalements pour viol sur mineur. Hier, ils sont 6000 vêtus de blanc à avoir rendu hommage à la jeune fille de 11 ans dans le Gers. Chantal était dans le cortège.
14: On doit être là parce qu'il faut faire quelque chose, c'est pas possible, ça peut pas continuer. Autant d'enfants agressés, violentés, tués. Les rendez-vous devant les tribunaux à 19h dans tous les tribunaux de France, il faut que ça aille bien plus loin que ça.
11: Et ce matin, le ministre de la Justice, Gérald Darmanin, réunit dans 30 minutes les 36 procureurs généraux du pays pour leur demander de reprendre l'intégralité des plaintes qui touchent les enfants, soit environ 70 000 dossiers d'ici le 14 juillet.
1: Les habitants de Lavaufranche et Vigeville ont pu aller glisser un bulletin dans l'urne.
11: Faute de candidat en mars dernier, il n'y avait pas eu d'élection municipale dans ces deux communes, chose révolue à Lavaufranche. Le maire sortant, Patrice Orsal, a repris le flambeau et à Vigeville, deux listes s'affrontaient. C'est celle d'Aurélie Lemoine, adjointe au maire sortant, qui l'a remportée. Maintenant, une seule et unique commune creusoise n'a toujours pas de maire, c'est Pontarion, où aucune liste n'a été déposée pour ces élections. Ce matin, à Guéret, hommage aux morts pour la France en Indochine. Une cérémonie de commémoration est prévue à 11h à Guéret, au square du Souvenir français, route de Tulle. 23 mètres de long, 2 mètres de haut, la tapisserie sur Georges Sand est dévoilée aujourd'hui à Aubusson, 150 ans jour pour jour après la mort de la Dame de Nohant. Fin du suspense, on pourra donc découvrir cette œuvre titanesque. Je ne sais pas combien fait de surface votre appartement, votre salon, mais cette tapisserie fait, elle, 50 mètres carrés. C'est le fruit d'un travail de 4 lissières de la manufacture Four qui aura duré 2 ans et demi. Mais les prémices sont encore plus vieux, raconte Alice Bernadac, la conservatrice de la Cité internationale de la tapisserie.
15: Il y a un peu plus de 6 ans qu'on travaille sur cette pièce, donc on est sur une durée assez importante. Derrière la tapisserie Georges, il y a eu toute une équipe. D'abord une artiste, Françoise Petrovitch, qui a fourni une maquette. On a eu une cartonnière, on a eu une teinturière, la sélection d'un atelier pour le tissage là, de l'œuvre, donc la manufacture Robert Four à Aubusson, avec toute une équipe de lissières, mais également toute une équipe de la manufacture qui s'est investie pendant 2 années. C'est une durée de tissage particulièrement longue à l'échelle des œuvres qu'on a déjà produites par la cité. 23 mètres de long sur 2,15 mètres de haut, tissé d'un seul tenant. C'est ça qui est très important, hein. Il n'y a pas eu du tout d'interruption du tissage. Ça a vraiment été un défi technique. Voilà, donc c'est vraiment une œuvre exceptionnelle.
11: Et qu'on a hâte de découvrir. Elle sera révélée officiellement aujourd'hui, mais on pourra tous la voir à partir de demain.
1: Un coup de main est demandé au Resto du Cœur à Guéret.
11: L'association cherche des bénévoles pour 1 ou 2 matinées par semaine. Ce serait pour préparer et envoyer les commandes, réceptionner les livraisons et organiser les zones de stockage. Des mégots de cigarettes dans des buissons, dans des parterres de fleurs ou à côté du monument aux morts. Les petits gousonnés ont organisé une grande journée nettoyage hier. Ils ont ramassé 1500 mégots pour un total de 45 kilos de déchets qui traînaient dans les rues de la commune.
1: Ici Creuse 8h05, ça faisait bien 70 ans qu'il n'y avait plus eu autant de monde sur l'ancienne ligne de chemin de fer entre Guéret et Saint-Sébastien.
11: 350 coureurs pour les foulées du rail il y a 4 ans, 700 l'an dernier, quasiment 800 hier, venus de 40 départements. Un record, de quoi se dire que l'événement est sur de bons rails. Carole, 63 ans, est venue de La Souterraine, elle a la médaille du 10 km autour du cou.
16: Beau parcours, j'ai bien apprécié, très bonne organisation. Pour moi, un petit peu dur, mais bon, je suis habituée à courir 6, 7, voilà. Donc là, 10 km, je suis contente. Je trouve que les organisateurs, ils ont une très bonne idée d'aménager la voie, la ferroviaire. C'est vrai que c'était dommage de la laisser. Et c'est très agréable en plus de courir. Voilà, donc pour les encourager, pour qu'ils continuent, parce que c'est une grosse organisation quand même.
11: Et ce succès des Foulées du Rail montre que la Creuse a tout à gagner à développer ce type de course à pied. En tout cas, Creuse Tourisme y travaille. Romain Conversant, chargé de communication des sports nature.
17: Ce qui marche aussi, c'est le fait que la course à pied, elle est en plein essor et qu'il y a de plus en plus de personnes qui participent. Et le fait que les Foulées du Rail soient assez simples, on va dire, en termes de dénivelé, ça permet aussi à des gens qui n'ont jamais participé à une course à pied de s'y mettre. On sait qu'il y a pas mal de gens qui viennent d'ailleurs, même on a des franco-canadiens. Enfin, donc, du coup, on a voilà, des participants qui viennent de partout. Donc au niveau touristique, c'est un événement qui a une portée vraiment, outre le département de la Creuse, vraiment une portée nationale. Donc après, bah, l'idée, c'est de pérenniser tout ça et de continuer à faire en sorte que tout le monde soit content d'y participer et d'avoir de plus en plus de participants.
11: Et cette course est le fruit d'un travail de longue haleine mené par les bénévoles de l'association sportive et culturelle de la Croisière et des sports loisirs dunois qui ont débroussaillé, réaménagé cette ancienne voie ferrée.
1: Bel événement d'ailleurs avec ici Creuse, un partenaire de ces Foulées du Rail. 8h07, c'est plutôt agité côté ciel aujourd'hui. Des orages sont attendus, nous dit Météo France Creuse. Ça devrait être plus calme dans le courant de l'après-midi et on pourrait même espérer quelques éclaircies. Mais les averses sont encore possibles cet après-midi sur les Combrailles ainsi que dans le centre creusois. C'est plutôt bien chargé d'ailleurs, hein, de nuages actuellement à Lussa, nous dit Nicole. 13 degrés, c'est ce qu'elle nous indique sur le Facebook d'ici Creuse. Pensez au WhatsApp, un petit message vocal par exemple au 05 55 52 37 38 à l'image de Joël à Feltin. Bonjour Joël, ça donne quoi ce matin?
18: 12,3 degrés ce matin, 19 degrés cet après-midi.
1: Oui.
18: Et le temps évidemment mitigé, allez, moitié bon. Soleil, moitié pluie.
1: Ouais.
18: Sinon je vous souhaite un bon lundi ainsi qu'une bonne semaine. Bisous, à bientôt.
1: Et bien demain, bonne semaine à vous et déjà bonne journée. Bisous, à demain Joël, hein, fidèle évidemment. Faites comme Joël, le WhatsApp est là, vous téléchargez l'application, vous enregistrez le numéro d'ici Creuse 05 55 52 37 38. On attend aussi bien sûr vos photos. 17 cet après-midi à Royères, 17 à Gensiou, 18 à Royères précisément, 20 degrés à Guéret, 21 à Aubusson et à La Souterraine. Demain, un temps plus sec, mais toujours nuages et éclaircies et pas de changement côté température.
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1: Et on vous rappelle qu'on se retrouve aussi sur le canal 3 de la TNT. On vous salue. Tiens, d'ailleurs, si vous venez peut-être d'allumer la télé pour la première fois, les images sont aussi sur l'application ici. Et puis, bien sûr, pour le son, bah, ici, Creuse. Voilà. On se réveille ensemble ici. En ce lundi, c'est la Saint-Médard en ce 8 juin.

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0: Avec l'un des titres les plus feel good, comme on dit aujourd'hui, de toute la décennie 80 avant 8h30. Ça fait plaisir. Les Woomack and Woomack seront là. Aude Razo aussi, tous les matins. Hein. Aude nous fait la chasse aux arnaques dans C'est pas vrai. Les arnaques par message Instagram. On va en parler, restez là dans 30 secondes à peine.
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0: Ici Creuse 8h12, c'est l'heure de C'est pas vrai. Thibaut Pointeau, ne répondez pas à n'importe quel message sur les réseaux sociaux.
4: Il y a des messages Instagram auxquels il ne faut surtout pas répondre, Drazo.
5: Oui, c'est une collègue qui m'a montré ça l'autre jour. Une certaine Jackie lui envoie un message privé sur Instagram, effectivement. « J'aimerais beaucoup travailler avec vous », lui dit-elle. « J'aimerais utiliser une photo de votre profil pour en faire un tableau, une peinture acrylique. En échange, Jackie propose 300 euros. Avez-vous, demande-t-elle, un compte PayPal ?» Alors, ma collègue est venue me voir parce qu'elle ne savait pas trop quoi en penser. J'avoue que sur le coup, moi non plus, mais oui, clairement, ça m'a l'air suspect.
4: Et vous allez chercher, Aude, c'est bien une arnaque. Hein.
5: Oui, c'est un piège. Hein. Petite astuce que je vous donne, quand vous avez un doute, arnaque ou pas, copiez-collez dans Google le message que vous avez reçu. Vous allez vite trouver des gens qui ont reçu le même que vous. C'est ce que j'ai fait. Certains internautes ont répondu à notre artiste peintre. Et en fait, l'arnaque, c'est que vous ne verrez jamais les 300 euros. C'est même vous qui allez devoir payer. L'escroc vous demande votre adresse mail. Vous recevez un mail d'un faux PayPal. Il vous dit que le virement est bloqué et qu'il faut verser de l'argent, parfois plusieurs centaines d'euros, pour le débloquer. On vous parle de frais d'activation. Bon, stop, hein. Vous arrêtez tout. Deuxième astuce, je suis allée voir le profil de Jackie, notre arnaqueuse. Il est vide. Zéro publication. Un peu bizarre pour une artiste. Je vois quand même un lien sur son profil vers une appli de photo. Je clique et là, Instagram m'affiche tout de suite. Méfiez-vous des arnaques potentielles. Bon, n'allez pas plus loin, c'est trop risqué.
4: Merci Aude, heureusement que vous êtes là. C'est pas vrai, c'est à réécouter sur ici.fr.
0: 8h14, dans un instant, on va se remémorer de bons souvenirs. Ceux de Corinne Javelot qui nous accompagne toute cette semaine. Hein. Elle vient d'écrire un nouveau roman, Une autre étoile que la mienne. Gary Moore, Simplice d'une vie, arrive dans 4 minutes. C'est ici Creuse qui vous réveille en ce lundi matin.

0: Ça s'appelle Teardrop. Ça, c'est la bande-son idéale si vous êtes sportif pour vous entraîner. Petite pensée, tiens, comme ça, pour les footballeurs de Gouzon et de Guéret qui se préparent à la grande finale. C'est ce samedi de la Coupe de la Creuse. Finale à suivre d'ailleurs en direct hein, et en intégralité sur votre radio locale. Coup d'envoi à 18h, mais nous, on prendra l'antenne dès 17h avec aux commentaires Léo Corcos et Dominique Aupetit. Rendez-vous samedi à ne pas manquer. 8h18, vos conditions de circulation et puis déjà vos conditions côté prix à la pompe avant de vous rendre à la station de service la plus proche de chez vous. Pensez à notre carte interactive. Elle est disponible sur l'application ici. Et vous pouvez vous-même d'ailleurs aussi nous donner le prix que vous avez vu affiché par un petit message vocal. Voilà, grâce à notre WhatsApp 05 55 52 37 38. Si vous vous rendez du côté de Guéret, vous trouvez le gazole à 2,027 € avenue Mendès France. Si vous roulez au samplon 95, eh bien vous le trouvez à la souterraine à 2,059 € zone d'activité de la Prade. Et pour ce qui est du samplon 98, il est à Aubusson à 2,046 € rue Ampère. Ça roule bien sur nos routes creusoises, mais du côté des trains, est-ce que tous les trains sont à l'heure? Oui, si vous devez prendre votre TER pour Châteauroux tout à l'heure en gare de la Souterraine, ben, il partira bien comme prévu à 9h11. Tous les trains sont à l'heure aussi en gare de Guéret. Prochain départ dans 20 minutes, 8h39 pour le TER direction Limoges.
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0: Ici matin, 8h19, ici un acteur ou une actrice de la vie creusoise pendant toute une semaine, eh bien remonte le fil de sa vie en musique. Cette semaine, on la passe avec l'auteur Corinne Javelot qui vient de publier un nouveau roman, Une autre étoile que la mienne, saga familiale, en plein cœur de la Creuse. Et pour Corinne, certaines musiques deviennent presque des marqueurs de mémoire.
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J'ai choisi Gary Moore, Parisienne Walkways. À l'adolescence, eh bien, j'écoutais énormément de guitare électrique.

ne me quittait jamais. Elle formait une sorte de bande son en permanence. Je vois aussi justement les étés passés en limousin chez mes grands-parents. Il est vrai que je prenais mon vélo, c'était la vie un peu sauvage. J'allais me promener à travers les chemins, en toute liberté. J'allais me baigner dans les lacs. Ce sont des moments intimes qui resteront gravés en moi et je pense que ça a eu aussi une importance pour mon travail d'écriture bien des années plus tard.

C'était pour moi aussi l'époque des grands concerts au Parc des Princes à Paris, puisque j'ai fait mes études à Paris et j'allais souvent écouter Bernard Lavilliers, David Bowie ou encore les Rolling Stones à l'époque.

0: toujours été profondément attaché aux mélodies, mais aussi aux textes. La musique a été l'un des premiers chemins qui m'ont conduite vers la littérature.
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2: 8h23, 70, 80, 90, 2000, on joue avec vos souvenirs, nos souvenirs. Ils peuvent être musicaux, ils peuvent être cinématographiques, ils peuvent être télévisuels, par exemple. Un extrait musical. Vous trouvez la bonne décennie, on vous obtenait ce matin l'enceinte Bluetooth ICI Creuse. C'est son grand retour, l'enceinte Bluetooth qui vous permet d'avoir ICI Creuse, de nous avoir tout le temps dans votre poche. Voilà, tout simplement. Une petite balade à faire, un petit pique-nique. Hop, l'enceinte Bluetooth. Pour la gagner ce matin, eh bien, écoutez ceci. Bonnie Tyler, qui a eu de gros pépins de santé, a beaucoup parlé, évidemment. Eh bien, Bonnie Tyler, elle fête ses 75 ans. Aujourd'hui, vous vous souvenez certainement de ce tube, If You Are a Woman. Ça a marqué son époque. Ben oui, mais voilà. Quelle époque?
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0: Emmanuel Moir à 8h26.
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0: 8h27, c'est quoi la décennie? 70, 80, 90, 2000. On jouait ce matin avec Bonnie Tyler qui fête ses 75 ans. Et en espérant qu'elle se remette de ses gros pépins de santé, on rappelle qu'elle était plongée dans un coma artificiel en urgence au Portugal. On a beaucoup évidemment parlé de Bonnie Tyler. Et il y a pas mal d'années de cela, on a beaucoup entendu, ici d'ailleurs, ici Creuse, ce tube If You Are A Woman. Je vous demandais durant quelle décennie c'est sorti. On n'a pas eu de bonne réponse, dites donc. Est-ce que vous auriez une idée, Thibaut Pointeau?
9: J'aurais dit 80.
0: Eh ben moi je vous le dis.
9: C'était la bonne réponse, c'est ça? Ah non, pas du
0: tout. Moi j'aurais eu envie de vous dire bravo. C'est gagné.
10: Bravo, c'est qui le patron?
9: Voilà. Vous m'avez fait peur dessus.
0: Le patron, c'est Thibaut. C'était il y a pile 40 ans, c'était au printemps 86, cette chanson-là. Bah, vous aurez gagné l'enceinte Bluetooth.
9: Bon, je la veux bien quand même.
0: Bah, hein, non, si comme vous faites partie de l'équipe, non, c'est pas possible. On la garde pour nous, on la remettra en jeu demain, évidemment. Tiens, puisqu'on parlait d'anniversaire, vous savez qu'aujourd'hui, c'est aussi l'anniversaire d'une autre star des années 80. Il a cartonné dès 1986. Il s'appelle Mick Knoll. C'est le chanteur des Simply Red. Ah, c'est bien ça. Ça, c'était en 89 sur l'album A New Flame, It's Only Love, Mick Knoll, qui a 66 ans aujourd'hui. Ben, j'en profite pour vous souhaiter un bon anniversaire à vous, tiens, qui êtes né un 8 juin. Si vous avez envie de souhaiter un anniversaire, le WhatsApp, un petit message vocal, ça fera plaisir. 05 55 52 37 38.
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0: Restez avec nous parce que dans, allez quoi, 2 minutes 30 pour être précis, l'info d'ici arrive. Thibaut, on parle de quoi?
9: On parlait d'un anniversaire, un autre anniversaire. Il y a 150 ans, George Sand mourait, c'est l'anniversaire de sa mort. Aujourd'hui, 8 juin 2026, 150 ans. Et bien pour l'occasion, il y a eu une grosse tapisserie de tissé à Aubusson. On en parle déjà depuis plusieurs années. C'est un projet qui a été lancé il y a 5 ans, plus de 5 ans maintenant. On a reçu Emmanuel Gérard. Et bien on va revenir dans l'info d'ici sur ce travail titanesque, 8000 heures de travail, juste pour donner ce chiffre. Un autre comme ça, oui. 50 mètres carrés quand même cette tapisserie.
0: Ah quand même.
9: Mon appartement est plus petit. Voilà.
0: Ça rentre pas. Bon, direction Aubusson, on va découvrir évidemment, on va parler de cette belle tapisserie dans un instant. Je vous signale que l'info d'ici est à retrouver aussi, tiens d'ailleurs, sur ici.fr. C'est la Saint-Médard aujourd'hui, nous sommes le 8 juin. On vous souhaite une bonne journée, 8h30, le 90 secondes, Audrazo.
11: Plus de 150 rassemblements sont prévus ce soir devant les tribunaux en France après la mort de Liana. Associations et collectifs appellent à faire entendre la colère face à, je cite, l'impunité des pédocriminels. Réunion au sommet en ce moment au ministère de la Justice. Tous les procureurs généraux de France sont convoqués par Gérald Darmanin. Il leur donne jusqu'au 14 juillet pour reprendre les 70 000 plaintes qui touchent des enfants dans des affaires de viol ou d'attouchement. L'Union syndicale des magistrats dénonce de la communication ministérielle. Un gendarme est mort et deux autres sont dans un état grave après le crash d'un hélicoptère de la gendarmerie hier après-midi dans le Loiret. Il patrouillait pour retrouver un adolescent porté disparu et retrouvé depuis. Les causes de l'accident ne sont pas encore connues. Une enquête est ouverte. Un espoir pour les malades atteints de sclérose en plaques. L'Agence européenne du médicament donne son feu vert pour la mise sur le marché d'un traitement prometteur. Il réduit de près d'un tiers le risque de progression du handicap. Tout dernier match amical avant le Mondial ce soir pour l'équipe de France de foot. Nos Bleus affrontent l'Irlande du Nord à 21h10 au stade Pierre-Mauroy de Lille. Répétition générale qu'on vit tous ensemble sur ici.fr. Les larmes d'Alexander Zverev allongées sur la terre battue de Roland-Garros pour son tout premier titre en Grand Chelem. Je serai toujours un champion de Grand Chelem, dit-il, et personne ne pourra me l'enlever. C'est la première victoire allemande à Roland-Garros depuis Steffi Graf en 99.
0: Et toute l'actu est à retrouver retrouver sur ici.fr. Audrey Azo, 8h31, l'info d'ici, Thibaut Pointeau. C'est le grand jour. Le voile va être levé sur la tapisserie consacrée à Georges Sand.
9: 150 ans, jour pour jour, après la mort de l'auteur, écrivaine femme engagée, c'est la vie de la Dame de Nohant qui a été tissée, revisitée par les lissières de la manufacture Four à Aubusson et l'artiste française Françoise Petrovic. 23 mètres de long, 2 mètres de haut pour 50 mètres carrés de surface. L'œuvre est titanesque et elle sera présentée pour la première fois cet après-midi à la Cité internationale de la tapisserie après 8000 heures de travail. Fanny Boucou.
7: 2 ans et demi pour tisser pas moins de 50 mètres carrés. Georges, ce sont des chiffres impressionnants, comme le rappelle Alice Bernadac, la conservatrice de la Cité de la Tapisserie.
12: 23 mètres de long sur 2,15 mètres de haut, tissé d'un seul tenant. C'est ça qui est très important. C'est une chaîne de quasiment 29 mètres de long montée sur le métier à tisser. La chaîne, c'est le squelette de la tapisserie. Elle est composée de fils de coton blanc. Et c'est entre ces fils qu'on va venir passer les laines et les matières colorées qui vont former la surface de la tapisserie. Ça a vraiment été un défi technique important.
7: Un défi pour toute une équipe.
12: D'abord une artiste, Françoise Petrovic, qui a fourni une maquette, qui a ensuite collaboré avec différents corps de métier pour que cette maquette puisse aboutir en une tapisserie. On a eu une cartonnière, on a eu une teinturière, et puis ensuite donc la sélection d'un atelier pour le tissage, là, donc la manufacture Robert Four à Aubusson, avec toute une équipe de lissières, mais également toute une équipe de la manufacture qui s'est investie pendant 2 années.
7: Sans oublier la régie qui a créé un support exprès pour cette tapisserie, puisqu'elle n'est pas accrochée au mur, mais suspendue dans la pièce. C'est en fait un immense ruban que l'on découvre de face comme sur le revers, qui est aussi accessible. Une œuvre très particulière.
12: C'est un projet qu'on a démarré en 2021 par le lancement de l'appel à création. Donc, il y a un peu plus de 6 ans qu'on travaille sur cette pièce. C'est une durée de tissage particulièrement longue à l'échelle des œuvres qu'on a déjà produites par la cité. Voilà, donc c'est vraiment une œuvre exceptionnelle.
7: Une tapisserie qui va se dévoiler au public en Creuse, mais qui ensuite va voyager, explique le directeur de la cité, Emmanuel Gérard.
13: On va la présenter ici jusqu'aux Journées du Patrimoine. Après, tout le mois d'octobre, elle va être au musée Bertrand de Châteauroux. Et en novembre, dans le cadre de Bourges 2028, capitale européenne de la culture, vous avez un mois consacré à Georges Sand. Et ensuite, elle va continuer. Le directeur du musée Chopin de Varsovie, en Pologne, est venu à Aubusson et il veut absolument que la tapisserie soit présentée à Varsovie aussi. Et puis vous savez, il y aura plein d'endroits qui vont la demander.
7: Mais avant un grand départ, on peut l'admirer jusqu'en septembre.
9: Et après la présentation officielle aujourd'hui, c'est demain qu'on pourra, le grand public, l'admirer dans l'une des salles de l'extension de la Cité de la Tapisserie.
0: Dans l'actualité également, après des années de combat, les enfants déracinés de La Réunion attendent réparation.
9: Et le jour libérateur est attendu la semaine prochaine au Sénat. En ce moment, Marie-Germaine Prigogne, enlevée à sa famille quand elle avait 3 ans, est en Creuse pour faire dédicacer son livre. Dans le journal de 7h, près de 800 coureurs ont transpiré hier sur l'ancienne ligne de chemin de fer entre Saint-Sébastien et Guéret. Une édition historique, reportage dans le prochain journal.
0: Il est 8h34. Un réveil en douceur, 14 degrés à Gouzounia, nous signale Dominique sur le Facebook d'ici Creuse. Après la pluie de cette nuit, nuages mais pas de vent ni de soleil pour l'instant. Bah écoutez, on pourrait avoir, Dominique, quelques éclaircies, mais globalement ça sera assez nuageux. Voilà, nuages et quelques éclaircies avec un temps plutôt agité pour ce début de journée. Ça devrait se calmer par la suite, nous dit-on, du côté de Météo France Creuse. Cet après-midi, 17 à 21 degrés. Comptez 17 à Gensoux. Vous aurez 19 à Bourganeuf, 20 à Guéret, 21 à Aubusson. Demain, la même chose, mais un temps quand même plus sec. 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Exprimez-vous avec ce WhatsApp. Vous téléchargez l'application si vous n'avez pas. 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
0: Le réveil, c'est ici. Cherchez pas, effectivement, on a tout ce qu'il faut pour bien attaquer la semaine. Actu locale, musique et bonne humeur et les chansons que vous aimez. C'est lundi aujourd'hui. Bonne journée, la Creuse. Il est 8h36.

0: Et ici Creuse, on se fait plaisir hein, chaque matin, des chansons à fredonner dans la cuisine, la salle de bain ou dans la voiture et même au travail, évidemment, si vous avez la chance d'écouter ici Creuse sur votre lieu de travail. Cœur de rocker, Julien Clerc pour vous rappeler qu'il sera en concert à la rentrée, notez bien, mais les fans le savent déjà, dimanche 27 septembre, 18h, Centre Atanor de Montluçon. Il se pourrait qu'il y ait des invites à gagner bientôt sur votre radio locale ici Creuse. Je dis ça, je dis rien. Peut-être qu'il y a 36 ans, 37 ans pour être précis, vous étiez en pleine révision du bac de français. Bon courage d'ailleurs pour les futurs bacheliers, hein, jeudi et vendredi hein, pour le bac de français. Bah, à l'époque, on écoutait à la radio les Fanyun Cannibals. Et on faisait... Absolument, et ben on va se faire plaisir avec les Fanyun Cannibals, ils seront là avant 9h. Résultat encourageant, il y a du côté des handballeurs de la souterraine chez les jeunes et ambition pour la saison prochaine. On va faire un point avec le président du club, Christophe Philippon. Ça sera tout à l'heure dans ici Creuse Sport à 8h50.
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0: Et ici on parle d'emploi chaque jour à 8h40, ça s'appelle Creuse Emploi. Bonjour Ingrid Herbst.
3: Bonjour Gaëtan, bonjour à tous. Une offre d'emploi aujourd'hui est proposée par Gaston de l'agence ADECO. Gaston, bonjour.
4: Bonjour.
3: Vous recherchez un agent de production, homme ou femme, en Syrie, à Bourganeuf, pour travailler dans une Syrie. Un poste à pourvoir d'abord en intérim, puis une embauche en CDI. Alors, quelles sont les missions ?
4: Alors, le poste, pour démarrer, donc il y aura une formation sur un poste précis. Donc, le poste, ça va être contrôle visuel de planches découpées par une machine, jeter les planches non conformes sur un tapis roulant en dessous et l'utilisation d'un programme de découpe sur la machine selon les commandes clients.
3: Alors, quel est le profil du candidat ou de la candidate idéale ?
4: Quelqu'un qui serait très motivé, honnêtement, ponctuel là le matin, quelqu'un voilà, qui ne rechigne pas la tâche et qui est prêt à s'investir sur du long terme.
3: Un débutant peut aussi ?
4: Débutant aussi, tout profil, quelqu'un du métier, quelqu'un qui n'a rien à voir, enfin, quelqu'un qui souhaite vraiment s'investir sur du long terme par contre.
3: C'est donc d'abord une mission en intérim qui évolue en embauche en CDI. Côté temps de travail, ça se passe comment ?
4: Alors c'est du lundi au vendredi sur des horaires de journée. On peut partir sur une moyenne de 7h-15h. Le vendredi peut finir plus tôt. Voilà, c'est après ça à rediscuter avec la personne et les disponibilités.
3: Et côté rémunération ?
4: Ça sera sur un SMIC pour démarrer et puis après en fonction peut-être négociable sur le long terme.
3: Vous recherchez donc un agent de production homme ou femme en Syrie, un poste à pourvoir à Bourganeuf, d'abord en intérim puis en CDI. Tous les détails de l'offre et le contact sont à retrouver sur le site ici.fr, page Creuse Emploi. Merci Gaston, à bientôt.
4: Merci à vous, à bientôt.
0: Merci à vous Ingrid. On parle souvent, quand on parle d'électricité, de consommation d'électricité, des heures creuses, des heures super creuses. Comment faire des économies ? On voit ça avec notre spécialiste du pouvoir d'achat, c'est Valère Correa. Il arrive là, bougez pas, dans 30 secondes.
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0: Ah, ici Creuse, c'est aussi un bon plan chaque jour pour notre pouvoir d'achat. Et ça, c'est grâce à vous, Valère Correard. Aujourd'hui, vous vouliez nous parler d'électricité.
7: Avec une nouveauté qui arrive sur le marché de l'énergie pour les particuliers. Vous connaissiez les heures pleines, les heures creuses. Eh bien, voici maintenant les heures super creuses avec un kilowattheure qui peut être quand même divisé par deux. Des plages horaires sur lesquelles l'électricité sera moins chère que les heures creuses, donc. Par exemple, pour EDF, ce sera entre 11h et 18h l'été et 22h et 7h l'hiver. Et l'opérateur historique explique pourquoi ces plages horaires. L'été, les plages d'heures super creuses se situent pendant la cloche solaire, quand la production d'électricité photovoltaïque est la plus abondante. L'hiver, les plages d'heures super creuses se situent entre 22h et 7h, quand la demande en électricité est la moins importante. Dans les deux cas, la logique reste la même, consommer pendant les heures où l'électricité est disponible et donc moins chère. Alors chaque opérateur a bien sûr fait son calcul et propose des tarifs et des heures super creuses à des plages différentes.
0: Ouais, ce qui ne va pas nous faciliter la tâche pour s'y retrouver là.
7: Vous avez raison, comprendre les offres d'électricité, c'est clairement pas toujours facile. Ouais. Pour que le concept d'heure super creuse soit intéressant, regardez les plages de votre fournisseur et vérifiez si vous pouvez décaler le gros de votre consommation à ces moments-là, parce que c'est vraiment ça qui compte. Chauffe-eau, recharge de la voiture électrique, sèche-linge, il faut pouvoir décaler sur les heures super creuses les appareils qui consomment le plus. Donc, si vous vous chauffez à l'électrique, moi je vous déconseille ce système parce qu'en général, vous allez payer les heures pleines plus cher que les tarifs de base avec ce système. Et on se chauffe pas juste la nuit, l'hiver, évidemment. Enfin, n'hésitez pas à solliciter votre fournisseur et faites le point. Il est aussi là pour vous accompagner et vous expliquer. Et puis, si vous avez des bons plans pour faire baisser la facture d'électricité, un avis sur ces heures super creuses, pensez à m'écrire. Mon mail, c'est parisilleséconomies@radiofrance.com.
0: Tiens, pensez aussi à l'application ici. Ça vous permet de retrouver tous ces bons plans concernant notre pouvoir d'achat avec Valère Coréard. Voici Pascal Obispo. Nouveauté avec Francis Cabrel à 8h44. Les nappes fraîches.

0: ici creuse. Pascal Obispo, il était l'invité il y a quelques jours de ça, c'était lundi dernier d'ailleurs, hein, de Lémis Mazoyer dans Décibel pour nous présenter Héritage 2, ce nouvel album de duo avec notamment ce superbe Il faudrait que pleuve l'amour avec Francis Cabrel qui va fêter d'ailleurs l'an prochain ses 50 ans de carrière. Et puis on le retrouve aussi, Francis Cabrel, en duo avec Gauvin Serres hein, sur son dernier album Boulevard de l'Enfance. Que des duos pour Cabrel en ce moment, 8h48. Qu'est-ce que ça donne niveau du prix à la pompe, un petit coup d'œil avec ces infos hein, que vous retrouvez sur notre carte interactive. Elle est disponible sur l'application ici. Vous retrouvez toutes les stations, tous les carburants. Le gazole, par exemple, si vous êtes du côté de la souterraine, vous le trouvez à 2,089€, zone d'activité de la Prade. Et je vous rappelle que vous qui êtes sur le point d'arriver à une station service, vous voyez un montant, un prix affiché. Hop! Vous n'hésitez pas, le WhatsApp est là, un petit message vocal pour partager à tout le monde évidemment, 05 55 52 37 38, ça roule bien en Creuse ce matin, du côté des trains, pas de soucis non plus, hein. Tous les trains sont à l'heure, exemple pour vous d'ailleurs, bonne nouvelle, qui devait vous rendre à Châteauroux, votre TER partira bien de la souterraine comme prévu à 9h11.
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0: Et ici chaque matin, nous parlons de tous les sports en Creuse, avec ici Creuse Sport, direction aujourd'hui la souterraine. Dominique Aupetit, on va parler avec vous de handball parce que le club a réalisé une très belle saison. Vous êtes en ligne avec un président heureux, c'est Christophe Philippon.
3: Bonjour Christophe.
4: Bonjour.
3: Le handball se porte bien à la souterraine, c'est le moins qu'on puisse dire. On va commencer avec les très bons résultats de l'équipe A.
4: Ah oui, l'équipe première qui a fait une très très très belle saison. Par contre, ils ont vite pris la mesure en fait du championnat qui était relativement serré où quatre équipes étaient vraiment dans un mouchoir de poche. Il a fallu batailler serré après toute la saison. Il fallait se donner à fond et ils ont fait un investissement total et complet sur toute la saison pour aboutir à gagner le championnat et à gagner le droit de monter et jouer en région l'année prochaine.
3: Il y a aussi eu un huitième de finale de coupe.
4: Alors ça, c'était un peu la cerise sur le gâteau. C'était dit en début de saison qu'ils allaient en profiter pour faire un très gros coup en Coupe de France. On perd de 2 points contre le finaliste de cette année, huitième de finale. Mais c'est un parcours qu'on n'avait jamais vu chez nous et c'est absolument extraordinaire, quoi.
3: En revanche, pour l'équipe B, petite déception?
4: Alors oui, petite déception parce qu'on s'était imaginé qu'on pouvait monter. Le problème, c'est qu'il y avait une équipe de Verneuil-Saint-Vence qui était au-dessus du lot. On a vite compris que ça allait être très très compliqué. On finit troisième parce qu'on lâche le dernier match. Donc on va se remettre au travail et puis on va rattaquer la saison prochaine comme ça.
3: Tout va bien chez les jeunes?
4: Tout va bien, hein. On a cette équipe de 17 régions qui a découvert ce niveau-là. Ça les a mis dans le grand bain. Ils ont eu quand même pas mal de difficultés au niveau du jeu. Nous, on est un petit club en Creuse. Hein. Même si on se redéveloppe pas mal, on peut pas avoir autant de jeunes à haut niveau que ça. Donc, nous, on fait avec nos effectifs, on les accompagne, on les fait grandir. Donc, cette année, pour eux, c'était très compliqué. Hein. C'est un investissement sur l'avenir. C'est-à-dire que cette année, ils ont souffert. L'année prochaine, ils souffriront peut-être moins et puis ça va les amener petit à petit à grandir, à devenir nos futurs seniors. Ils ont fait de gros efforts, on peut pas leur en vouloir d'avoir baissé un peu les bras à la fin, quoi.
3: Et ben bravo à eux, bravo aussi à l'ensemble du club. Merci beaucoup Christophe Philippon, à bientôt.
4: Merci beaucoup.
0: Et allez les Sostraniens, toute l'actu sportive creusoise à retrouver sur ici.fr. 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Dans un instant, le docteur Kerzek.

0: si on est d'accord, on a été fort nombreux en 89 à faire des sur She Drives Me Crazy, ce tube des Fanion Cannibal. C'est vrai que Laurent Gift, le chanteur Roland Gift, hein, le chanteur du groupe, avait une voix quand même assez haut perché. 9h-5, c'est compliqué pour moi de le faire ça. 9h-5, on va parler santé, trêve de plaisanterie avec le docteur Kirzek qui nous rejoint comme chaque matin. Bonjour à vous docteur, on s'intéresse au foie ce matin.
1: Bonjour à tous, aujourd'hui une maladie qui change de nom, un peu comme une star du showbiz qui veut oublier son passé. On l'appelait la NASH, on l'appelle maintenant la MASH parce qu'elle concerne bien sûr le foie, c'est la maladie du foie gras, mais c'est surtout une maladie métabolique. C'est pas que le foie, c'est vraiment tout l'organisme. Et le nouveau nom, bah, il est plus juste, il est moins stigmatisant, mais eux, les symptômes, ils vont pas changer. C'est justement le problème. Et les symptômes, il n'y en a pas au début. Votre foie, il s'engraisse. Le M, c'est pour métabolique, c'est une inflammation du foie liée à un excès de graisse et rien à voir avec l'alcool. Les vrais coupables, c'est le surpoids, le diabète, l'hypertension, le mauvais cholestérol. Et le piège, c'est que le foie ne fait pas mal. Donc pendant des années, il va stocker, il va gonfler, il va s'enflammer, mais sans rien dire. Et quand les premiers symptômes apparaissent, une fatigue inhabituelle, une gêne vague un peu dans le haut du ventre, à droite, sous les côtes, parfois une sensation de ventre gonflé, on met souvent ça sur le compte du stress ou d'une mauvaise nuit ou d'une mauvaise digestion. Grave erreur, car à ce stade, la maladie a déjà bien commencé son travail. Et si rien n'est fait, eh bien c'est la fibrose qui s'installe, puis la cirrhose, puis malheureusement certains cancers.
0: Bah, c'est justement ce qui nous inquiète. Docteur, quel geste simple peut-on adopter dès maintenant pour protéger son foie?
1: Plusieurs conseils simples. Conseil numéro 1, le sucre, c'est vraiment votre ennemi invisible. Le foie transforme l'excès de sucre en graisse. Alors on va réduire les sodas, les jus industriels, les pâtisseries, les céréales. Et un défi sympa, il y a un mois de juin sans sucre ajouté. Par exemple, on connaissait le dry January, ben là, les juin sans sucre ajouté. Et vous verrez, votre foie vous dira merci. Conseil numéro 2, c'est la règle des 5% et 10%. Perdre seulement 5% de son poids corporel. Si vous faites 80 kg, c'est 3 à 5 kg. Ça réduit la graisse dans le foie. Perdre 10%, ça fait disparaître l'inflammation dans 90% des cas. Bref, pas besoin de régime draconien, une petite marche de 30 minutes par jour, monter les escaliers, danser par exemple. Et puis conseil numéro 3, le bon gras contre le mauvais gras. On évite les aliments ultra transformés, les fritures, les charcuteries. En revanche, on privilégie les poissons gras avec de l'oméga 3, les fibres et les bonnes protéines. Allez, pour les plus motivés, vous demandez conseil à votre médecin. Il peut faire un bilan hépatique, il peut même faire une échographie du foie. Un fibroscan, ça permet de voir le degré de fibrose ou pas. Allez, d'ici là, portez-vous bien.
0: Donc, je résume, côté barbecue, par exemple, on va éviter les viandes en grillade. Plutôt les poissons, hein, ça peut être pas mal, en papillote notamment. Merci à vous, docteur Kirzek. Vous retrouvez tous ces conseils santé indispensables sur l'application ici, sur laquelle vous retrouvez aussi dans l'onglet service tout en bas de l'application, la carte interactive du prix du carburant en Creuse. Pensez-y quand même avant d'aller prendre un peu de carburant, c'est quand même hyper pratique. Elle a été mise en place pour vous, cette carte. On va vous souhaiter une bonne journée. Nous serons de retour demain pour se réveiller tous ensemble, dès 6h sur la radio des Creusois, ici Creuse. Et puis à la télé aussi, c'est sur le canal 3 de la TNT, l'application ici, ça c'est dès 6h30. Bonne journée, à demain.
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0: Et l'actu locale, c'est dans moins d'une minute avec Thibaut Pointeau. Et juste après, bienvenue chez nous.
6: C'est l'effet papillon. papillons.
0: Oui, papillons, libellules, petits osios aussi, en pleine nature ce matin. Bonjour Thierry Bolaton.
7: Bonjour Gaëtan, bonjour, bonjour Thibault. Eh ben oui, la nature se réveille depuis un petit moment et on voit cette faune, cette flore. On va faire un tour dans les milieux humides ce matin avec une spécialiste, Amandine Sanchez. Elle est du Conservatoire d'Espaces Naturels de Nouvelle-Aquitaine. Et régulièrement, il y a des rencontres, on creuse pour pouvoir découvrir un peu cette nature. Il y en a beaucoup, hein, il y en a souvent, notamment une ce mercredi 10 juin qui arrive. On en parle dans quelques instants.
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7: 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Il est 9h. Et enfin, un point sur l'info avec vous, Thibaut Pointeau, ce matin.
8: Bonjour, oui, bonjour Thierry, rebonjour. Fil après fil, c'est la vie de Georges Sand qui a été tissée à Aubusson. C'est le grand jour aujourd'hui. Il a fallu la patience et beaucoup, beaucoup de travail, mais on y est. 150 ans, jour pour jour, après la mort de Georges Sand, la tapisserie Georges de Saunon est dévoilée aujourd'hui à la Cité Internationale. Un ruban de 23 mètres de long pour se balader dans la vie, revisiter de la Dame de Nohant en habit moderne, cigarette aux lèvres, ongles peints en rouge. L'œuvre est titanesque. 50 mètres carrés de fil tissé seront suspendus dans les airs pour qu'on puisse serpenter tout autour. C'est le fruit de 8000 heures de travail et les prémices ont eu lieu il y a 5 ans après un appel à création lancé par le président de la République, Emmanuel Gérard, le directeur de la Cité de la Tapisserie.
9: Et à cette époque-là, on s'est dit, mais tiens, on pourrait être candidat et proposer un projet. Et donc, on a réfléchi et j'ai tout de suite regardé quel était le calendrier. Et je me suis aperçu qu'en 26, pratiquement 5-6 ans plus tard, il y aurait ce grand anniversaire. Georges Sand. Et ça laissait le temps à un projet ambitieux, parce que moi j'avais en tête un jour de faire une tapisserie ruban de long format qui est son propre support et qui ne s'accroche pas à un mur. C'est un projet très ambitieux, 50 mètres carrés de tapisserie, donc avec un coût, et une tapisserie qui a coûté 750 000 euros. La prise en charge dans le cadre d'une commande publique artistique, ça veut dire que le ministère de la Culture en a financé la moitié.
8: La tapisserie sera présentée officiellement aujourd'hui, mais on pourra tous la voir à partir de demain.
7: C'est l'injustice de trop pour plusieurs associations qui appellent à se rassembler à Guéret après la mort de Liana.
8: Une centaine de rassemblements sont prévus devant les tribunaux du pays, dont le tribunal de Guéret à 19h. Nous toutes Creuses et le collectif Enfantiste 23 veulent exprimer leur colère. Dans cette affaire, Liana, le principal suspect, avait déjà fait l'objet de plaintes pour viol sur mineur et de signalements sans jamais être vraiment inquiétés. Les habitants de Lavaufranche et Vigeville ont pu aller glisser un bulletin dans l'urne hier. Faute de candidats en mars dernier, il n'y avait pas eu d'élection municipale dans ces deux communes, mais ça c'était avant. À Lavaufranche, le maire sortant Patrice Orsal s'est finalement porté volontaire pour un nouveau mandat. Il était seul en lice. Et à Vigeville, deux listes s'affrontaient. C'est celle d'Aurélie Lemoine, adjointe au maire sortant, qui l'a remporté.
7: Après des années de combat, les enfants déracinés de la Réunion attendent réparation.
8: Et leur jour libérateur sera peut-être la semaine prochaine au Sénat. Une proposition de loi sera examinée, celle qui a été adoptée à l'unanimité par les députés en début d'année. Marie-Germaine Périgogne fait partie de ces 2000 enfants arrachés à leur île dans les années 60 à 80. Elle a écrit un livre pour raconter son histoire et elle est en Creuse en ce moment pour le dédicacer. Elle insiste, les Creusois ne sont pas responsables de ce qui s'est passé, mais il faut que cette histoire soit connue de tous. C'est l'avis aussi d'un de ses lecteurs et amis, Éric Chazal.
10: Moi-même, dans ma scolarité, j'ai eu dans mes classes des enfants réunionnais en Creuse. Et à l'époque, c'était dans un département rural, on n'a pas beaucoup d'enfants métis colorés dans les classes. Ça m'a toujours surpris et jamais on nous a expliqué pourquoi ils étaient là et pourquoi d'une année à l'autre, ils quittaient la région, ils allaient ailleurs. Et moi, ça m'a toujours interpellé. Je me doutais qu'il y avait une histoire particulière, mais on me l'a jamais expliqué. Et je l'ai découverte bien plus tard. J'ai trouvé ça incroyable qu'on puisse aller prendre des enfants, certes peut-être issus de milieux très défavorisés, mais c'est un vol de personnalité, d'identité, ça laisse des traces. D'arriver à formaliser tout ça par un livre, je trouve ça magnifique. Mes cadeaux de Noël à venir, ils sont faits. Hein. J'ai pris pas mal de livres. Je vais les offrir pour que cette histoire, elle soit lue un maximum, elle soit connue et que ça se reproduise jamais.
8: Et Marie-Germaine Périgogne sera en dédicace cette semaine au Centre Leclerc de la Souterraine mercredi après-midi et celui de Guéret samedi après-midi. Les Restos du Cœur de la Creuse cherchent des bénévoles dans leur local de Guéret. L'association créée par Coluche a besoin de volontaires une à deux matinées par semaine pour préparer et envoyer les commandes, réceptionner les livraisons et organiser les zones de stockage.
7: Il n'y a plus de train entre Guéret et Saint-Sébastien, mais il y a des coureurs.
8: L'ancienne ligne de chemin de fer fermée définitivement depuis plus de 70 ans et le théâtre depuis 4 ans des foulées du rail. Et cette course à pied attire de plus en plus de monde, quasiment 800 participants hier, un record. Une fête populaire pour les coureurs, les supporters et les bénévoles, Marie-Jeanne Delopol.
6: Les joues colorées de paillettes, trois copines franchissent la ligne d'arrivée.
11: On a réussi.
12: Oui.
11: Super. Tout le long, les gens nous ont motivés, c'est chouette.
6: Dans le groupe de son creusoise, la troisième vient de La Rochelle. Stéphane, lui, habite juste à côté. Il participe tous les ans.
13: C'est vrai que c'est impressionnant de voir tous ces gens courir aujourd'hui par rapport à quelques années. Ouais, c'est vrai qu'effectivement, le niveau a augmenté aussi, forcément. Et aujourd'hui, on a une belle compétition avec des beaux coureurs et des belles coureuses.
6: Des coureurs essorés comme Aurélien qui termine tout juste son semi-marathon.
14: C'était dur, mais bon, on l'a fait. Hein. C'est beau chemin en tout cas. C'est bien nettoyé, tout c'est propre. Franchement, ça fait plaisir qu'il y ait des courses comme ça dans le coin parce qu'il n'y en a pas beaucoup et belle course.
6: Les participants n'ont qu'un mot à la bouche. Merci aux bénévoles qui ont patiemment déblayé l'ancienne voie ferrée. Katia a participé au chantier.
15: C'est l'aboutissement d'un long projet. Des camions bennes qui partaient à la déchetterie, des montagnes de déchets. J'y croyais pas au début. Je me suis dit c'est trop pour des humains. Ben non. On est nombreux, on s'accroche en fait. On y croit vraiment.
6: Katia qui sourit, voir tout ce monde au ravitaillement, c'est une belle récompense.
8: Et si vous n'avez pas participé au foulée du rail, sachez que vous pouvez quand même profiter de l'ancienne voie ferrée puisqu'elle est accessible toute l'année. Bon, peut-être pas aujourd'hui parce que c'est pas terrible la météo Thierry. Hein.
7: C'est jaune Thibaut.
8: C'est jaune, vigilant jaune, jaune.
7: Exactement, pour risque d'orage. Ce lundi, la journée a débuté sous un temps agité avec de nombreux orages. Alors, ça arrive pas encore peut-être sur Guéret, mais vous allez voir, ça va pas tarder. Cet après-midi, l'amélioration s'installe avec quelques éclaircies, même si quelques averses restent possibles sur les Combrailles, et notamment le centre du département. Ce vent d'ouest à sud-ouest qui reste modéré, des maximales qui dépasseront pas les 22 degrés cet après-midi. Ça sera pour Guéret, 21 au Buisson, 20 à la Souterraine, encore 20 à Bourganeuf et Felletin. Demain, des températures maximales qui ne vont pas beaucoup monter, toujours dans les 20 degrés avec un ciel partagé entre nuages et belles éclaircies. Et pour la fin de semaine, c'est du soleil qui va s'imposer largement de vendredi à dimanche. Et attention, pas la même, 26 à 29 pour vendredi et samedi et 31 à 34 degrés pour le week-end prochain, notamment dimanche. On fait le grand écart en ce moment au niveau température.
8: C'est le yo-yo.
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7: Joseph à chewing-gum. Non, c'est pas un chewing-gum en fait. C'est une guitare au départ, la Bubble Star. Avec Laurent Voulzy à 9h07.

0: Laurent Voulzy à l'instant avec sa Bubble Star, sa guitare rose, avec la complicité d'Alain Souchon. Hein. C'était les premières fois où ils commençaient à travailler ensemble. On était en 1978.
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0: On vous emmène aujourd'hui au bord de l'eau, dans les tourbières, les étangs et les prairies humides de la Creuse, des milieux naturels exceptionnels qui abritent une incroyable biodiversité. Les oiseaux y trouvent refuge, leurs libellules y effectuent tout leur cycle de vie, les papillons profitent d'une flore abondante. Enfin, vous avez compris, c'est un petit peu le bonheur quand même chez nous. Pour en parler ce matin, on accueille quelqu'un du Conservatoire d'espaces naturels de Nouvelle-Aquitaine. Et vous, est-ce que vous regardez les oiseaux, les libellules, les papillons? Est-ce que vous prenez le temps d'étudier la nature? Vous prenez peut-être des photos, hein? Dites-nous, ça nous intéresse ce matin, 05 55 52 37 38 par le biais de l'accueil. Vous pouvez également le faire via l'application WhatsApp, c'est le même numéro.
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0: Amandine Sanchez, bonjour.
3: Bonjour.
0: Vous vivez dans un monde de papillons, de libellules et d'oiseaux, c'est ça?
3: Oui, c'est bien ça.
0: Ça vous est venu comment, cette passion?
3: Je crois que depuis toute petite, depuis l'enfance, j'étais toujours dans le jardin en train de chasser les papillons.
0: Et du coup, vous en trouvez de plus en plus hein, par votre métier. Vous travaillez au Conservatoire d'espaces naturels de Nouvelle-Aquitaine. Pour ceux qui ne connaîtraient pas, à quoi ça sert un conservatoire d'espaces naturels?
3: On est une association, loi 1901, donc notre but c'est vraiment de préserver les espaces naturels par le foncier. Donc notre mission première c'est vraiment l'acquisition foncière de terrain, ça peut être des boisements, des zones humides. On est propriétaire de plus de 8000 hectares en Nouvelle-Aquitaine. On est un des conservatoires en France les plus avec le plus de foncier. Et après, ces terrains, on s'en sert, ça devient des sites du conservatoire et on fait des inventaires, donc vous parliez justement des oiseaux, des libellules, des plantes aussi. On fait l'état de conservation finalement des habitats naturels et le but, c'est de faire un plan de gestion pour améliorer l'accueil de la biodiversité sur les sites.
0: Et ces terrains, du coup, ils ne sont pas exploités en dehors du faire du développement de la nature?
3: Pas du tout, non. Nous, notre cœur de métier, justement, c'est on travaille avec plus de 400 agriculteurs en Nouvelle-Aquitaine. On a énormément de nos terrains sont pâturés, fauchés, non, parce que pour garder les milieux ouverts, justement, on a besoin justement des éleveurs, des prairies, pour maintenir tous ces milieux ouverts. Donc non, pas du tout, on travaille, et les forêts aussi peuvent être une petite partie exploitée, donc on fait aussi des plans de gestion forestier et on peut exploiter
0: donc,
3: aussi du bois.
0: Donc là, la présence humaine est positive pour la nature.
3: Oui, le but c'est d'essayer de concilier les activités humaines avec la biodiversité, c'est tout à fait possible.
0: Et vous faites des animations tout au long de l'année?
3: Oui, tout au long de l'année, on a trois grandes périodes. Là, en ce moment, on est dans Fréquence Grenouille, c'est vraiment les animations autour des zones humides au printemps. Après l'été, c'est plutôt des sorties estivales. On a beaucoup de sorties autour de Vassivière, sur tous nos sites, pour faire découvrir la biodiversité. Et puis à l'automne, c'est plutôt les chantiers d'automne. On va plutôt faire des chantiers participatifs où on recherche des bénévoles justement pour faire des mares, planter des haies.
0: Donc pas hésiter si vous voulez
3: nous rejoindre.
0: Vous rejoindre, contactez-les. Et alors du coup, il y a une sortie nature, c'est ce mercredi 10 juin.
3: Oui, j'organise une sortie chez une adhérente du conservatoire à Faux-la-Montagne. Donc c'est pour faire découvrir un peu les plantes, tout ce qui vit dans les tourbières. On a des droséras, des plantes carnivores dans nos tourbières, c'est assez magique. Donc on a une adhérente qui nous accueille à 10h à Faux-la-Montagne, au Mont Buchou. Et n'hésitez pas, c'est toute la journée, prévoyez un pique-nique, de l'eau, un chapeau, des bottes, et puis c'est parti.
0: Et c'est gratuit en plus.
3: C'est gratuit, ouais, toutes nos animations sont gratuites.
0: Dans quelques minutes, on va parler des oiseaux. Tiens, allez, on va parler des oiseaux. Et si vous aimez les oiseaux, si vous aimez la nature, que ça vous émerveille encore tous les jours, hein, vous pouvez témoigner 05 55 52 37 38.

0: Amir, à l'imparfaite.
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0: Donc, bienvenue chez vous ce matin. On part faire un tour dans la nature et notamment dans les espaces humides. On rencontre plein d'espèces. Il y a ce qu'il faut en Creuse. Si vous aimez vous partir comme ça, découvrir des espèces d'animaux, 05 55 52 37 38. On veut savoir ce que vous faites un petit peu quand vous baladez. Qu'est-ce qui vous émerveille encore au jour d'aujourd'hui? Quelqu'un qui nous passionne ce matin, c'est Amandine Sanchez. Vous travaillez au Conservatoire d'espaces naturels de Nouvelle-Aquitaine. Il y a plusieurs rendez-vous à venir. On l'a dit tout à l'heure, les rencontres annuelles du Conservatoire d'espaces naturels de Nouvelle-Aquitaine. Ça sera ce samedi 20 juin. Si vous voulez bénévole, venir rejoindre un petit peu, vous pouvez, n'hésitez pas. On a laissé les coordonnées à l'accueil de Ici Creuse, et si vous voulez manger à midi, il faut réserver. Autre rendez-vous, c'est ce mercredi 10 juin, c'est au Mont Buchou, à Faux-la-Montagne, à partir de 10h, c'est gratuit. Et là, il y a une sortie nature avec la découverte des richesses floristiques et des zones humides. Alors, justement, Amandine, des osios, c'est pas ce qui manque chez nous.
3: Non, on en a vraiment une grande diversité. Ouais.
0: Qu'est-ce qu'il y a de plus en Creuse?
3: Ah, le plus...
0: C'est compliqué à répondre.
3: Oui, c'est compliqué à répondre. Là, j'avoue que j'ai pas... Dans les oiseaux d'eau, on va dire qu'on est plutôt sur les canards colverts. Et après, dans les petits passereaux... c'est dur parce qu'en fait, les oiseaux bougent beaucoup. Et en plus, on est en plein couloir de migration, nous. Donc, en fait, toute l'année, il y a vraiment un gros va-et-vient. Mais peut-être les merles, les rouges-gorges. C'est vrai que c'est des oiseaux assez familiers qu'on peut voir un peu au quotidien dans nos jardins. Donc, oui, les geais aussi, on en voit pas mal.
0: Quand on parle de migration, qui sont dans le couloir, c'est-à-dire qu'ils arrivent, ils s'arrêtent quelques semaines et ils repartent?
3: Il y a plusieurs formes de migration. Il y a des migrations, on va dire, plutôt courtes et partielles. Le rouge-gorge qu'on voit l'hiver n'est pas le même qu'on voit l'été.
0: Ah oui?
3: Ouais, parce que les rouges-gorges d'Europe du Nord vont descendre chez nous et les nôtres vont plutôt descendre, on va dire, dans le sud de la France ou l'Espagne. Et après, il y a les grosses migrations, comme les hirondelles, qui, elles, carrément, vont jusqu'en Afrique et reviennent. Donc, c'est vraiment, c'est surtout pour la ressource alimentaire, en fait. Elles viennent chercher nos insectes et nicher chez nous.
0: On a du mal à imaginer qu'une petite hirondelle va jusqu'au bout de l'Afrique et revient après chez nous.
3: Eh oui, mais elle profite des vents, des courants, et puis c'est dans leur ADN de venir nicher chez nous. Les martinets, en fait, il y a énormément d'oiseaux qui viennent. Le loriot, c'est un magnifique oiseau jaune. Vous irez voir le loriot d'Europe qui fait un peu la taille d'un merle, qui est d'un jaune magnifique et qui vient juste quelques mois chez nous, juste pour se reproduire.
0: Et généralement, il se pose en forêt quand il vient chez nous, il n'est pas en zone habitée.
3: Le loriot?
0: Oui.
3: Lui, il aime bien la canopée. Il tisse un nid en haut des arbres. On le voit, on l'entend très bien, mais par contre, on ne le voit pas souvent. Oui, il vient beaucoup en forêt. Après, il y a des oiseaux comme les hirondelles qui viennent plus près des bâtiments, dans les maisons, nichées. Voilà. Il y a les hirondelles de fenêtres, celles qui font les nids vraiment dans les encadrements de fenêtres. Et puis, les hirondelles rustiques qui, elles, plutôt rentrent dans les bâtiments. Qui a un peu de rouge, qui est un petit peu différente, un peu plus grande.
0: Est-ce qu'aujourd'hui, il y a une sonnette d'alarme sur la disparition des oiseaux ou pas pour nous?
3: Oui, bah justement, ça fait la presse en ce moment. On perd des millions d'oiseaux chaque année par l'intensification un peu des pratiques, par énormément de... on a aussi le problème de la prédation par les chats. On va avoir tout ce qui va être pesticides et puis destruction aussi des habitats, des haies, des forêts, des choses comme ça. Donc on a plusieurs facteurs en fait corrélés. La pollution lumineuse aussi, parce qu'on n'y pense pas souvent, mais les oiseaux... On a beaucoup d'oiseaux nocturnes, d'insectes nocturnes. Et en fait, ouais, la pollution lumineuse en Europe est un facteur aussi très aggravant. Donc pensez bien à éteindre vos lumières aussi le soir.
0: C'est que les oiseaux n'aiment pas la lumière.
3: Toutes les espèces qui vivent la nuit.

0: nuit, en fait. Pas que les oiseaux, bah même les mammifères, hein, le blaireau, les hérissons, même les grenouilles. Il y a des études qui ont été faites comme quoi, s'il y a trop de lumière, les grenouilles ne se reproduisent plus, en fait. Donc, ouais, la lumière et même les insectes, ça les désoriente énormément. Donc, ouais, il y a un énorme facteur de pollution aussi nocturne.
1: Dans un instant, on va revenir sur quelque chose qui m'a interpellé, sur le chat. Le danger du chat, on pourrait imaginer qu'il est domestiqué quand même pas mal. On va essayer d'expliquer tout ça. Si vous aussi, vous voulez ce matin, pourquoi pas poser une question ou réagir à ce que vous entendez. Vous êtes peut-être émerveillé par la nature ou inquiet. Vous pouvez nous appeler 05 55 52 37 38. Vous pouvez passer à l'antenne, mais également laisser des messages sur le WhatsApp avec le même numéro.
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0: Hummet Mix, Food Dreams à 9h27.
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0: Vous aimez la nature? Dites-nous-le. Ce matin, on se promène un petit peu dans la campagne, et pas que, hein, puisqu'on a parlé des oiseaux aussi qui peuvent nicher, hein, des fois aussi sur des toits, sur des cheminées. Ça arrive, ça. Amandine Sanchez est avec nous du Conservatoire d'Espaces Naturels de Nouvelle-Aquitaine. Et on parlait à l'instant des oiseaux et que c'était un problème compliqué en ce moment, puisqu'ils sont pas à la noce, hein, comme on dit, les oiseaux. Et notamment à cause des chats. Donc j'étais un peu étonné en me disant, les chats, c'est domestiqué, mais en fait, même domestiqué, c'est un danger.
3: Bah, disons que ça reste un prédateur naturel et surtout en ce moment, les oiseaux quittent le nid. Donc les petits oisillons la sortent et pendant, on va dire, à peu près 2 semaines, genre les petites mésanges, les petits rouges-gorges, ils sortent du nid. Et puis là, ils sont très très vulnérables parce qu'ils ne savent pas très très bien voler. Ils sont encore nourris par les parents. Donc là, ils sont assez vulnérables, notamment des petits prédateurs. Donc voilà, si vous pouvez en tout cas, cette période de printanière, des fois laisser un peu plus vos chats à la maison, c'est vraiment super pour la biodiversité.
0: Et un truc tout bête, mais mettre des rideaux aux fenêtres aussi, sur les baies
3: oui,
0: vitrées.
3: Oui, c'est vrai que ça fait partie aussi des accidents qu'ils peuvent avoir, les oiseaux. Ils peuvent se percuter, parce qu'en fait, ils voient le reflet, ils voient un arbre, par exemple, dans le reflet. Ils pensent qu'ils peuvent continuer à voler, et en fait, ils percutent la vitre. Sur le coup, des fois, on pense qu'ils sont pas morts, mais en fait, des fois, ils peuvent mourir quelques temps après. Ça fait vraiment des gros chocs. Donc, ouais, à l'échelle, ouais, de la France, de l'Europe, enfin, on a des chiffres qui sont assez catastrophiques.
0: Sur ces oiseaux-là.
3: Ouais.
0: Alors vous êtes spécialisée notamment en milieu humide, hein.
3: Oui.
0: Alors qu'est-ce qu'on trouve comme jungle un peu chez nous?
3: Ah, ben nous on a vraiment plein de types de zones humides différentes. Ça peut, en fait, une zone humide c'est un endroit où l'eau a du mal à s'écouler ou stagne en fait. Donc c'est souvent près des sources, des rivières ou dans les tourbières. Donc on a à la fois plein de milieux qui sont ouverts, comme les prairies humides, vous en parliez tout à l'heure. On a les bas-marais, on peut avoir les tourbières. Et après on a des milieux plus boisés, comme les saulées où il y a plein de saules, ou les aulnais où on va trouver des aulnes au bord des ruisseaux. Et après, on a les petits milieux qui sont très riches, comme les mares, par exemple. Ça, c'est vraiment des milieux très, très intéressants.
0: Alors, pourquoi le plateau de Mille Vaches est riche en tourbières?
3: Bah, il y a toutes les sources, en fait. On a énormément de sources. Et puis, le modelé aussi du paysage, hein, ce massif un peu granitique, ancien, qui fait qu'on va avoir des alvéoles granitiques, qui fait que ça va garder, en fait, l'eau. Et les sources qui peuvent venir en profondeur ou alors alimentées par les pluies. Et du coup, bah, ça va stocker l'eau. Et donc, ce qui fait qu'on va avoir des tourbières, voilà, de bonne qualité, c'est qu'on a aussi des sphaignes, une espèce de mousse, en fait, la sphaigne qui va garder énormément d'eau. Et donc, la tourbe va s'accumuler d'année en année. Et ça stocke énormément de carbone, ça filtre l'eau, ça stocke l'eau. C'est vraiment des milieux très, très riches, même au point de vue aussi biodiversité. Et même pour nous, ça fait vraiment des stocks d'eau très, très importants.
0: Ce sont des éponges naturelles.
3: Voilà, c'est ça.
0: Alors, 1000 vaches, pour ceux qui ne le savent pas, c'est 1000 sources, en fait. Hein, parce qu'une vache, c'est une source, en fait. Hein, si on remonte les années, c'est un peu l'explication de ce plateau de 1000 vaches. Alors, du coup, qu'est-ce qu'on va retrouver comme espèce particulière? On parlait de la drosera pour les plantes tout à l'heure. Je suppose qu'il y a peut-être des milieux un peu rares chez nous aussi, au niveau animaux, par exemple.
3: Oui, oui, oui. On peut avoir, par exemple, la vipère péliade. C'est un peu comme la vipère aspic, mais qui vit beaucoup sur le plateau de 1000 vaches et qui aime bien les milieux, justement, un peu humides. On a un petit lézard aussi, le lézard vivipare. Et on a un petit campagnol, le campagnol amphibie. On a d'ailleurs une grande responsabilité, parce qu'à l'échelle de l'Europe, le massif central, c'est un des gros bastions de l'espèce. C'est un tout petit campagnol qui vit exclusivement dans les tourbières. Il fait des petites galeries et sur le terrain, nous, on repère ses petites crottes. Donc si on voit des petits crottiers avec des crottes qui font la taille d'un tic-tac, on sait que c'est lui. On cherche des petites crottes de campagnol amphibie sur le terrain.
0: Donc, on a vite fait de craquer pour tous ces petits animaux.
3: Voilà.
0: Là.
3: Il y a aussi plein de libellules. On a par exemple, des leucorines, enfin des libellules assez rares qui aiment bien encore les milieux un peu froids comme le plateau de 1000 vaches. Et puis un oiseau assez emblématique où il en reste plus beaucoup, c'est la pie grièche grise. Il reste plus que quelques couples et bon, après il en a d'autres ailleurs en Europe, mais c'est vrai que sur le massif central, on a un déclin très très fort aussi des espèces qui aiment le froid malheureusement.
0: Je suis sûr qu'il y a des gens ce matin qui découvrent des noms d'oiseaux. Moi le premier, hein, je vous rassure, on n'a jamais entendu parler, c'est incroyable ça.
3: Ah oui.
0: Vous restez avec nous, Amandine. Dans un instant, on va parler libellules, justement. Vous parliez des libellules à l'instant. Pour l'instant, c'est ici Express.
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4: Dans le cadre de Juin Vert, le centre hospitalier Bernard Desplat de Bourganeuf organise une journée spéciale de dépistage du cancer du col de l'utérus. Rendez-vous donc le jeudi 11 juin de 13h30 à 16h30 aux consultations externes. Toutes les femmes de 25 à 65 ans sont concernées. Le frottis sera réalisé par une sage-femme avec ou sans rendez-vous. Un examen simple, rapide, essentiel pour prendre soin de sa santé. Si vous réfléchissez à votre avenir professionnel, notez cette date, le vendredi 12 juin à la Souterraine. La Chambre des métiers et de l'artisanat organise une journée intitulée « L'artisanat, une solution d'avenir » au programme Découverte des métiers qui recrute de 10h à midi. Un temps d'échange autour de la transmission d'entreprise entre midi et 14h, puis un café des repreneurs de 14h à 15h pour celles et ceux qui envisagent une reconversion ou la reprise d'une activité.
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0: Gabriel, à l'instant avec Johnny Hallyday à
1: 9h36. 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
0: Aujourd'hui, on se promène dans la nature. On va au bord de l'eau, dans les tourbières, les étangs, les prairies humides de la Creuse, des milieux naturels exceptionnels qui abritent une incroyable biodiversité. Il y a des gens qui s'occupent justement de regarder un peu ce qui se passe, d'acquérir des terrains d'ailleurs pour protéger. C'est le Conservatoire d'Espaces Naturels de Nouvelle-Aquitaine avec nous ce matin, une représentante, Amandine Sanchez. Alors, comment on peut vous présenter? C'est quoi votre poste, vous?
3: Moi, je suis chargée de mission, spécialiste dans les zones humides.
0: D'accord. Donc des fois, c'est mission impossible ou pas?
3: Non, dans l'ensemble, ça va. On en a quand même encore beaucoup en Limousin. Et...
0: Donc vous avez des jolies bottes, je suppose.
3: Oui, c'est ça. Par contre, ouais.
0: Bah oui,
3: voir un peu plus même, le waders des fois.
0: Ah oui.
3: Suivant où on va, dans les mares, les rivières, pour certains chantiers.
0: Et vous, tout à l'heure, on parlait de vipères. Il n'y a pas des dangers, des fois, de se faire mordre, des choses
3: non,
0: comme ça?
3: Non, il y en a déjà plus beaucoup, malheureusement. Il y a carrément même un plan national d'action qui a été mis en place pour protéger toutes les vipères en France, parce que c'est l'hécatombe.
0: Donc, il ne faut pas les tuer si on les voit.
3: Non, vraiment, elles ont plus peur de nous, en général. Elles vont fuir.
0: D'une manière générale, les serpents, c'est ça. Ils ont plus peur que nous.
3: Puis, on a un rapace. Le circaïde Jean Leblanc, un très grand rapace qui niche d'ailleurs sur le plateau de Mille Vaches, qui mange exclusivement des serpents.
0: D'accord.
3: Lui, il chasse vraiment beaucoup de lézards et de serpents. Donc
0: c'est lui qu'il faut tuer, du coup.
3: Non, bah justement, il n'y en a plus beaucoup. Et...
0: Bon, on va parler libellules. Un peu moins dangereuses, les libellules.
3: Oui.
0: Bah, alors, une question. À quoi ça sert, une libellule?
3: Eh ben, ça fait partie du cycle de la vie. En plus, elle est vraiment intéressante parce qu'elle est un peu au milieu. À la fois, elle chasse, c'est une prédatrice, qui mange beaucoup d'insectes. Et après, elle est aussi prédatée. On en parlait hors antenne. Hein. Il y a un faucon, par exemple, le faucon obro, qui mange beaucoup de libellules, en tout cas d'insectes et de petits oiseaux.
0: Et oui, parce qu'on peut avoir des petits faucons en Creuse.
3: Oui, on a le faucon cresserelle, on a pas mal de petits faucons qui nichent même chez nous. Et donc les libellules, ouais, c'est intéressant, c'est des bons indicateurs. On a 70 espèces en Limousin, potentiellement. Donc il y a celles qui aiment bien les eaux, on dit stagnantes, plutôt les étangs, les mares. Et après, il y a vraiment toute une partie des libellules qui préfèrent les rivières. Il y en a qui aiment les rivières très rapides, et d'autres qui vont préférer les tout petits suintements forestiers. Donc vraiment une grande diversité de milieux, de zones humides, et donc une grande diversité de libellules.
0: Ces libellules avec un cycle de vie un peu particulier.
3: Oui, parce qu'en fait, elles passent une bonne partie de leur vie dans l'eau. En fait, on s'en rend pas compte, mais quand l'œuf est pondu dans l'eau, après c'est une petite larve qui peut vivre quelques mois, voire plusieurs années. Il y a des recherches qui ont été faites sur les tourbières, ou même au bout de 8 ans, avant qu'elle émerge. On appelle ça l'émergence. Et là, nous, celle qu'on voit, en fait, c'est la partie reproductrice. Un petit peu comme la chenille, la chrysalide et le papillon. Ben, en fait, c'est pareil. Tous les insectes ont un stade larvaire et se transforment. Et donc, ouais, les belles libellules qu'on voit, en fait, c'est pour la reproduction.
0: Vous devez y passer des heures hein, pour pouvoir constater tout ça. C'est des années
3: oui.
0: de recherche, là.
3: C'est le métier, la passion. Puis c'est vrai qu'on fait beaucoup de terrain. On essaye justement de faire des inventaires. Après, on est plus ou moins spécialiste. Il y a des collègues qui peuvent être spécialistes dans les araignées, dans les oiseaux, dans les plantes. Enfin voilà, après, on peut aussi avoir sa spécialité. Et puis, il y a une association qui existe aussi en Limousin, la Société Limousine d'Odonatologie. Donc, les odonates, c'est les libellules, la science des libellules, qui aussi propose des sorties, des week-ends, donc n'hésitez pas, le conservatoire également. Il y a une sortie d'ailleurs à Guéret le 17 juin après-midi, donc si vous voulez partir à la recherche des libellules, vous pouvez contacter mon collègue Julien Gemin au conservatoire d'espaces naturels.
0: Vous parlez des araignées, faut-il protéger les araignées?
3: Ah mais il y en a beaucoup, je crois qu'on est quasiment à pas loin de 1000 espèces il me semble en Nouvelle-Aquitaine, enfin c'est vraiment énorme, en fait les protéger elles se...
0: Parce qu'on a tendance à pas leur faire de cadeaux aux araignées, hein. C'est l'animal un peu dans les maisons qui est pas aimé.
3: C'est vrai. Pourtant, dans les maisons, il y a une grande diversité d'ailleurs chez nous. Mais
0: pas ça, vous allez faire peur à des gens.
3: Non, mais c'est des toutes petites qui sont inoffensives.
0: On les voit pas,
3: elles sont mignonnes. Il y en a qui sautent, des petites sauteuses, elles sont sympas.
0: Bon, oui.
3: Et surtout qu'elles mangent, c'est le cycle aussi. Elles vont manger, elles sont prédatrices aussi, donc et prédatées. D'ailleurs, on a découvert il y a pas longtemps, en faisant des études sur les mésanges, qu'il y a une certaine partie de la nidification, en fait, elles mangent énormément d'araignées dans les bois pour nourrir leurs jeunes, donc font vraiment partie du cycle aussi.
0: On continue à en parler dans un instant, vous restez avec nous, Amandine.
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0: Les Blues Brothers.
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0: Vous êtes gâtés en Creuse, hein. Il y a ce qu'il faut en matière d'environnement. On se promène ce matin au bord de l'eau, dans les tourbières, les étangs et les prairies humides, en compagnie d'Amandine Sanchez du Conservatoire d'espaces naturels de Nouvelle-Aquitaine. Et on parlait des araignées à l'instant. Il faut essayer d'éviter de les tuer parce qu'elles protègent pas mal de choses. Alors, pour nous enseigner justement tout ça, pour nous rappeler un petit peu les valeurs de la nature et surtout ses précieux, l'importance, il y a des animations tout au long de l'année avec vous.
3: Oui, tout au long de l'année, oui. En ce moment, on a pas mal d'animations sur les zones humides, justement. On est dans la période un peu fréquence grenouille, comme je disais tout à l'heure. Donc, mercredi, si vous voulez nous rejoindre à Faux-la-Montagne, à 10h, pour découvrir les richesses plutôt botaniques. On va parler un peu de plantes. Mercredi 17 juin, après-midi, un collègue qui organise une sortie sur les libellules, justement, si vous voulez en savoir plus, à Guéret. Donc, n'hésitez pas à contacter Julien Gemin. Vous avez le numéro standard, c'est ça?
0: Effectivement, d'ici Creuse, au 05 55 52 37 38, on va vous donner les coordonnées. Si vous voulez des infos hein, sur toutes ces sorties. Je voulais finir avec les petits papillons qu'on voit. Il y en a de moins en moins ou de plus en plus?
3: Ils sont en fort déclin. Alors, on a des nouvelles espèces avec le changement climatique qui sont apparues ou qui remontent en tout cas. Mais sinon, globalement, on a quand même 30% des papillons qui sont menacés, un peu comme les libellules. Et on a surtout les espèces qui sont très spécifiques, par exemple des zones humides. On a l'azuré des mouillères, par exemple, ou le damier de la succise. En fait, ce qui se passe, c'est que c'est des papillons qui vont pondre que sur une seule plante. En fait, eux peuvent butiner plein de plantes, mais par contre, la chenille va manger qu'une seule plante. Oui. Donc, si c'est une plante un peu rare qui vit dans un milieu, dans une zone humide un peu spécifique, du coup, forcément, si le milieu est détruit, abîmé, et puis que, en fait, petit à petit, on a certains papillons qui existent plus que sur quelques points comme ça, du Limousin, qui sont très, très éparses. Donc, on fait beaucoup de recherches. D'ailleurs, il y a une association, hein, la Société entomologique du Limousin, qui nous aide aussi pour travailler sur un peu les inventaires papillons et protéger justement les milieux quand on en se trouve.
0: Merci beaucoup Amandine Sanchez d'avoir été avec nous ce matin du Conservatoire d'espaces naturels de Nouvelle-Aquitaine. On peut vous retrouver également sur internet hein, si vous voulez des infos. Et puis on recherche des bénévoles, hein. C'est ça.
3: Oui, c'est ça, plein de bénévoles. Et puis n'hésitez pas à venir nous rencontrer aux sorties.
0: Donc si vous aimez la nature, n'hésitez pas. C'est le moment de rejoindre peut-être cette institution.

0: Santa, recommence-moi. Avec l'été, les baignades en piscine ou à la mer se multiplient, mais nos chiens aussi peuvent se noyer. On est avec le docteur Pierre Fabin. Comment réagir si on sort son chien de l'eau inanimée ?
1: Alors, la première chose, et je sais que c'est pas facile, c'est d'essayer de ne pas paniquer pour agir vite. Sortez-le de l'eau, allongez-le immédiatement sur le flanc droit. Le cœur étant légèrement à gauche, ça facilitera un massage cardiaque. Ensuite, vous libérez ses voies respiratoires, vous ouvrez sa gueule, vous tirez sa langue vers l'avant et passez votre doigt au fond de sa gorge pour étirer d'éventuelles algues, du sable ou des vomissures. Penchez légèrement sa tête vers le bas pour que l'eau s'écoule par gravité et observez son thorax. S'il ne bouge pas et que vous ne sentez aucun souffle sur sa truffe, il est en arrêt cardio-respiratoire. Il faut démarrer une réanimation cardio-pulmonaire à la seconde même.
0: Alors justement, on connaît tous plus ou moins le massage cardiaque pour les humains, mais comment fait-on concrètement sur un chien pour être efficace ?
1: Alors la technique dépend de la taille. Pour un grand chien, placez vos deux mains l'une sur l'autre sur la partie la plus large des côtes, juste en arrière de la patte avant. Enfoncez fermement d'un tiers de la largeur du thorax, et pour un petit chien, vous n'utilisez qu'une seule main pour ne pas briser ses côtes. Vous prenez son thorax dans la main au même endroit. Le rythme doit être rapide. Faites 30 compressions thoraciques d'affilée. Ensuite, passez au bouche à truffe. Maintenez sa gueule fermement fermée. Collez votre bouche sur son nez et soufflez deux fois pour gonfler les poumons. Vous devez voir son thorax se soulever. Recommencez ce cycle de 30 compressions pour deux insufflations pendant le trajet vers la structure vétérinaire la plus proche.
0: Imaginons que le massage fonctionne. Il recrache de l'eau et se remet à respirer. Est-ce qu'on peut enfin souffler et rentrer tranquillement à la maison pour le sécher ?
1: Eh bien, surtout pas, même si votre chien semble avoir récupéré et marche, il reste dans une situation d'urgence. Il existe ce qu'on appelle la noyade secondaire. Une infime quantité d'eau inhalée suffit à irriter gravement les poumons. Avec l'eau de mer, le sel va littéralement aspirer l'eau du sang vers les poumons. Avec l'eau de piscine, c'est le chlore qui brûle les alvéoles. Dans les heures qui suivent, un œdème pulmonaire peut se former silencieusement et votre chien va s'étouffer à retardement. S'il y a une noyade, foncez systématiquement, immédiatement, chez votre vétérinaire.
0: On va faire attention donc à son toutou, on va le surveiller quand il va dans l'eau. Dans quelques minutes, l'info, il sera 10h et Lionel Richie juste avant.
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0: Hello Thibaut Pointeau.
1: Hello.
0: C'est le titre de la chanson avec Lionel Richie à l'instant, juste après l'info, on s'intéresse à la mirule. Puisqu'en ce moment, c'est les conditions parfaites, entre 20 et 26 degrés, c'est à peu près ce qu'il faut pour que le champignon se développe. Mais vous allez voir, pas de panique, hein, il y a des solutions, on sera avec des spécialistes.
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0: Mais on est bien en Creuse, il est 10h. Thibaut Pointeau, l'info. Des associations vont exprimer leur colère ce soir à Guéret après la mort de Liana.
3: À l'injustice de trop, c'est le mot d'ordre. Encore combien de Liana? Une centaine de rassemblements sont prévus devant les tribunaux du pays, dont le tribunal de Guéret à 19h. Ces rassemblements font écho au passé judiciaire du principal suspect, déjà ciblé par plusieurs plaintes et signalements pour viol sur mineur. Patrick Bruel vient d'être placé en garde à vue ce matin. Le chanteur de 67 ans est visé par une dizaine de plaintes pour violences sexuelles. Il doit être entendu sur trois d'entre elles pour des faits d'agression sexuelle et de tentative de viol commis entre 1997, 2000 et 2001.
0: Les habitants de Lavaufranche et Vigeville se réveillent avec une nouvelle équipe municipale ce matin.
3: Ils ont pu voter hier. Il y a 3 mois, aucune élection n'a eu lieu, faute de candidats. À Lavaufranche, le maire sortant s'est finalement porté volontaire. Et à Vigeville, 2 listes s'affrontaient. Et c'est celle d'Aurélie Lemoine, adjointe au maire sortant, qui l'a remportée. La mémoire frappe à la porte du Sénat. Les sénateurs vont examiner une proposition de loi la semaine prochaine pour indemniser les déracinés de la Réunion. Dans les années 60 à 80, ils sont plus de 2000 enfants à avoir été arrachés à leur île pour repeupler des campagnes françaises comme la Creuse. Un moment clé pour Marie-Germaine Périgogne qui est en Creuse en ce moment avec son histoire entre les mains. Elle vient de sortir un livre cette année dans lequel elle raconte ce qu'elle a vécu. Elle sera en dédicace cette semaine au centre Leclerc de la Souterraine mercredi après-midi et à celui de Guéret samedi après-midi.
0: Les Restos du Cœur de la Creuse cherchent des bénévoles dans leur local de Guéret.
3: L'association créée par Coluche a besoin de volontaires à 1 à 2 matinées par semaine pour préparer et envoyer des commandes, réceptionner les livraisons et organiser les zones de stockage. C'est le grand jour, le voile va être levé sur la tapisserie consacrée à George Sand. 150 ans jour pour jour après la mort de l'auteur, écrivaine, femme engagée, c'est la vie de la Dame de Nohant qui a été tissée, revisitée par les lisières de la manufacture Four à Aubusson et l'artiste française Françoise Petrovitch. 23 mètres de long, 2 mètres de haut pour 50 mètres carrés de surface, l'œuvre est titanesque. Elle sera présentée aujourd'hui. On pourra, nous, grand public, l'admirer à partir de demain dans l'une des salles de l'extension de la Cité de la Tapisserie. La météo avec vous, Thierry, il pleut dehors. Hein.
0: Ils sont jolies vos bottes ici, Creuse.
3: Non, mais je vois du vent, ouais, c'est pas terrible. Hein.
0: Eh ben oui, parapluie, mais pas trop, parce qu'il risque d'avoir un petit peu de vent, donc il va s'envoler. Vigilance jaune pour risque d'orage, c'est ce que nous prévoit Météo France aujourd'hui. La journée a débuté avec un temps agité, avec de nombreux orages, et ça va pas s'arrêter tout de suite, va falloir attendre l'après-midi, avec quelques éclaircies, même si quelques averses restent possibles sur les Combrailles et le centre du département, avec ce vent d'ouest à sud-ouest modéré cet après-midi. Côté température, on dépassera pas les 22 degrés, ça sera à Guéret, 21 à la Souterraine, ou encore 20 degrés à Felletin. C'est cohérent quand même un petit peu avec la saison, on va dire, on est à peu près dans les normales. Pour demain, ciel partagé entre nuages et belles éclaircies, température maximale 18 à 20 degrés, ça va s'arranger un petit peu. Et pour la fin de semaine, le soleil revient. Voilà, de vendredi à dimanche, avec des températures 26 à 29 vendredi, samedi 31 à 34 degrés, notamment pour dimanche. Et pour lundi, des valeurs qui là, pour le coup, seront supérieures aux normales de saison. Hein.
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0: Vous connaissez le jeu Jacadi?
3: Oui.
0: Ben là, c'est quand Jimmy dit.
3: Ah, et Jimmy dit.
0: Patricia Cass, il dit.

0: Patricia Cass à 10h07.
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0: En Creuse, la direction départementale des territoires vous informe régulièrement sur la mirule, ce champignon lignivore qui attaque le bois. On en reparle ce matin puisque les températures sont idéales et l'humidité aussi pour le développement de ce champignon. Alors pas de panique, hein, vous allez voir, il y a des solutions. On peut arriver à peu près à le maîtriser et surtout à prévenir justement cette mirule. Ça sera le sujet de ce matin dans Bienvenue chez vous. Pour l'instant, Christophe Maé, la lune.

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1: Christophe Maé, à l'instant, avec La Lune, extrait de son nouvel album qui s'appelle Fête foraine. Vous vous inquiétez pour la mérule, peut-être chez vous ou pas. Alors, pas de panique, hein, vous allez voir, il y a des solutions. Il y a des gens, des spécialistes qui peuvent vous aider, notamment, et pourquoi pas répondre à vos questions. Vous pouvez toujours les contacter. C'est la Direction départementale des territoires. Ils étaient venus nous voir en studio, justement, pour répondre à nos questions sur cette fameuse mérule. Est-ce qu'il faut s'inquiéter ou pas? Réponse avec Pierre Bontemps et Clovis Chassagne.
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1: Aujourd'hui, on s'attaque à la mérule. Est-ce qu'il faut en avoir peur?
4: Alors, en avoir peur, non, parce qu'on peut, on peut s'en protéger, mais en tout cas, faut être vigilant et en tout cas, faire en sorte que, voilà, la déclarer quand on la détecte, parce que ça sera le meilleur moyen de protection, finalement.
1: Qu'est-ce que c'est, on dit là ou le mérule, d'ailleurs?
4: C'est une mérule, c'est un champignon.
1: On voit le, mais c'est là, d'accord. Voilà.
4: C'est une mérule, c'est un champignon lignivore, donc qui s'appelle Serpula lacrimans. C'est l'espèce la plus répandue. Il y en a.
1: C'est joli le nom.
4: Oui, oui. La mérule, c'est plus sympa.
1: Voilà, d'accord.
4: Voilà. Donc c'est un champignon qui va se développer dans les bâtiments, dans les constructions. Et donc, comme tout champignon lignivore, il s'attaque au bois, provoquant ainsi la décomposition du bois et notamment les résineux. Elle aime bien les résineux. Voilà. Donc elle est facile à, enfin, elle est pas facile à reconnaître justement au départ.
1: Ah, c'est un peu la difficulté de ce champignon en fait.
4: Voilà, elle est très discrète et donc du coup, au départ, elle ressemble plus à une toile d'araignée. C'est vraiment une, en phase de croissance, elle apparaît comme une petite masse filamenteuse, cotonneuse, qui ressemble à de la ouate un peu, hein, blanche. C'est taille de la taille d'une toile d'araignée. Et bon, elle peut prendre une petite teinte gris argenté, voire jaunâtre. Et en fait, elle, en se développant, elle va faire des cordons, hein, des cordons qui vont lui permettre de transporter l'eau, puisque elle adore l'eau. Plus il y a d'eau, plus il y a d'humidité, mieux c'est pour elle. Ouais. Voilà. Et ces cordons vont lui permettre de transporter l'eau, d'atteindre le bois pour son repas, et elle va se développer. Et donc du coup, elle peut passer dans les maçonneries. Hein.
1: Elle traverse le béton.
4: Voilà, en fait, en créant ses cordons, elle peut se développer pour aller chercher la matière dont elle a besoin.
1: Là où passe l'eau, la mérule peut passer, en fait.
5: Exactement, c'est ça. Ouais.
4: Voilà. Et donc, quand elle est à son stade ultime, c'est là, en général, où on la découvre, quand elle est mature, c'est aussi sa période de fructification, pardon. Elle ressemble à une grosse galette, qui est charnue, molle, visqueuse et de couleur brun rouille. Et là, voilà. Donc, c'est à ce moment-là, généralement, que les gens la découvrent.
1: Alors, une question sur laquelle on va revenir, mais tout de suite, je sais que c'est la question que je pose les gens. Est-ce qu'on peut s'en débarrasser?
6: Oui, oui. Alors, bien sûr, il existe des traitements qui...
1: On détruit pas la maison, parce qu'on entend des fois des choses en disant, c'est foutu, faut tout couper.
6: Alors, il y a eu une évolution jusqu'à il y a quelques années. On considérait que, notamment pour ce qui était du bois, que la seule solution, c'était de détruire, de faire brûler le bois. Donc, maintenant, il y a des méthodes moins destructives. Donc, il faut purger faire un diagnostic et puis ensuite purger le site et évacuer les bois contaminés.
1: Et dans un instant, on continue à parler de cette mérule qui peut vous faire peur. Mais il y a des solutions, vous allez voir. Hein. Oh, ça c'est joli ça. Vous vous souvenez de ça, Ebony and Ivory, McCartney, Stevie Wonder.

0: Mirul, ça fait pas rêver, hein. Bah, je sais. Mais rassurez-vous, on a des spécialistes en studio ce matin qui vont pouvoir vous aider avec des conseils encore dans quelques instants. Et la musique revient aussi avec Clara Luciani et la Grenade.
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0: La Grenade à l'instant avec cette chanson incroyable hein, qui parle, vous l'avez compris, hein, du fameux crabe, du fameux cancer, qui vous parle peut-être Clara Luciani.
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0: Ce matin, on s'attaque à la mérule avec deux spécialistes qu'on a reçus en studio. Et vous allez voir, on va essayer de pas trop s'inquiéter. Ce matin, il y a des solutions. Pierre Bonton et Clévis Chassagne.
3: La mérule, qu'est-ce que c'est? Comment ça se soigne? Avec nous ce matin, Pierre Bonton, vous êtes chef du service urbanisme, habitat et construction durable. Également Clovis Chassagne, adjoint au chef du bureau de construction durable. On a évoqué hein, comment ça arrivait cette mérule, mais pas vraiment, on va rentrer un peu plus dans les détails. Comment ça débarque dans une maison, la mérule, Clovis?
4: Alors, comment elle se développe? Donc, il faut trois conditions. La première, comme on l'a dit tout à l'heure, c'est l'eau. L'eau est un facteur important dans son développement. Et donc, dès lors qu'on a un taux d'humidité élevé dans le bois, entre 20 et 40% dans le bois, et bien là, elle a déjà un des premiers facteurs. Donc là, généralement, c'est dû souvent à des défauts d'entretien, des dégâts des eaux, des logements inoccupés, ou même des erreurs de conception. Du bâtiment, ça peut arriver.
3: Ah oui, une erreur de conception peut... C'est une histoire d'humidité alors, peut-être?
4: Mais si vous avez effectivement un bâtiment où il y a eu des problèmes, je sais pas moi, d'évacuation, mais même ne serait-ce que d'évacuation d'eau pluviale, et qu'elle s'infiltre dans la maçonnerie, qu'elle descend le long du bâtiment, qu'elle va trouver... on a une humidité qui va se créer, une cheminée, qui va être... pas étanche, non étanche,
3: oui.
4: Ça peut favoriser l'arrivée d'eau et donc le développement de l'humidité dans le bois et le facteur de risque, le premier facteur de risque pour la mérule.
3: D'accord.
4: Et donc à ça, il faut coupler une température. La température idéale, la plage idéale pour elle, c'est 18-30 degrés.
3: Ah oui, donc c'est pas dans le froid avec l'humidité qu'on pourrait imaginer, quoi.
4: Non. Non, en dessous de 18 degrés, elle n'a pas de développement, quoi. Elle aime pas ça. Au-delà de 30, elle va ralentir, voire même carrément s'arrêter et mourir au-delà de, je crois que c'est 45, mais on y reviendra sur les traitements, ça fait partie des traitements. Et ensuite, le troisième facteur important, c'est l'obscurité et l'atmosphère confinée. Donc là, pas de ventilation,
3: oui.
4: Du noir, cocktail parfait
3: ça
4: pour la mérule.
3: Quoi.
4: Voilà. Donc son développement, ce que je disais tout à l'heure, il passe la plupart du temps inaperçu parce que c'est un champignon qui recherche pas la lumière. Donc du coup, il est et en plus au départ, il ressemble à une petite toile d'araignée, donc pas facile à détecter et donc c'est découvert souvent par hasard, parce qu'on fait des travaux chez vous. Vous allez déposer des plaintes, du placo, enlever du parquet, et là vous allez découvrir des filaments et ce champignon qui est en train de se développer. Et là, avec les conditions, on va dire optimales, son développement est rapide. Voilà.
3: Alors, on va rappeler comment on la reconnaît cette mérule, parce que ça va faire flipper peut-être des gens qui vont arriver dans une cave pas éclairée où il fait 20 degrés, quoi.
4: Donc, voilà. Donc, comme on le disait, ça ressemble à une toile d'araignée avec des filaments blancs. Hein. Ces filaments, c'est le mycélium finalement. Hein. C'est les filaments qui lui permettent de se développer. Donc, ça, c'est en phase de développement. Et quand elle est à la phase ultime, sa phase où elle fructifie, c'est une masse cotonneuse, visqueuse. Enfin, voilà, de couleur brun rouille. Voilà.
3: C'est pas beau.
4: C'est pas très.
5: Ça fait appétit.
4: Non, pas trop.
0: Eh oui, la mérule. Alors, pas de panique, hein. Vous l'avez vu, il y a des organismes qui sont là pour ça. Vous pouvez rentrer en contact avec eux. C'est la direction départementale des territoires. Dans un instant, on fait encore un passage avec cette mérule pour essayer de s'en débarrasser. Pour l'instant, c'est le Gier qui est ici express juste après.

0: Mais quel joli prénom, ce Thierry Hazard quand même. À 10h30, on va parler de plein de choses avant 11h, notamment le Slow TV. Mais qu'est-ce que c'est ça? C'est de la nature filmée 24h sur 24. Muriel Jordan, ça sera le sujet de son C'est Tendance. Ce matin, elle sera là avec nous. L'emploi également avec Ingrid. Un repart de la mairie encore une fois. Pour l'instant, c'est Ici Express avec Kevin Gazo.
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2: Vous cherchez peut-être une idée pour économiser l'eau cet été? Eh bien, la communauté d'agglomération du Grand Guéret poursuit son opération de vente de récupérateurs d'eau de pluie à tarif subventionné. Deux modèles sont proposés, une cuve de 600 litres à 50 euros et une cuve de 1000 litres à 60 euros. Une solution simple pour arroser son jardin, réduire sa consommation d'eau potable et préserver une ressource de plus en plus précieuse à l'approche des fortes chaleurs. Et enfin, dernière ligne droite pour le marché de Boussac dans le concours national Votre plus beau marché de TF1. Le marché creusois fait partie des 10 finalistes et peut encore compter sur votre soutien. Vous avez jusqu'au 12 juin à 20h pour voter avec la possibilité de voter jusqu'à 10 fois par jour. Une belle occasion de faire rayonner la Creuse à l'échelle nationale. Il ne me reste plus qu'à vous dire, à vos marques, prêts, votez pour Boussac.
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0: Aujourd'hui, en ce lundi 8 juin, on fête les Médards. Alors bonne fête si vous appelez Médards. Et un dicton, s'il pleut à la Saint-Médard, la récolte est au quart. S'il pleut à la Saint-Médard, le tiers des biens est au hasard. Il pleut, donc ça va fonctionner.

0: Phil Collins, et on oublie souvent qu'il n'est pas tout seul sur cette chanson. Il y a également Philippe Bellé avec Easy Lover à 10h37. On s'intéresse une dernière fois ce matin à la mérule.
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0: Alors, on a abordé un peu les origines de cette mérule, on a vu un petit peu les dégâts, maintenant on va parler des solutions. Qu'est-ce qu'on fait quand on constate qu'on a la mérule? Clovis.
3: Oui. Alors, bon, donc comme l'a dit Pierre tout à l'heure, donc nous déjà on préconise de contacter une entreprise certifiée CTBA+ pour le diagnostic et pour le traitement. Faut savoir que quand même le traitement de la mérule, c'est un traitement qui est lourd et coûteux. Donc plus la mérule est détectée rapidement, bon ça c'est pas forcément évident, mais et plus la prise en charge est rapide, ben forcément plus le coût sera réduit. Et il faut bien préciser que il y a aussi, on évite le risque à la propagation au bâti voisin. Parce que quand on est dans un bourg et que toutes les maisons sont mitoyennes
4: ou proches.
3: Encore plus mitoyennes, donc du coup effectivement la propagation d'une maison à l'autre n'est pas neutre et ça fait pas plaisir de voir la mérule du voisin débarquer chez soi.
0: Mais il faut qu'il y ait les conditions pour qu'elle se propage quand même.
3: On est d'accord.
0: Si les conditions sont pas réunies.
3: Voilà, on est d'accord.
0: C'est un duo gagnant malheureusement. Là.
3: Exactement. Donc effectivement dans le moyen de prévention, on revient sur ce qu'on a dit au départ, limiter les infiltrations d'eau, enfin l'humidité, la chaleur et ventiler, avoir une maison bien ventilée et l'obscurité totale n'est pas bonne non plus. Voilà. Donc un traitement lourd et coûteux. Donc ça, après, rentrer dans le détail, c'est compliqué parce que ça dépend de l'impact de la mérule sur le bâti. Donc les quelques, on va dire, factures que j'ai pu voir, on voit souvent de l'injection de fongicides dans les parties, dans le béton, dans le bâti, la destruction parfois complète de tous les bois parce que elle est trop atteinte, ou du brûlage. La température très élevée pour la brûler.
0: On brûle la charpente sans la cramer, bien sûr.
3: Alors après, là, je n'ai jamais vu le process sur
0: mais
3: place.
0: C'est donc, un peu ça, ouais,
3: oui. Oui, voilà. L'idée, c'est de chauffer de manière à la stopper, quoi. Voilà.
0: Oui. Hein.
3: Et donc, voilà. Donc, par rapport à ce que disait Pierre tout à l'heure, avant 2015, en fait, il y avait l'obligation, les professionnels avaient l'obligation de détruire, enfin, d'enlever tout le bâti, tout le bois, et de l'incinérer sur place. Donc là, il y a la loi, c'était la loi croissance et activité, c'est la loi Macron, 2015, qui a arrêté ce process parce qu'ils se sont rendus compte que finalement la mérule, quand elle n'a pas les conditions, elle ne se développe pas.
0: Elle ne se développe pas, donc on peut l'amener dans le camion, c'est pas un problème.
3: Voilà. Des spores de mérule, il y en a partout. Hein, faut pas se voiler la face. Hein. Il faut juste avoir une maison saine et il n'y a pas de problème. Voilà. Et donc en fait, du coup, maintenant, il est recommandé pour les professionnels de prendre contact avec la déchetterie, hein, parce que la déchetterie peut mettre à disposition des containers et donc un créneau horaire pour recevoir les gens qui ont des déchets contaminés pour les stocker dans des containers. Elle les stockera pas avec tout le reste, mais ils vont mettre en place des containers pour les déchets contaminés par la mérule.
0: Alors, une question très naïve, hein. Le voisin est en train de débarrasser un bout de bois avec la mérule dessus, il en tombe par terre, est-ce que ça peut arriver chez moi?
3: Alors, comme on l'a dit, la mérule, c'est un champignon, donc c'est des spores. Il y a des spores dans l'air, donc effectivement. Ouais. Mais à la limite, vous pouvez ramener un morceau de bois de je ne sais trop où qui peut très bien contenir un spore de mérule.
0: Sans le voir.
3: Voilà.
0: S'il n'y a pas les conditions, ça risque rien. De toute façon, il faut partir du principe qu'elle est partout, finalement.
3: Oui, c'est un champignon.
0: Donc elle est dans l'air. Donc voilà. On va pas paniquer parce que son voisin a eu la mérule. S'il y a pas les conditions, ça arrivera pas chez nous.
4: Non. Et puis alors historiquement, hein, enfin, moi j'en ai discuté avec des experts qui travaillent dans ce domaine-là, notamment sur en Creuse, hein, au niveau des archives, on retrouve des présences de mérules il y a plusieurs centaines d'années. Hein, donc le champignon par lui-même devait déjà exister autant des dinosaures. Hein.
0: Donc on va tout de suite être rassuré. Voilà. Pierre Bantan et Clovis Chassagne à l'instant de la direction départementale des territoires. On parle emploi dans quelques minutes avec Ingrid.
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0: Céline Dion avec Donçon, son premier titre en français depuis 10 ans, écrit par Jean-Jacques Goldman, qui avait été écrit d'ailleurs en 2020. Elle a attendu avant de l'enregistrer en 2026, cette chanson.
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0: À l'agent de production ce matin, Ingrid, bonjour.
3: Bonjour à tous. Une offre d'emploi aujourd'hui est proposée par Gaston de l'agence ADECO. Gaston, bonjour.
4: Bonjour.
3: Vous recherchez un agent de production, homme ou femme, en Syrie, à Bourganeuf, pour travailler dans une Syrie. Un poste à pourvoir d'abord en intérim, puis une embauche en CDI. Alors, quelles sont les missions ?
4: Alors, le poste, pour démarrer, donc il y aura une formation sur un poste précis. Donc, le poste, ça va être contrôle visuel de planches découpées par une machine, jeter les planches non conformes sur un tapis roulant en dessous et l'utilisation d'un programme de découpe sur la machine selon les commandes clients.
3: Alors, quel est le profil du candidat ou de la candidate idéale ?
4: Quelqu'un qui serait très motivé, honnêtement, ponctuel là le matin, quelqu'un voilà, qui ne rechigne pas la tâche et qui est prêt à s'investir sur du long terme.
3: Un débutant peut aussi ?
4: Débutant aussi, tout profil, quelqu'un du métier, quelqu'un qui n'a rien à voir, enfin, quelqu'un qui souhaite vraiment s'investir sur du long terme par contre.
3: C'est donc d'abord une mission en intérim qui évolue en embauche en CDI. Côté temps de travail, ça se passe comment ?
4: Alors c'est du lundi au vendredi sur des horaires de journée. On peut partir sur une moyenne de 7h-15h. Le vendredi peut finir plus tôt. Voilà, c'est après ça à rediscuter avec la personne et les disponibilités.
3: Et côté rémunération ?
4: Ça sera sur un SMIC pour démarrer et puis après en fonction peut-être négociable sur le long terme.
3: Vous recherchez donc un agent de production homme ou femme en Syrie, un poste à pourvoir à Bourganeuf, d'abord en intérim puis en CDI. Tous les détails de l'offre et le contact sont à retrouver sur le site ici.fr, page Creuse Emploi. Merci Gaston, à bientôt.
4: Merci à vous, à bientôt.
0: La nature filmée 24 heures sur 24, ça vous parle ? Ça s'appelle la Slow TV, Muriel Jourdan. S'attaque à ça dans un instant.

0: Le groupe Supertramp.
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0: Tous les jours avec Muriel Jordan, on découvre un phénomène de société. Aujourd'hui, le Slow TV.
3: Oui, vous allez rester scotché, non pas devant la dernière série Netflix, mais devant un gorille qui se réveille, ou des gnous qui déjeunent. Et dans ce terme slow TV, il y a bien sûr un slow, lent, l'éloge de la lenteur. Alors oui, offrons-nous de la lenteur à l'heure des réseaux sociaux et de l'écoute en accéléré. Merci, ça va nous faire du bien. Je vous parle de cette tendance de télé-réalité, mais une vraie réalité, hein. Pas celle de bimbo dans une villa, ni de mâle bronzé au bord d'une piscine qui scénarise des clashs. Ah non, la réalité de la terre, la réalité du vivant. Du réel. Une télé pleine de réalité donc, mais sans visage humain à l'écran. Sans commentaires, sans musique. Seulement le ciel, la terre, la nature et les animaux sauvages qui sont là. Un jour, vous êtes au-dessus de l'estran ou en train d'observer une chouette couvant ses œufs. Le lendemain, vous assistez au brame du cerf. Avant de suivre la migration des élans, comme si vous étiez avec eux. La Slow TV, c'est ça, c'est l'éloge de la lenteur, de la télé au ralenti, et ça cartonne. Jusqu'au 24 mai dernier, on a pu découvrir le Sacre du Printemps en Normandie, une Slow TV diffusée en direct sur la plateforme France.tv. En Suède, la migration des élans est filmée en live depuis 2019 et diffusée sur une chaîne publique qui s'appelle SVT. On est donc totalement à l'opposé des formats nerveux, ultra produits et survitaminés de TikTok. Avec la Slow TV, on filme les choses telles qu'elles sont, et c'est un grand bol d'air à l'intérieur de soi.
0: La Slow TV, c'est donc de la nature filmée 24 heures sur 24, 7 jours sur 7, et ça marche. Comme quoi, Muriel, même sans action ni suspense, une émission peut capter un public.
3: Exactement, et nous faire écouter et aimer le silence. En 2009, en Norvège, la Slow TV naissait avec le succès d'une vidéo, celle d'un voyage de 7 heures en train entre Bergen et Oslo. On voyait tous les paysages défiler, donc vous avez vu, déjà en 2009, on voulait ralentir. Et en 2026, en France, on a eu donc France Télé et Eden Pro production dans leur Sacre du Printemps, qui ont installé au plus près de la nature normande 12 caméras, bien dissimulées, pour qu'on suive ce spectacle discret de la nature. Grégoire Olivreau, le producteur de ce programme, au micro de Patrice Gascoin.
4: La Slow TV, c'est un mouvement qui naît à la fin des années 2000 en Europe du Nord, pour critiquer la télévision qui va trop vite. Une télévision où, dans le documentaire, on demande que le plan change vite pour ne pas ennuyer le téléspectateur, ou une télévision où, dans une émission, on interviewe très rapidement un invité pour surtout passer au suivant. Et à l'époque, c'était une façon de critiquer la télévision. Aujourd'hui, cette Slow TV, c'est une Slow TV contemplative et méditative.
3: Bah oui, ça fait du bien, une télévision qui laisse la nature faire sa vie en douceur et qui regarde l'horizon au lieu de regarder son nombril.
0: Mais oui, on va se détendre. Tout comme le jeu qui arrive d'ailleurs dans quelques minutes avec Kevin Gazo, le Chrono Creuse qui prendra place après l'info.
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0: C'était le 8e album studio d'Alain Souchon, Ultramoderne Solitude, enregistré en Angleterre. Et si vous aimez notamment Alain Souchon, sachez que sur cet album, il y a un duo avec Jane Birkin, extrait de la bande originale du film homonyme. Et oui, parce qu'il a fait du cinéma, et notamment avec Jane Birkin dans ce film.
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0: Nous accueillons Kevin Gazo, messieurs, dames, bonjour.
2: Bonjour Thierry Bolaton, bonjour tout le monde. Moi aussi j'ai fait du cinéma.
0: C'est pas vrai?
2: Si.
0: Ah, dans quel film?
2: Dans un film très célèbre.
0: Ah, qui s'appelle?
2: J'en sais rien.
0: À retrouver sur tous les écrans.
2: Non, je suis très très bien à la radio.
0: Bon, soyons sérieux, il y a quand même une carte illicado de 80 euros.
2: J'en sais rien non plus. Une carte illicado, oui, à la fin de la semaine, 80 euros à gagner. Et surtout à dépenser dans plus d'une centaine d'enseignes. Mais ouais, pour ça, il va falloir vous qualifier. Et c'est maintenant qu'il faut se qualifier.
0: Alors, comment on fait?
2: J'en sais rien non plus.
0: 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Faut tout lui dire, mais c'est terrible.
2: Vous appelez Nathalie dès maintenant. 05 55 52 37 38. Vous vous inscrivez, vous jouez avec nous. Deux étapes, la BC creuse et puis le chrono creuse.
0: Et voilà. On est sûr d'être qualifié aujourd'hui.
2: Trois premiers candidats, trois premiers scores, donc forcément qualifié automatiquement pour la finale vendredi. Merci beaucoup Thierry Bolaton, à demain.
0: À demain.
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2: J'en sais rien. En tout cas, ce que je sais, c'est qu'on vient de changer d'heure. Il est 11h. L'actualité avec vous, Valérie Menu, bonjour.
3: Bonjour.
2: Des rassemblements ce soir un peu partout en France.
3: Dont Guéret pour dénoncer une injustice de trop après le viol et la mort de la jeune Liana dans le Gers. Les associations Nous Toutes Creuse et le collectif Enfantiste 23 appellent donc à un rassemblement à 19h devant le tribunal à Guéret. Ces associations rappellent que 73% des plaintes concernant des violences sexuelles sur des enfants sont classées sans suite et que seuls 3% des affaires de viol sur enfants donnent lieu à des condamnation. La CGT sera aussi du rassemblement. Le syndicat estime, et je le cite, que la disparition de Liana est la démonstration que notre système est défaillant face aux violences faites aux femmes et aux enfants. Patrick Bruel est en garde à vue depuis ce matin, 8h30. Le chanteur de 67 ans est visé par une dizaine de plaintes pour violences sexuelles est entendu dans les locaux du premier district de la police judiciaire à Paris. À l'instant, débute à Guéret une cérémonie en l'honneur des morts pour la France en Indochine. C'est au square du souvenir français, route de Tulle.
2: Et la Beaufrange-Vigeville se réveille avec une nouvelle équipe d'élus.
3: Des élections municipales étaient en effet organisées hier. Elles n'avaient pas pu se tenir en mars dernier, faute de candidats. À la Beaufrange, la seule liste en lice, celle du maire sortant Patrice Orsal, est élue sans surprise, avec quand même une abstention de 52,5%. À Vigeville, deux listes s'affrontaient. Celle d'Aurélie Lemoine est arrivée en tête. Elle remporte 9 sièges au conseil municipal et seulement 2 pour sa concurrente Nathalie Chantereau. Et puis les jeunes élus du conseil municipal, donc des jeunes de Gouzon, a organisé hier une opération Nettoyons la nature. Avec succès, 45 kilos de déchets et plus de 1500 mégots ont été ramassés.
2: Et c'est le grand jour. Le voile va être levé sur la tapisserie consacrée à George Sand.
3: Et oui, aujourd'hui, 150 ans, jour pour jour, après la mort de l'auteur. Pour rendre hommage donc à cette écrivaine engagée, une tapisserie originale de 23 mètres de long, 2 mètres de haut, 50 mètres carrés de surface. Une tapisserie exposée comme un long ruban qui oscille. Elle est dévoilée cet après-midi après un peu plus de 2 ans de travail. Dévoilée devant des officiels et des invités triés sur le volet. Et elle sera visible pour le public à partir de demain dans l'une des salles de l'extension de la cité de la tapisserie d'Aubusson. Et à Guéret, la fête de la Trinité est en train de plier bagages. Les forains s'en vont sous la pluie.
2: Exactement. Il reste plus grand monde, d'ailleurs. Ouais. La pluie qui va rester encore un tout petit peu. Mais cet après-midi, on devrait avoir quand même quelques éclaircies qui apparaissent par-ci par-là en Creuse. Demain, on aura un temps similaire, mais on restera tout de même au sec, de la grisaille, des éclaircies l'après-midi, avec 20 degrés pour la maximale. 20 degrés également pour la maximale aujourd'hui. Notamment 18 à Bourganeuf et Guéret, 19 à Évolé-Bains et 20 à La Souterraine et Boussac.
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2: Il est 11h03. Vous écoutez Ici Creuse, on est ensemble jusqu'à midi, c'est le chrono Creuse. Vous savez quoi ? On va jouer juste après, mais avant ça, on va surtout tous chanter. C'est parti, je lance le karaoké géant sur votre radio Ici Creuse.

0: Ah bah oui, je vous ai entendu chanter, hein. Faites pas semblant, les lacs du Connemara avec Michel Sardou sur votre radio Ici Creuse à 11h09.
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0: Top départ pour cette première journée de qualification au Chrono Creuse. Oui, ça y est, on y est. Nouvelle semaine. Qui dit nouvelle semaine dit donc nouvelle finale ce vendredi 11h midi et surtout nouvelle carte illicado d'une valeur de 80€ à dépenser dans plus d'une centaine d'enseignes. Pour vous qualifier, vous nous appelez dès maintenant 05 55 52 37 38. 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Plus vous répondez vite, plus vous avez de points. 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La seconde étape, c'est la BC Creuse. 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
0: En attendant, c'est Daniel Powter avec le titre Bad Day. 11h10, on va jouer avec vous dans les prochaines minutes. Allez, appelez-nous.

0: Daniel Powter, Bad Day sur votre radio ici Creuse à 11h14. On va jouer ensemble.
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0: Top départ pour Michel de Dun-le-Palestel. Bonjour Michel.
3: Bonjour Kevin.
0: On va jouer avec vous pour que vous puissiez marquer un maximum de points, sachant que la semaine dernière, vous n'avez pas joué avec nous. La semaine juste avant, vous aviez fait 13 points. Est-ce que vous allez faire autant aujourd'hui ?
3: Ah, bon, d'abord.
0: Ah ben oui. Je vous rappelle les règles, vous les connaissez, mais une piqûre de rappel ne fait jamais de mal. Et puis c'est pour vous aussi que je rappelle les règles, vous qui m'écoutez directement chez vous, en voiture ou pourquoi pas au boulot. Voici ces règles. Deux étapes. La première, un compte à rebours, 10 secondes pour répondre à une question creuse. Plus vous répondez vite, plus vous avez de points. La seconde étape, la BC creuse, 20 secondes, une lettre, plusieurs thèmes. À vous de me donner un mot par thème qui commence par la lettre que je vous aurais donnée et vous passez si vous ne trouvez pas. Michel, est-ce que vous êtes prête ?
3: Je suis prête.
0: Alors c'est parti.
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0: Il démarre à la fin de ma question que voici. C'est un record de participation pour un événement qui a eu lieu ce week-end en Creuse avec près de 800 coureurs. Quel événement ?
3: 10. Les foulées du rail. 9,
4: 8, 7, 6, 5, 4, 3, 2, 1.
0: On va découvrir votre score dans les prochaines secondes. En attendant, on passe à la deuxième étape.
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0: On va jouer avec la lettre G comme grenouille et on démarre avec un sport.
3: Le golf.
0: Quelque chose qu'on peut offrir.
3: Une guitare.
0: Un mot qui n'existe pas.
3: Le bronze.
0: Quelque chose qu'on peut retrouver dans une chambre.
3: Une classe.
0: Une race de chat ou de chien.
3: Griffon.
0: Un ustensile de cuisine. Et le gong. Le gong qui a retenti. On découvre votre score dans les prochaines secondes. Michel, vous restez avec nous. En attendant, c'est Charles Doré, son titre Famille ou pas famille, 11h16.

0: Lui, c'est Charles Doré, avec ce titre « Famille ou pas famille » sur votre radio ici Creuse. Lui qui est sorti de la Star Academy la saison dernière.
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0: Avec Michel de Dans le Palestel. Michel, comment on s'est senti sur sa partie?
6: Peut-être pas trop mal.
0: Peut-être pas trop mal. Et bien justement, on va découvrir ça ensemble, avec cette première question que j'ai pu vous poser. C'était un record de participation pour un événement en Creuse ce week-end, avec près de 800 coureurs. Quel est cet événement?
6: Les foulées du rail.
0: Oui, c'est une bonne réponse. C'était bien les foulées du rail entre Guéret dans le Palestel et Saint-Sébastien. Vous avez un article sur notre site ici.fr. 10 points pour commencer sur cette question. Ça démarre bien, Michel?
6: Oui, c'est bien parti.
0: Mais est-ce que ça a suivi juste derrière? On va le découvrir avec l'ABC Creuse. On joue avec la lettre G comme grenouille. On démarrait avec un sport.
6: Le golf.
0: Quelque chose qu'on peut offrir.
6: Une guitare.
0: Un mot qui n'existe pas.
6: Le branche.
0: Quelque chose qu'on peut retrouver dans une chambre.
6: Une glace.
0: Une race de chat ou de chien.
6: Griffon.
0: Un ustensile de cuisine. Et le gong. Le gong qui a retenti. Qui a retenti, oui, et qui fait que donc on ne peut pas valider quoi que ce soit pour l'ustensile de cuisine. Mais ce qui vous fait donc un total de 5 points supplémentaires, donc 15 points, Michel, sur cette partie. 15 points, la semaine dernière, vous aviez fait quoi déjà il y a deux semaines? 13 points, ok. Vous avez fait mieux qu'il y a deux semaines, c'est déjà bien.
6: Oui, ça progresse.
0: Ça progresse. Maintenant, est-ce que ça sera suffisant ou non pour rester qualifié tout au long de la semaine jusqu'à vendredi? Ben, il va falloir rester à l'écoute de votre radio ici Creuse pour le découvrir. Michel, je vous souhaite un très très bon lundi. Et pour le moment, je vous dis à vendredi puisque vous êtes qualifié pour la finale.
6: Bon lundi à vous aussi. Au revoir.
0: Merci beaucoup.
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0: 11h23, venez jouer avec nous, 05 55 52 37 38, 80 euros en quartier.

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1: Dans le cadre de Juin Vert, le centre hospitalier Bernard Desplats de Bourganeuf organise une journée spéciale de dépistage du cancer du col de l'utérus. Rendez-vous donc le jeudi 11 juin de 13h30 à 16h30 aux consultations externes. Toutes les femmes de 25 à 65 ans sont concernées. Le frottis sera réalisé par une sage-femme avec ou sans rendez-vous. Un examen simple, rapide, essentiel pour prendre soin de sa santé. Si vous réfléchissez à votre avenir professionnel, notez cette date, le vendredi 12 juin à la Souterraine. La Chambre des métiers et de l'artisanat organise une journée intitulée « L'artisanat, une solution d'avenir » au programme Découverte des métiers qui recrute de 10h à midi. Un temps d'échange autour de la transmission d'entreprise entre midi et 14h, puis un café des repreneurs de 14h à 15h pour celles et ceux qui envisagent une reconversion ou la reprise d'une activité.

0: du piano debout. France Gall sur votre radio ici Creuse. Et puis il y en a qui font de la radio assis. Oui, c'est mon cas, 11h32.
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0: Top départ pour notre deuxième candidate du jour, c'est Christine de Sardan. Bonjour Christine.
3: Bonjour Kevin.
0: On va jouer avec vous, vous êtes automatiquement qualifiée pour la finale du chrono Creuse puisque vous êtes notre deuxième candidate de la semaine. C'était pas difficile, ça va?
3: Normalement, oui, ça devrait aller.
0: Deux étapes hein, pour marquer un maximum de points. La première, un compte à rebours, 10 secondes pour répondre à une question creusoise. Plus vous répondez vite, plus vous avez deux points. La deuxième étape, la BC Creuse, une lettre, plusieurs thèmes. En 20 secondes, à vous de me donner un mot par thème qui commence par la lettre que je vous aurais donnée. Et on passe si on ne trouve pas. Christine, est-ce que vous êtes prête à jouer?
3: Je suis prête, oui.
0: Je rappelle chez vous que vous pouvez jouer en même temps que Christine. Et puis si jamais vous voulez tenter votre chance, 05 55 52 37 38. Je rappelle qu'il y a une carte illicado d'une valeur de 80€ à la clé ce vendredi lors de la grande finale à dépenser dans plus d'une centaine d'enseignes.
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0: Il démarre à la fin de ma question que voici. Où se déroule? Donc je cherche une commune creusoise. La manche numéro 5 du mini tour creusois ce samedi 13 juin.
4: 10,
3: Aubusson.
4: 8, 7, 6, 5, 4, 3, 2, 1.
0: On découvre votre score dans les prochaines secondes. En attendant, on passe à la deuxième étape.
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0: On va jouer avec la lettre L comme Lituanie et on démarre avec un moyen de transport.
3: Je passe.
0: Un vêtement.
3: Un linage.
0: Quelque chose qu'on peut mettre dans la bouche.
3: Une... Je sais pas. Je passe.
0: Une femme connue.
3: Je passe.
0: Quelque chose qu'on peut retrouver dans le sac à main.
3: Un livre.
0: Et le gong qui a retenti, on va découvrir votre score dans les prochaines secondes. Vous restez avec nous.
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0: Aujourd'hui, même si vous faites 0 point, eh bien, c'est pas très grave puisque vous êtes automatiquement qualifié pour la finale du chrono Creuse. Et puis ça vous laisse le temps de rejouer pour faire mieux si jamais. En attendant... On retourne en musique avant de découvrir le score de Christine de Sardan avec Kin, Everybody's Changing sur votre radio ici Creuse. 11h35, bienvenue si vous nous rejoignez.

0: avec ce titre que vous venez d'entendre, Everybody's Changing, sur votre radio ici Creuse à 11h38. 0 point, 1 point, 2 points, 10 points, 20 points. Est-ce que Christine de Sardan a fait un magnifique score? On va le découvrir dans les prochaines secondes.
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0: Avec Christine de Sardan. Christine, bon.
5: Bon. C'était pas non plus la partie du siècle, hein.
6: Non.
0: On va revenir sur cette première question que j'ai pu vous poser. Je vous demandais où se déroule en Creuse la manche numéro 5 du mini-tour creusois ce samedi 13 juin. On réécoute.
7: 10.
6: Aubusson.
0: Et non, ce n'est pas Aubusson. La bonne réponse est Évaux-les-Bains. Christine, 0 point donc sur cette question. Ah, ça commence pas si bien que ça au final. Est-ce que vous avez tenté de vous rattraper avec
6: pas du tout, non.
0: La deuxième étape? Oui, c'est vrai que c'était pas
6: non plus.
0: On joue avec la lettre L comme Lituanie. On démarre avec un moyen de transport.
6: Je passe.
0: Un vêtement.
6: Lainage.
0: Quelque chose qu'on peut mettre dans la bouche.
6: Une. Je sais pas.
0: Une femme connue.
6: Je passe.
0: Quelque chose qu'on peut retrouver dans le sac à main.
6: Un livre.
0: Le livre qui arrive bien après le gong. C'est donc pas validé. Un seul point, Christine. Pouf, un point. Un seul et unique point. Bon. Un moyen de transport en L. Il y avait la limousine. Très bien, merci beaucoup Christine.
6: Non mais qu'est-ce que vous avez dit vous?
0: La limousine.
6: Ah oui, moi j'ai trouvé un liner après.
0: Un liner en moyen de transport?
6: Ouais, c'est un bateau qui fait des lignes justement.
0: Eh ben, je connaissais pas, ben oui, ça aurait pu marcher. Quelque chose qu'on peut mettre dans la bouche avec un L, ben, il y avait de la laitue.
6: Livaro.
0: Ou Lily Varro, la laitue, exactement. Bon ben malheureusement, un point pour vous Christine, mais c'est pas grave, vous revenez jouer avec nous dès que vous le souhaitez.
6: Voilà. Tout
0: allez, je vous souhaite beaucoup. Une belle journée, à très vite.
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0: Allez, venez jouer avec nous, on vous attend au Chrono Creuse. Vous avez toutes vos chances pour vous qualifier. En attendant, c'est un Pokora qui arrive dans vos oreilles avec 1000 fois.
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Mpokora 1000 fois sur votre radio ici Creuse à 11h44. Le chrono Creuse qui continue avec vous jusqu'à midi. Bah justement, venez jouer avec nous 05 55 52 37 38. Et même si vous passez pas aujourd'hui, ça vous inscrit automatiquement pour demain. Je vous rappelle qu'il y a la clé 80€ en carte illicado ce vendredi lors de la grande finale du chrono Creuse. Pour atteindre cette finale, il faut être l'un de nos trois meilleurs scores de la semaine. Alors vous avez toutes vos chances, plus de chances que de taper sur des bambous. Philippe Laville, dans vos oreilles, 11h45.

0: Philippe Laville, hein, jeune artiste qui émerge en ce moment. Non, je rigole. Philippe Laville avec ce grand classique, il tape sur des bambous. Sur votre radio ici Creuse à 11h48, on va jouer avec Marcel Delapouge dans les prochaines secondes.
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0: Allez, top départ pour Marcel Delapouge. Bonjour Marcel.
11: Okay.
0: On va jouer avec vous pour que vous puissiez marquer un maximum de points et surtout atterrir à cette finale du Chrono Creuse qui aura lieu ce vendredi 11h midi avec à la clé 80€ en carte illicado à dépenser dans plus d'une centaine d'enseignes pour vous faire plaisir, vous, ou faire plaisir à d'autres personnes. Marcel, je vous rappelle les règles, vous les connaissez bien, mais je les rappelle pas que pour vous, je les rappelle également pour vous là qui nous écoutez chez vous, tranquillement en train de vous reposer, peut-être au boulot ou même en voiture. Deux étapes. La première, c'est un compte à rebours. 10 secondes pour répondre à une question creusoise. Plus vous allez répondre vite et plus vous allez avoir de points. La seconde étape, c'est l'ABC Creuse. 20 secondes. Je vous donne une lettre, plusieurs thèmes en 20 secondes. À vous de me donner un mot par thème qui commence par la lettre que je vous aurai donnée. Et vous pouvez bien sûr passer si vous ne trouvez pas. Je rappelle que la finale a lieu vendredi avec à la clé 80€ en carte illicado. Marcel, est-ce que vous êtes prêt ?
11: Oui, je vous écoute.
0: Eh bien, c'est parti, on joue ensemble.
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0: Il démarre à la fin de ma question. Les CM2 de l'école Marie Curie ont participé à un projet avec Sophie Adenau, l'astronaute française, qui est actuellement dans la Station Spatiale Internationale. Oui, mais sur quelle commune creusoise se situe cette école Marie Curie ?
11: 10, 9,
12: 8, 7... 6, 5, 4, 3, 2, 1.
0: On découvre votre réponse dans les prochaines secondes. En attendant, on passe à la deuxième étape.
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0: On va jouer avec la lettre F comme fraise et je veux une partie du corps humain. Quelque chose qu'on peut mettre dans un garage. Quelque chose dans un frigo.
11: Une fraise.
0: Quelque chose qu'on peut casser.
11: Un fou.
0: Une couleur.
11: Fou.
0: Un monument.
11: Fou.
0: Et le gong qui a retenti. On va découvrir votre score dans les prochaines secondes. En attendant, c'est Bonnie Tyler sur votre radio ici Creuse à 11h52.

0: et Tyler à l'instant sur votre radio ici Creuse. Merci de nous avoir rejoints. 11h56, on va découvrir le score de Marcel.
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0: Avec Marcel de La Pouge. Marcel, tiens, qu'est-ce que vous aviez fait la semaine dernière? Vous aviez fait 15 points et vous avez échoué à la finale avec 14 points, battu par Anne des Volets-Bains.
3: Exactement.
0: Vous tentez votre revanche et vous avez bien raison, Marcel, avec cette première question que j'ai pu vous poser. Les CM2 de l'école Marie Curie ont participé à un projet avec Sophie Adenau, l'astronaute française qui est actuellement dans la station spatiale internationale. Mais alors, sur quelle commune creusoise se situe cette école Marie Curie? On réécoute. Et c'est bien sûr Bourganeuf. 10 points pour vous. Vous avez l'article au complet sur ici.fr. 10 points pour commencer. On ne pouvait pas faire mieux. Mais est-ce que vous avez fait mieux ou pas avec l'ABC Creuse? On va le découvrir ensemble. On joue avec la lettre F comme fourmi. On démarrait avec une partie du corps humain. Quelque chose qu'on peut mettre dans un garage. Quelque chose dans un frigo.
3: Une fraise.
0: Quelque chose qu'on peut casser.
3: Un fou.
0: Une couleur.
3: Fou.
0: Un monument.
3: Fourmilla.
0: Et le gong qui a retenti. 16 points sur cette question. 16 points au total, Marcel, 16 points. Ce qui vous met bien en tête, mais attention, encore une fois, rien n'est joué puisque le vendredi tous les compteurs sont remis à zéro pour la finale. Pour le moment, en tout cas, on vous retrouve vendredi, Marcel.
3: OK, ouais, merci.
0: Avec grand plaisir. Qu'est-ce que vous avez prévu de beau là, tiens, pour aujourd'hui?
3: S'il peut pas, on ira faire un petit tour à pied, mais c'est sur longtemps.
0: Ah bah oui, cet après-midi, normalement, vous devez avoir quelques éclaircies. On fera justement le point sur votre météo dans les prochaines minutes. Ça sera après vos infos de midi. Marcel, belle journée à vous et à vendredi.
3: Merci à vous et bonne journée.
0: Merci beaucoup. Et tiens, le chrono creuse hein, qui, bien sûr, continue tout au long de la semaine. Oui, on est avec vous, 11h midi, du lundi jusqu'au vendredi. Alors plus précisément, du lundi au jeudi, c'est les qualifications. Le vendredi, c'est la finale pour nos trois meilleurs scores de la semaine. Alors, trois candidats par jour. Il vous reste encore de la place. Il reste demain, mercredi, jeudi pour tenter de vous qualifier. Alors, comment on fait pour se qualifier? Je vous explique un petit peu tout ça. Déjà, là, vous prenez votre téléphone. Hop. Vous contactez le 05 55 52 37 38. Vous tombez sur Nathalie. Pas trop fort parce qu'il faut pas lui faire mal. Ensuite, vous vous inscrivez pour le chrono creuse et puis vous allez jouer avec nous soit demain, soit mercredi, soit jeudi pour marquer un maximum de points. Comme vient le faire, par exemple, Marcel de La Pouge avec ses 16 points, Christine de Sardan avec son seul point et unique point, ou encore Michel de Dans le Palestel avec 15 points. Une première question, 10 secondes pour répondre à une question creusoise. 10 secondes, ça veut dire que vous pouvez faire jusqu'à 10 points. Plus les secondes passent et moins vous avez de points forcément. Et puis ensuite, c'est l'ABC Creuse, une lettre. C'est moi qui vous la donne. Je vous donne également plein de thèmes en 20 secondes. C'est comme le petit bac. Et c'est à vous de me donner donc un mot par thème qui commence par la lettre que je vous aurais donnée. Et on passe, bien sûr, si on ne trouve pas. Les trois meilleurs scores vont s'affronter ce vendredi lors de la grande finale du chrono creuse avec à la clé 80€ en carte Illy cadeau.
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0: Merci d'avoir choisi la première radio de la Creuse en ce 8 juin. Il est midi. L'actualité avec vous, Valérie Menuet, des associations féministes et de la protection de l'enfance appellent à des rassemblements ce soir partout en France.
4: Et en Creuse, ce sera à Guéret, devant le tribunal à 19h. Les associations Nous Toutes Creuse et le collectif Enfantiste 23 dénoncent une injustice de trop après le viol et la mort de la jeune Liana dans le Gers. La CGT sera aussi du rassemblement. Le syndicat estime que la disparition de Liana est la démonstration que notre système est défaillant face aux violences faites aux femmes et aux enfants. Fin de citation. Le ministre de la Justice, Gérald Darmanin, réunir depuis ce matin à Paris tous les procureurs généraux pour leur demander d'ici mi-juillet une revue des plaintes concernant des enfants victimes, soit environ 70 000 dossiers. Et puis Patrick Bruel est en garde à vue depuis ce matin, accusé de viol et agression sexuelle par plusieurs femmes. Le chanteur et acteur de 67 ans est entendu sur des faits qui concernent à ce stade 13 victimes présumées. Sa garde à vue peut durer jusqu'à 48 heures.
0: C'est le grand jour à la Cité de la Tapisserie à Aubusson.
4: Dans un peu plus de 2 heures, le voile sera levé sur la tapisserie. Hommage à George Sand, 150 ans, jour pour jour, après la mort de l'auteur. Le projet est né il y a 5 ans, le tissage a pris un peu plus de 2 ans, une tapisserie originale dans sa forme et son exposition. Emmanuel Gérard est le directeur de la Cité internationale de la tapisserie d'Aubusson. Il était notre invité ce matin.
5: C'est quand même un grand jour de montrer cette... Vous savez, parfois j'appelle ça un objet tissé non identifié, tellement c'est une tapisserie particulière, mais je crois que c'est vraiment quelque chose de formidable. Bah, si vous voulez, vous rentrez dans une structure qui est là installée comme un cercle, hein, qui pourrait être en double vague également. Et donc, vous avez cette tapisserie qui fait 23 mètres et une hauteur de 2,15 mètres. Et elle est un peu surélevée, ce qui fait qu'on est vraiment dedans. Et donc, quand vous arrivez, vous mettez au milieu, vous avez presque un peu le tournis, parce que à la fois, vous avez une impression de mouvement, vous avez une impression de couleur. On n'a pas du tout, comment dirais-je, la relation ordinaire du visiteur à une tapisserie classique.
4: Et la tapisserie Georges sera dévoilée cet après-midi devant les officiels et des invités triés sur le volet. Le public pourra la voir dès demain à la Cité de la Tapisserie d'Aubusson, donc, et ce jusqu'au 20 septembre. La tapisserie sera ensuite exposée à Châteauroux, puis Bourges, et devrait même partir en Pologne au musée Frédéric Chopin de Varsovie.
0: La Vaufranche et Vigeville ont enfin une équipe municipale.
4: Et il n'y avait pas eu d'élection il y a 3 mois, faute de candidats. À la Vaufranche, le maire sortant s'est finalement porté volontaire et sa liste, la seule, a été sans surprise élue hier. À Vigeville, finalement, 2 listes s'affrontaient. C'est celle d'Aurélie Lemoine, adjointe au maire sortant, qui l'a emportée. Et puis, dans une semaine, les sénateurs vont examiner une proposition de loi pour indemniser les déracinés de la Réunion, ce qu'on appelle les enfants de la Creuse. Plus de 2000 enfants arrachés à leur famille à la Réunion dans les années 60 à 80, et ce pour repeupler les campagnes de la métropole. Marie-Germaine Périgogne est une de ces déracinées. Elle raconte son histoire dans un livre qu'elle dédicace en ce moment dans le département à la rencontre des Creusois. Et elle insiste, ils ne sont pas responsables de ce qui s'est passé, mais elle veut que cette histoire soit connue de tous. Un avis que partage un de ses lecteurs et amis, Éric Chazal. Il habite Guéret et se souvient de l'arrivée des petits réunionnais.
6: Dans ma scolarité, j'ai eu dans mes classes des enfants réunionnais en Creuse. Et à l'époque, c'était dans un département rural. On n'a pas beaucoup d'enfants métis colorés dans les classes. Ça m'a toujours surpris et jamais on nous a expliqué pourquoi ils étaient là et pourquoi d'une année à l'autre, ils quittaient la région, ils allaient ailleurs. Et moi, ça m'a toujours interpellé. Je me doutais qu'il y avait une histoire particulière, mais on me l'a jamais expliqué. Et je l'ai découverte bien plus tard. J'ai trouvé ça incroyable. C'est un vol de personnalité, d'identité. Ça laisse des traces. D'arriver à formaliser tout ça par un livre, je trouve ça magnifique. Mes cadeaux de Noël à venir, ils sont faits. Hein. J'ai pris pas mal de livres. Je vais les offrir pour que cette histoire, elle soit lue un maximum, elle soit connue et que ça se reproduise jamais.
4: Une histoire donc dans le livre de Marie-Germaine Périgogne qui sera encore en dédicace cette semaine au Centre culturel Leclerc de la Souterraine mercredi après-midi et à celui de Guéret samedi après-midi.
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0: Oui, c'est ce que va résumer un peu cette journée. Pour le moment, on est sous la grisaille avec quelques gouttes parties par là. Ça devrait se calmer cet après-midi selon Météo France et retrouver des éclaircies. Demain, on aura un temps similaire, sauf qu'on restera au sec. Donc de la grisaille le matin, des éclaircies l'après-midi avec des maximales jusqu'à 20 degrés demain. La même chose aujourd'hui pour les températures. On attend par exemple 18 à Bourganeuf et Guéret, 19 à Évaux-les-Bains et puis la maximale donc de 20 degrés. Ça se passe à la Souterraine et Boussac. Il est temps pour moi de vous laisser, de vous dire que je vous retrouve tout à l'heure, 13h30, 16h, pour votre après-midi en musique. Ça m'a commencé sur Valérie Damido, Eric Bastien et le jeu au taquet.
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8: Bonjour la France, j'espère que tu as passé un bon week-end, la France. Alors, t'as passé un bon week-end, Éric Bastien, toi ?
9: J'ai passé un bon week-end, bonjour à tous. Vous avez le bleu de l'océan là, que vous portez. J'ai envie d'être Jack, j'ai envie que vous soyez ma rose. J'ai envie qu'on coule ensemble, Valérie.
8: Vincent, écoutez, moi personnellement, je préfère flotter.
9: Voilà.
8: Alors, c'est une nouvelle semaine qui démarre. Évidemment, la semaine dernière, j'ai encore remporté la compétition.
9: Si vous avez décidé d'être désagréable dès le lundi.
8: Voilà, et donc, nouvelle semaine, nouveau cadeau. Et cette semaine, mes petits chéris, on vous emmène au soleil. Et oui, on vous fait gagner un séjour pour deux personnes qui va faire, si je peux me permettre, un véritable carreau. Et oui, car c'est la 65e édition du Mondial La Marseillaise à Pétanque. 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
9: Pas mal.
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9: Oh, toujours des beaux cadeaux, bien sûr. 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
8: Ah oui, chaussettes, claquettes, on y va, c'est parti.
9: Bon, ils tirent, ils pointent, ils font tout. Hein,
8: je vous rappelle que depuis 10 jours, je suis présidente, grâce à Guy, du pays, le Damidoland. Cette histoire devient complètement folle.
9: Ça prend des proportions, folle. C'est alors, plus possible, voilà, Valérie.
8: Alors, au-delà des demandes, y compris de personnalités qui veulent la nationalité du Damidoland.
9: On pourrait les citer.
8: Voilà,
9: hein.
8: Nicolas, notre candidat, a fait évidemment un vrai formulaire de demande de nationalité du Damidoland.
9: C'est fou, ça.
8: Mais il ne s'est pas arrêté là, notre Nico. Non. Oh, il a gagné, évidemment, il a gagné. En plus, c'est le gagnant de la semaine dernière. Mais il a fait l'hymne du Damidoland. Si, écoute. Ah

0: Génial.
1: Alors, ça dure 3 minutes. Bravo, Nicolas. Alors, il y a plein de trucs. Hein. Il est magnifique. Donc, cette idée de d'amidolant prend des proportions.
0: C'est trop.
1: Ce qui me dépasse.
0: La direction est dépassée.
1: Là, tout le monde est dépassé. Hein. Que va-t-on faire? J'ai eu aussi, sur les réseaux sociaux, beaucoup de propositions,
0: mais
1: de
0: oui,
1: drapeaux.
0: C'est vrai.
1: Oh non, mais écoutez, les amis, vous êtes formidables, je vous adore. Hein. J'aime mes auditeurs, franchement, vous êtes magnifiques.
0: Est-ce que vous pourriez nous envoyer vos réformes? Quelles sont les réformes que vous avez envie qu'on mette en place?
1: Je vais tout mettre en place.
0: Oui.
1: Je vais tout répondre aux gens qui m'ont envoyé des messages. Vous inquiétez pas, vous êtes magnifiques. Alors, nous allons accueillir deux nouveaux potentiels candidats aux Amis de l'Ordre aujourd'hui.
0: Deux habitants,
1: peut-être. Mireille et Dany, comment ça va, les amis?
0: Bonjour.
2: Bonjour, ça va bien?
3: Bonjour.
0: Bonjour.
3: Ça va bien aussi?
1: C'est super. Alors, Mireille joue avec ici Orléans. Comment ça va, Mireille?
2: Très bien, Valérie. Je suis très heureuse de jouer et d'être avec vous.
1: Ah, moi aussi, je suis contente. Alors, en plus, c'était ton anniversaire il n'y a pas longtemps, le 16 mai.
2: Oui, tout à fait.
1: Eh bien oui, c'est un taureau, hein. Taureau, le 16 mai, c'est taureau, on adore. Tu habites à... Alors, comment on dit, Boine? Mireille a raccroché. Mireille.
0: Quitter le Dami d'Hollande très prématurément.
1: Ah, je pense qu'on a eu un problème de réseau.
0: Ouais.
1: Eh ben, Mireille, où es-tu?
0: Bon, je vais accueillir Dany. En attendant de retrouver Mireille, si vous êtes d'accord.
1: Je ne sais pas. Je demande à la réalisation. C'est moi, ma chef, c'est Céline. Hein.
0: Bon.
1: Bon, on accueille Dany.
0: Allez, bonjour Dany. Bienvenue. Comment ça va, mon Dany?
3: Merci. Je suis content de participer avec vous aujourd'hui.
0: Me fais pas faux bon, mon Dany. Ici, Sud-Lorraine, tu habites à Ludres, c'est en Meurthe-et-Moselle. Bon, j'espère que t'as passé un bon week-end. Tu es en couple, tu vis avec qui? Comment s'appelle, madame? Voilà, écoutez, ça va être une
1: Alors,
0: très très belle émission aujourd'hui.
1: Je ne sais pas ce qui se passe avec nos candidats. En tout cas, on est ravis hein, d'accueillir Mireille et Dany. Alors, Mireille, qui habite dans le Loiret, est mariée à Hervé, elle a 3 enfants, Céline, ah oui. Romain, Aude, elle a 5 petits-enfants. Et attention, ça rigole pas parce que ça fait très longtemps hein, qu'elle est mariée à Hervé, on en parlera tout à l'heure.
0: Allez. On va envoyer un disque en fait. On va mettre un disque tranquillement pour accueillir tout le monde.
1: Je pense que nous allons tout de suite envoyer qui?
0: Bah oui.
1: Vous savez quoi?
0: On va écouter Jean-Jacques.
1: On va écouter Quand la musique est bonne.
0: J'espère de retrouver tout le monde.
1: Alors,
0: quoi.
1: Quand le Dami d'Hollande est bonne, quand Damido et Bastien sont bonnes.
0: Ah bon, nous on est bonnes, mais le Dami d'Hollande marche pas fort ce matin. Hein.
1: Allez, ça marche à fond. On vous aime, à tout de suite.

0: d'amis d'Hollande. Nous sommes lundi matin, enfin lundi midi, il est 12h12. Quand la musique est bonne, Jean-Jacques Goldman, on est en direct et ils sont de retour.
1: Oui.
2: Ici, eh oui. À midi,
0: alors,
2: on est oui. Au taquet.
1: Mireille, pardon, hein, le standard a explosé. Tous les gens qui veulent s'abonner à Dami d'Hollande.
0: Ils veulent tous la citoyenneté.
1: Fait péter le standard. Désolée, Mireille. Alors, je disais, tu habites à Boine, on dit Boine ?
3: Tout à fait.
1: Ah, voilà. Je ne savais pas si on disait Boine ou Boine. Alors, je disais que tu étais mariée à Hervé et tu es mariée, dis donc. On en reparlera tout à l'heure. Ça fera 49 ans cet été.
0: Wow.
1: C'est ça ?
0: C'est une blague en fait,
1: c'est
0: cette émission.
1: C'est une blague, est-ce qu'on est le 1er avril ? Je suis dans la solitude la plus grande.
0: C'est
1: drôle. Je vous aime et là je me sens seule. Qu'est-ce
0: qu'on
1: fait ?
0: On va se dire les choses. Voilà, il est midi 13, on a un petit souci de standard, on est en direct, donc on ne peut rien faire de particulier.
1: Bah,
0: on essaye de gérer ça au mieux.
1: On essaye de. Est-ce qu'on va faire toutes les questions d'un coup ?
0: Moi je peux répondre, hein, si vous voulez.
1: Je ne sais pas. En tout cas, l'instant, on est un peu dans la mouise, comme dirait l'autre. Alors, je ne sais pas. Alors, qu'est-ce que vous avez fait ?
0: Bon, ils sont en train de rappeler tout le monde.
1: Allez.
0: Dany est là ? On peut faire connaissance avec Dany ? Ou... Voilà, bah, je Dany retourne avec mon Dany. Voilà, Dany, je l'ai dit, en Meurthe-et-Moselle, qui est en couple avec Tatiana, qui a trois enfants, c'est ça, Dany ?
4: Oui, j'ai trois enfants, oui.
0: Parfait. Dany, voilà. Sarah, Manon et Raphaël. Tu sais quoi ? On va jouer tout de suite. Moi,
4: voilà.
0: J'ai mon candidat, je veux prendre du poids.
1: Allez,
0: donc,
1: vas-y.
0: On y va pour la prochaine question. T'inquiète, Dany, on fera connaissance tout à l'heure, mais voilà, ça peut arriver, c'est les aléas du direct. On est chaud, on a une première question pour un point. Je te souhaite bonne chance pour gagner un beau séjour à Marseille. Allez, extrait. Une marque a lancé un réveil qui diffuse une odeur de croissant chaud pour mieux se lever. Pour un point, Dany, est-ce que c'est vrai ou faux ? On envoie le chrono, c'est parti. Une marque a lancé un réveil qui diffuse une odeur de croissant chaud pour mieux se lever. Top chrono. Dany nous a dit vrai ou nous a dit faux ? Voilà. C'est génial aujourd'hui.
1: C'est magnifique.
0: Génial.
1: Franchement,
0: c'est
1: si vous vouliez nous faire des blagues comme ça, c'est magnifique. J'adore.
0: Bon, écoutez, frérot de la Vega, on ne sait pas ce qu'on va faire aujourd'hui.
1: On ne sait pas ce qu'on va faire aujourd'hui, mais en tout cas, une chose est sûre, c'est que là, on va partir avec les frérots de la Vega.
0: Exactement.
1: Et le chant des sirènes, on va croiser les doigts et prier pour que nos candidats soient là. On va faire toutes les questions d'un coup.
0: Oui.
1: Allez, à tout de suite, mes petits chéris, on
0: vous
1: est désolés.

0: la national best friend d'Aise. Donc tu as un premier point. Ensuite, on va poser la question, on va reposer la question à notre. On va faire chacun son tour.
1: Est-ce qu'il est là, mon Dany?
2: Oui, il a pas bougé.
0: Voilà. Ah, magnifique.
1: Un jour, on saura plus sur ta vie. Hein. Un jour, on découvrira qui tu es.
2: Bien sûr.
0: Bien sûr.
1: Écoute, c'est une première dans le Dany d'Hollande. Hein. Ça nous était jamais arrivé. Je rappelle que t'es en Meurthe-et-Moselle et que t'as été fonctionnaire de police. Voilà, et que t'es aide-soignant maintenant, mon Dany. Histoire de situer un petit peu qui est avec nous. Je suis ravi que tu sois là en tous les cas. Donc ta question, comme tu n'as pas eu le temps de l'écouter, je te la repose. Une marque a lancé un réveil qui diffuse une odeur de croissant chaud pour mieux se lever. Est-ce que selon toi c'est vrai ou faux? On t'offre 5 secondes pour y réfléchir, Dany.
2: Ah, je dirais vrai. En tout cas, c'est appétissant. Oui.
1: Ouais, c'est vrai que c'est appétissant, je suis d'accord avec toi, mais c'est faux. Non, c'est faux. Il y a des réveils olfactifs qui existent, mais pas encore de version boulangerie du coin. Si ça t'inspire, Dany, que t'as envie de créer la chose, vas-y.
0: Alors, donc Mireille, il paraît que donc tu étais assistante maternelle, mais tu es retraitée maintenant.
3: Oui, bien sûr, oui.
0: Et alors, ensuite, tu as travaillé avec ton mari.
3: Plus d'être assistante maternelle, je travaillais avec mon mari, oui. J'étais conjointe collaboratrice.
0: Conjointe collaboratrice, j'adore ce nom. Aïe, aïe, aïe. Il paraît que tu adores jardiner, c'est vrai?
3: Ah oui, j'aime bien jardiner, oui, tout à fait, oui.
0: Alors, qu'est-ce que tu as dans ton jardin?
3: Ah, ben bah, voyons, on va manger des premières pommes de terre nouvelles, des framboises, je viens de faire une tarte à la framboise.
0: Oh.
3: J'ai des courgettes aussi, j'ai accueilli mes premières courgettes, il y a des haricots, betteraves rouges, je sais plus ce qu'il y a encore dans le jardin, des carottes, des poireaux.
0: Ah oui, des carottes.
3: Voilà.
0: Tu fais bien de nous parler de la carotte. Nous avons reçu via Maître Coupez une photo d'une carotte d'un kilo.
3: Oui.
0: Magnifique
1: c'est
0: carotte.
1: Énorme.
0: Alors, bah c'est bien parce que tu adores cuisiner. Donc du coup, nous en parlerons après. Mais je vais te poser ta deuxième question, peut-être pour avoir un deuxième point. Tiens, je te mets une ambiance musicale.
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0: Alors, on va parler de fromage. Mireille, il paraît qu'autrefois, on pouvait payer ses impôts avec du roquefort. Est-ce que c'est vrai qu'autrefois, on pouvait payer ses impôts avec du roquefort? Vrai ou faux? Top chrono, 5 secondes.
3: Faux.
0: Tu dis faux?
3: Oui.
0: Et non, c'est vrai. Figure-toi qu'au Moyen-Âge, dans certaines régions d'Aveyron, eh bien, on pouvait régler en roquefort des redevances parce que le fromage était très, très précieux. Donc, oui. Bon, eh bien, tu restes en tête avec un point. Voilà.
1: Dans cette première manche de la semaine, Mireille est opposée à Dany. Dany qui est à Ludre, Dany qui, je viens de le dire, est aide-soignant. Ça fait 15 ans que t'es aide-soignant. Pourquoi t'as quitté la police, du coup? Ça te convenait pas? Tu rêvais d'être aide-soignant? Ouais.
2: Non, pas du tout. C'est simplement, voilà, c'était une expérience. Et puis, je me suis rendu compte, voilà, que ça correspondait pas forcément à ce que j'attendais. Voilà. Donc, il est jamais trop tard pour
1: bien faire. Donc,
2: je regrette
1: d'accord.
2: Absolument pas mon choix, en fait.
1: Bah oui, t'as l'air heureux. Ça fait quasiment 15 ans que tu fais ça. Alors, t'as fait plein de choses comme quoi on peut exercer vraiment plusieurs métiers. T'as travaillé aussi dans l'agroalimentaire, en plus de la police et du médical aujourd'hui. T'as vraiment fait plein de choses dans ta vie, hein.
2: Ouais, j'ai eu différentes vies. C'est vrai que des fois, quand je regarde en arrière, je me dis, c'est moi qui ai vécu tout ça. J'ai l'impression, des fois, de raconter un peu des histoires de quelqu'un d'autre. Mais bon, voilà. Ça fait partie, effectivement, d'un parcours. Et puis, on apprend à chaque expérience, en fait.
1: T'as une passion pour Star Wars avec ton fils. Et ensemble, et pareil, vous faites des combats de sabre laser.
2: Exactement.
1: Génial. Vous refaites les scènes?
2: Voilà, j'en ai. Exactement. On refait les scènes du film. Et puis voilà, on va dans les parcs, on s'amuse un petit peu. Pour la petite histoire, j'ai recommandé 2 sabres laser parce que des fois, il y a un petit peu de casse avec les sabres laser en plastique. Donc, il faut toujours avoir des réserves.
1: Ton fils qui porte le costume de Jedi et toi, tu as toujours le rôle de méchant. Bah, moi, je vais être gentil avec toi, avec une question et peut-être un point de plus pour toi, avec un petit extrait musical.
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1: C'est Claude Nougaro, ça?
0: Oui.
1: Le petit taureau, tu as déjà 0 point. On va marquer un point, allons-y. Les taureaux sont excités par la couleur rouge. Est-ce que selon toi c'est vrai ou faux? Top chrono, 5 secondes. Les taureaux sont attirés, excités par la couleur rouge.
2: Je dirais vrai.
1: Bah ouais, mais tu te fais piéger et je pense que j'aurais dit exactement la même chose que toi. Mais
0: il n'a pas de point, tu marques un point, il vient de se tromper.
1: Ah oui, exactement.
0: Il a envie de te donner des points.
1: Oui, non, mais les taureaux ne foncent pas sur

0: Rouge, ils ont une vision qui est assez limitée et c'est surtout le mouvement de la cape qui a priori voilà, les attire et c'est pas vraiment la couleur. Effectivement, Dani, toujours pas de toi.
1: Alors, ma petite Mireille, hein, qui je le rappelle habite à Boisne, qui joue avec ici Orléans, qui est mariée à Hervé. Alors, elle va fêter ses 49 ans de mariage et ils se sont rencontrés, ils étaient tout petit, parce que vous étiez à l'école primaire ensemble.
2: On était dans la même commune d'école, oui. Et pas tout petit, je sais pas, on avait peut-être... Parce que moi, je suis rentrée à l'école à 6 ans, alors vous voyez, il n'y avait pas de maternelle à ce moment-là.
1: Ah.
2: Je sais pas, on a dû se voir dans les 11 ans, 12 ans, peut-être.
1: Ouais.
2: Puis on habitait pas très loin de l'autre, à 1 kilomètre à peu près.
1: Et alors, il paraît que vous avez, évidemment, comme vous habitiez presque le même village, vous rencontriez régulièrement, vous aviez même fait des chars de fleurs ensemble.
2: Oui, en 1972, oui, effectivement.
1: Et c'est en 1972 que vous vous êtes embrassés pour la première fois.
2: Oui, voilà.
1: Pim pam poum, fiancé en 76, marié en 77.
2: Voilà, vous savez tout.
1: Et 49 ans, ça veut dire les noces de cèdre.
2: Oui.
1: Vous allez faire la fête ou pas? Vous attendez les 50 ans?
2: Bon, on va peut-être attendre les 50 quand même.
1: Parce que 50 ans, c'est les noces d'or.
2: Ben oui, voilà. Ça vaut un peu plus cher quand même.
1: Ça vaut plus cher que le cèdre. Bon, même si un cèdre, c'est beau, mais enfin...
2: Ah oui, tout à fait, oui.
1: Ah oui.
0: En tant que ministre des Finances, l'or est à foison dans le Damier d'Hollande.
1: Ah, évidemment, évidemment, l'or est à
0: pas
1: foison.
0: Pas de problème.
1: Hein. Ben oui, madame. Alors, nous avons eu plein de problèmes de standards, nous avons maintenant l'obligation de faire le quiz musical.
0: C'est un plaisir.
1: C'est un plaisir. Est-ce que tu aimes chanter? Est-ce que tu aimes la variété? Qu'est-ce que tu écoutes? Je sais que tu es fan de Sardou, que tu es fan de Salvador, de Johnny.
2: Oui, toute la chanson française.
1: Très bien.
2: Pas la chanson anglaise, hein, surtout pas.
1: Aïe, aïe, aïe.
0: Ça tombe tellement bien.
1: Aïe, aïe, aïe. Il y a deux titres. Alors, attends, il y a deux titres qui sont enchaînés. C'est deux artistes.
0: Il y a un français.
1: Il y a un français dedans. Enfin, il y a une française et pas une française.
0: Alors, vous en dites trop, là.
1: Oh, de toute façon, hein, voilà. Écoute bien, ma chérie, les deux chansons qui s'enchaînent. Et après, tu auras 10 secondes pour me dire qui chante. C'est parti.

0: Alors, qui sont ces deux chanteuses qui chantent Top chrono.
1: La deuxième, c'est Sagazan,
0: ouais.
1: Ça s'appelle son prénom. Et le premier, je ne sais pas du tout comment c'est le premier.
0: Eh bien, c'était Diana Ross, Chain Reaction. La, la, la, la. Et la deuxième, c'est évidemment Zao de Sagazan, la symphonie des éclairs. Je te donne un point, tu as deux, Mireille.
2: Dany, on va jouer dans un instant au quiz musical. Dany, qui adore se déguiser en Star Wars, qui a toute la panoplie, voilà, la vaisselle, les draps, la serviette de douche. Non, mais ça va loin quand même, la passion pour Star Wars, hein, à la maison.
3: Ah, ouais. Oui. Ah, alors c'est plus un peu pour accompagner mon fils, effectivement.
2: J'ai bien compris, voilà.
3: Il est fan, et puis on lui fait plaisir comme on peut avec tout ce qu'il faut, en fait.
2: C'est Raphaël qui a 5 ans, il y a Manon aussi à la maison qui a 10 ans, et Sarah qui a 16 ans. Ça, ce sont tes enfants. Alors, quand même, une petite manie. Même un petit peu. Voilà. Mais il y en a plusieurs. Tu passes derrière tout le monde. Pourquoi? Pour remettre quoi? Les chambres au propre, si j'ai bien compris.
3: Voilà, exactement. J'aime bien quand c'est carré, j'aime bien quand c'est rangé, j'aime bien quand c'est propre. Et comme apparemment je suis le seul à aimer ça, je passe derrière tout le monde. Je partage pas ma passion, visiblement.
2: Non, mais
3: transmis ça.
2: Dany déteste les miettes. Dany passe l'aspirateur combien de fois par jour, Dany?
3: Bah, à chaque fois qu'on mange.
2: Oui.
0: Mon Dieu, Dany.
2: Ah non, Dany qui jette pas mal, qui déteste stocker, garder, qui est du genre, épuré. Vous voyez, c'est classé, trié, c'est.
0: Bon.
3: J'aime pas ce qui encombre, exactement.
0: Ah oui, d'accord.
2: C'est ce que je me dis souvent. Dany, comprendra qui voudra. Voici ton quiz musical. Il y a deux artistes. C'est pareil, t'as un international et t'as un français. Il faut reconnaître de qui il s'agit.
3: D'accord.
2: Un point pour chaque artiste. Allez, c'est parti, on y va.

0: gagné.
1: Allez, on envoie le chrono. Qui chante pour 10 secondes, Dani?
2: Alors, la première, c'est Coq Robin, ça c'est mes goûts. Et la deuxième, je dirais Matt Pokora.
1: Oh là là, toi t'es un bon. Oh, t'es un bon, toi. Coq Robin,
2: merci,
1: yes.
2: Manon.
1: Je veux dire merci à ta fille. Et Matt Pokora, bien vu. Ça y est, tu recolles au score avec 2 points, 2-1. T'es même en tête,
3: Dani. Arrêtez de dire n'importe quoi. Essayez de suivre parce que vous êtes censé être responsable. Allez, 2 points pour Mireille, 2 points pour Dani. Et là, tout de suite, évidemment, vous vous dites, mais mon Dieu, c'est l'heure de quoi dans tout ce chaos? Eh bien, c'est tout de même l'heure de la réclame, mais pas que, c'est aussi l'actualité dans vos régions. Et grâce à qui? Grâce aux 44 locales de votre radio. Ici, on se retrouve après la pub pour peut-être une émission totalement normale.
1: On ne sait pas ce qui va se passer.
3: À tout de suite.
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7: Vous cherchez peut-être une idée pour économiser l'eau cet été? Eh bien, la communauté d'agglomération du Grand Guéret poursuit son opération de vente de récupérateurs d'eau de pluie à tarif subventionné. Deux modèles sont proposés, une cuve de 600 litres à 50 euros et une cuve de 1000 litres à 60 euros. Une solution simple pour arroser son jardin, réduire sa consommation d'eau potable et préserver une ressource de plus en plus précieuse à l'approche des fortes chaleurs. Et enfin, dernière ligne droite pour le marché de Boussac dans le concours national Votre plus beau marché de TF1. Le marché creusois fait partie des 10 finalistes et peut encore compter sur votre soutien. Vous avez jusqu'au 12 juin à 20h pour voter avec la possibilité de voter jusqu'à 10 fois par jour. Une belle occasion de faire rayonner la Creuse à l'échelle nationale. Il ne me reste plus qu'à vous dire, à vos marques, prêt, votez pour Boussac.
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3: Envers et contre tout, l'équipe d'Au Taquet a tenu la barre. Nous sommes là, nous sommes de retour. Ouais. Bravo Céline, bravo Océane, bravo Maître Coupez et toutes les filles qui ont réussi.
1: Pagne qui va nous faire peur.
3: Oh là là là là. 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Cette semaine, on vous fait gagner un séjour pour 2 personnes à l'occasion de la 65e édition du Mondial, la Marseillaise à pétanque. 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
1: Malongo bébé.
3: Malongo bébé, à tout de suite. Jingle, on reprend la compète. Alors,
1: elles ont quand même mis du scotch de la maison de la radio et de la musique jusqu'à nos amis.
3: Ah non, non, mais elles sont très fortes.
1: C'est terrible.
3: Nous, on a une équipe de filles formidable. Alors Mireille, tu as 2, Dani, tu as 2. Mireille, qui joue avec ici Orléans, il paraît. Mireille, et on l'a vu, tu as un potager. Tu adores cuisiner.
8: Ah oui, tout à fait, oui.
3: Dis donc, il paraît que pour l'anniversaire d'Hervé, tu as même cuisiné pour 50 personnes.
8: Oui, effectivement, oui, oui, oui.
3: Alors, qu'est-ce que tu as fait?
8: J'avais fait des salades composées et puis donc j'avais dû faire des popiettes de veau avec du reblochon et du jambon fumé.
3: Oh là là,
8: j'avais mangé ça à la montagne et puis donc ça m'avait j'avais trouvé ça très bien, donc j'avais fait ça pour 50 personnes.
1: C'est léger.
3: Ah bah non, mais elle adore. Paulette, la reine des popiettes, c'est pas Paulette, hein, c'est Mireille. Alors, il paraît que tu aimes faire les cuisses de canard au cidre, la tourte aux pommes, et que tes petits-enfants te réclament toujours quoi?
8: De la purée.
3: Et voilà, mais de la vraie purée, évidemment.
8: Ah
3: hein.
8: Oui, la purée grand-mère, oui.
3: Eh oui, évidemment, c'est la meilleure, hein, je veux dire.
8: Ah bah oui, pommes de terre du jardin, oui, forcément.
3: Ah voilà, bon, alors, quand même. Alors, tu, contrairement à notre amie Dani, qui n'aime pas ce qui encombre... Ah là là là là, toi tu es très conservatrice.
8: Oui, tout à fait, oui.
3: Toi tu as beaucoup de mal à jeter.
8: Ah oui. effectivement, oui.
3: Mmh, ça veut dire que tu as gardé, même pendant 40 ans, les vêtements de tes enfants.
8: Oui, tout à fait, oui. Il n'y a pas longtemps que je m'en suis débarrassée.
3: Mais moi, je suis pareil. C'est terrible pour moi. Je ne sais pas faire autrement.
8: Bon, parce que j'ai de la place. Hein, c'est oui. Pour cela aussi. Hein. Oui. Si je n'aurais pas de place, je pense que le tri se ferait.
1: Elle peut inviter Dany, hein, il va tout foutre en l'air. Hein.
3: Alors, on va passer à la question à choix multiples qui peut te faire gagner 3 points. Je te pose une question, je te donne des choix de réponse et bien évidemment, tu auras 10 secondes pour répondre. Tiens, je te fais écouter ça. Ma chanson préférée de YouTube. Alors, écoute bien. Le nom du groupe de rock U2, U2, hein, U2. Ça fait référence à quoi ? Un code utilisé par des radios pirates irlandaises dans les années 70, un sous-marin militaire britannique surnommé U2, un avion espion américain utilisé pendant la guerre froide ou un tatouage qui se trouve sur l'anatomie d'Éric Bastien. Alors, c'est quoi le U2 ? C'est quoi ? Un code utilisé par des radios pirates, un sous-marin militaire britannique, un avion espion américain ou un tatouage sur les fesses d'Éric Bastien. Top chrono, 10 secondes.
8: Un avion américain.
3: Un avion américain.
1: Est-ce ça se voit que tu ne me connais pas.
3: Ouais, si tu savais, il a un énorme sous-marin. Alors.
1: Oh non.
3: C'est vrai. Bravo. C'est l'espion, l'avion espion américain qui, évidemment, qui s'appelait U2, qui était utilisé pendant la guerre froide. Ça te fait 5 points.
1: Ah, t'es en forme, toi.
3: Je suis en forme. On est prêts à tout, nous.
1: Ah, on est prêts à tout. Dany, avec ici Sud-Lorraine, qui a enfin marqué des points, voilà, parce qu'il était plutôt balèze au quiz musical. Dany, vous l'avez compris, il n'aime pas stocker. Lui, il jette tout ce qui passe par là. Voilà. Alors, il adore voyager, notre Dany. Il a été en Italie, en Espagne, en Slovénie, en Allemagne, mais tu aimerais aller, Dany, en Grèce. Pourquoi la Grèce ?
3: Pour faire du sirtaki.
2: Ah, par rapport à l'antiquité grecque, voilà, c'est une période qui m'intéresse. Il y a de belles choses à voir, ça serait intéressant en fait. Ça me plairait bien.
1: Ben, je te souhaite, je ne suis pas très loin de la France, et puis tu aimerais aller en Irlande.
3: Ah, c'est bien l'Irlande.
1: Pour une raison particulière, c'est que tu aimes quoi ? L'odeur de.
2: Ah, l'herbe mouillée.
3: Et voilà. C'est très beau l'Irlande aussi.
1: L'odeur de la pluie. Bon, ça fait partie des voyages et de tes rêves. Alors, autre petit rêve, tu aimerais déjeuner avec le Dalai Lama, dis donc.
3: Ah oui.
2: Ah, ça c'est autre chose, oui, effectivement. Ouais. Je pense que ce serait intéressant un petit peu voilà, d'avoir son point de vue sur... la manière un petit peu de vivre dans ce monde où on perd un peu le sens de certaines choses. Mmh. Donc, ça serait vraiment une expérience particulière, je pense.
1: La sage parole de Dany. Allez, un mot sur ta rencontre avec Tatiana. On en a parlé. C'est quand même plutôt copain-copain au début. C'est de l'amitié avec Tatiana.
2: Collègue-collègue, ouais.
1: Ah ouais, collègue de travail.
2: Collègue,
1: ah,
2: puis, d'accord. Oui, faut croire que le travail rapproche finalement. Attention, hein.
1: J'ai bien compris.
2: Voilà, donc on a été collègues pendant de nombreuses années.
1: Mais dans la police ? Puis... Dans la police ? Quand tu étais dans la police ?
2: Non. En tant qu'aide-soignant.
1: En tant qu'aide-soignant, d'accord.
2: En tant qu'aide-soignant, voilà.
1: En fait, vous vous retrouvez...
2: Donc on est toujours collègues, mais on a poussé la collaboration un peu plus loin.
1: Oui, on a bien compris. Bon. Ça va. Vous étiez tous les deux dans la même équipe de nuit, et voilà, vous étiez... Alors, faut quand même dire que vous étiez pris chacun de votre côté, hein. T'es pas disponible à ce moment-là.
2: Oui.
3: Mais ça arrive, hein.
1: Oui. Ah oui, ça
3: arrive. Ça arrive, les coups de foudre comme ça, qui sont des imprévus de la vie.
1: Bien sûr. Et qui a fait le premier pas ? Le premier pas.
3: J'aimerais qu'elle fasse.
2: Le premier pas, c'est moi. C'est moi qui ai fait le premier pas.
1: Ah. Voilà. Mais comment ? Comment ?
2: Ah, tout simplement, en lui partageant un rêve que j'avais fait la veille. Alors, ça restera un peu. Voilà, mais voilà.
1: Ok, on a compris.
3: J'ai encore rêvé d'elle.
1: On était nus, on était là, on était dans une prairie, il y avait de l'air, c'était beau.
2: Les draps ne sont pas souvenus. Par contre,
1: ça prend des proportions cette émission.
3: Oui, mais c'est le Dami d'Hollande, les gars.
1: Sûr.
3: Free speech in Dami d'Hollande.
1: Dany, nous ne voulons pas de détails supplémentaires et nous allons jouer tout de suite avec la question à choix multiple.
2: D'accord.
1: Il y a des lieux intimes sympas aussi, on peut faire ça dans la voiture. Hein. Combien de Français ont fait l'amour une fois dans une voiture ?
3: Oh bah,
1: tu l'as fait, toi ?
3: Dans une voiture ?
1: Ouais.
3: Oui.
1: Ouais, bah oui. Et toi, Dany ?
2: Aussi.
3: Ah bah oui.
1: Attends.
2: C'est pas le plus pratique, on fait avec ce qu'on a parfois. Hein.
3: Mais exactement.
1: Et Mireille,
3: t'as déjà fait l'amour dans une voiture ?
8: Oui, tout à fait.
3: Bah voilà, évidemment, tu penses bien.
1: Est-ce que en régie, vous pouvez lever la main ? on va vous dire. Ah, qui a déjà fait l'amour dans une voiture?
3: Ah bah d'accord.
1: Ah, on a des.
3: Ah, bah bien sûr, Gwen Coupez.
1: Professeur Coupez.
3: Les vieux, hein, c'est tout, voilà.
1: M'étonne pas ça, professeur Coupez. Dis donc, on apprend plein de choses aujourd'hui. Voici cette question. Quelle est la voiture la plus vendue de tous les temps dans le monde? La voiture la plus vendue de tous les temps dans le monde. Est-ce que c'est la Renault Clio? La Volkswagen Golf? La Toyota Corolla? Ou la Damido Mobile? La voilà! Damido Mobile! Top chrono 10 secondes. La Renault Clio, la Volkswagen Golf, la Toyota Corolla, la Damido Mobile. Dani?
2: Alors, je sais pas, je dirais la Renault Clio.
1: Ah non! C'est la Toyota Corolla. 50 millions d'exemplaires vendus depuis 1966. Ce qui en fait donc la voiture la plus vendue de l'histoire. Toi, t'as dit la Renault Clio. La Renault Clio, elle est à 17 millions d'unités depuis 1990. On est quand même loin du compte. Désolé, Dani.
3: Allez, 5 pour Mireille, 2 pour Dani. Et là, maintenant, les gars, je vais vous faire plaisir. On va écouter Don't Stop Me Now de Queen. Et c'est scientifique. C'est la chanson qui nous rend le plus heureux au monde.
1: Ah,
3: pourquoi?
1: Bon,
3: parce qu'elle exploite au mieux les 3 ingrédients musicaux du bonheur. Paroles positives, tempo de 150 battements par minute et des notes incroyables, donc don't stop me now. Et hop là, on vous rend heureux sur ICI parce qu'on vous aime.
1: Oui, à on tout va la suite, mettre dans une voiture, c'est de la spamade.

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1: Ça va, hein?
0: Bah oui.
1: Bah écoutez, si t'es content, je suis content, moi.
0: Voilà.
1: Ça rend tout le monde heureux, en fait, hein, c'est ça.
0: Oui.
1: Don't Stop Me Now, Queen.
0: Évidemment, j'espère que vous êtes tous heureux, mes petits chéris. Jingle.
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0: Et nous sommes au taquet avec Mireille qui a 5 et Dany qui a 2. Mireille qui joue avec ici Orléans. Et alors, du don comme ça, ton mari, il adore Corinne Touzet?
3: Ah oui, oui, tout à fait, oui.
0: Ah là là là là. Alors, il paraît que pour les 50 ans de ton mari, t'as écrit à Corinne Touzet et qu'elle t'a gentiment envoyé une photo dédicacée.
3: Tout à fait, oui, oui, oui, c'est la réalité.
0: Et après, vous avez été la voir au théâtre.
3: Voilà, on était la voir au théâtre à Nemours et à Paris. À Fontainebleau, pardon, et à Paris.
0: Et qu'est-ce qui s'est passé?
3: Ah ben, mon mari voulait la voir, et puis à Fontainebleau, il m'a dit, on va pas la voir. Ben, j'écoute, il faut attendre la sortie des artistes, puis on était la voir, et puis il a eu l'occasion de lui faire la bise, de prendre des photos, etc. Et puis, identique à Paris.
0: Oh là
3: on a pu
0: là.
3: Aussi, avec ma fille et ma petite-fille, on était installés à une table d'un café qui est dans la... c'est dans une impasse à Paris, à côté du théâtre, je ne sais plus quel théâtre c'est.
1: Le théâtre des variétés.
3: Des variétés, c'est ça peut-être. Et puis donc elle est sortie, puis elle est restée avec nous, elle a bien voulu prendre des photos.
0: Oh là
3: elle
0: là.
3: Est très agréable, très, très gentille.
1: J'en profite juste pour dire que la pièce c'est le duplex et que Corinne Touzet reprend le rôle et que la pièce va partir en tournée avec Francis Perrin.
3: Ah, d'accord, on ira la voir.
0: Et voilà, encore l'occasion de faire des photos hein, avec ton petit chéri. Hervé va être content. Est-ce que tu t'es acheté un uniforme de gendarmette? Pour faire plaisir à Hervé?
3: Non, pourquoi?
0: Bon, parce qu'elle a toujours un bel uniforme.
3: Oh non. Oui, c'est vrai, je sais pas.
1: On est dans le fantasme.
0: Hein. Elle a un petit chapeau, elle a son petit uniforme, elle est drôlement sexy, la Corinne.
1: Vous aimez jouer aux infirmières, vous, hein?
0: Non, moi, j'aime pas les uniformes, mais il y a des gens qui aiment. Alors, je vais te mettre, tiens, cette petite chanson de Cindy Sander. Parce qu'il paraît...
1: Et pourquoi on n'était pas obligé?
0: Moi j'adore Cindy Sander. Alors il paraît que tu veux être un petit papillon si tu dois être un animal ma chérie.
3: Ah bah oui j'aimerais bien, oui c'est joli, oui.
0: Bah oui c'est mignon un papillon, un très beau papillon de lumière. On adore. Alors, on adore les papillons de lumière mais on adore marquer des points et être en finale. Alors, je vais te poser la question cash qui te rapporte 5 points si tu la remportes. T'as déjà 5, on y va, tiens un petit générique. Préféré, où j'ai tellement souffert. Aïe, Fort Boyard. Je salue toute l'équipe de Fort Boyard que j'aime. Père Foura, je ne désespère pas d'être un jour ta femme. Alors, Fort Boyard, ça redémarre cet été. Mais qui va présenter la nouvelle formule de Fort Boyard? Top chrono, 10 secondes.
3: Comment il s'appelle celui qui présente le slam?
0: Ah oui, mais...
3: comment c'est son nom?
0: Ah,
3: Cyril Ferraud.
0: Ah, bravo, oui, c'est Cyril qui succède à Olivier Mine. C'est la 37e saison de Fort Boyard. Bravo, tu as 10.
1: Bien, Dany.
0: J'ai perdu la tête.
1: Oh là, tu m'as fait peur, Dany, il est là. Bah oui, non, il a pas perdu la tête, Dany. Pour l'instant, 2 points, mais on va essayer de se rattraper, ne t'inquiète pas, Dany, qui déteste stocker, qui déteste garder, qui jette tout, il vous l'a dit, qui aimerait déjeuner avec le Dalai Lama. Alors, j'ai découvert un truc, c'est que, je fais partie de ses talents inutiles. Il fait beaucoup le ménage, je vous l'ai dit,
0: il supporte pas
1: les miettes. Mais tu fais le ménage de façon un peu particulière à la maison, paraît-il. Est-ce que tu vois où je veux en venir?
4: Oui, ça nécessite un casque sur les oreilles, de la musique et puis un petit déhanché pour se mettre bien dans l'ambiance.
1: En fait, tu danses en faisant le ménage. C'est ta particularité.
4: Exactement.
1: Mais c'est mignon, ça.
4: Exactement.
0: Agréable, au moins.
1: Bah ouais, c'est chouette comme
4: tout. Bah voilà, ça met de bonne humeur et puis effectivement, ça permet de joindre l'utile à l'agréable.
1: Bon, comme on adore les gens qui font plein de belles actions, je voudrais juste rappeler que t'accompagnes aussi de jeunes handicapés à être autonomes. Ça passe notamment par savoir se faire à manger, apprendre à manger dans ces conditions-là. Donc bravo. Je sais que tu fais ça aussi, je voulais en dire un petit mot. En revanche,
4: oui, merci.
1: Quand monsieur était enfant, il a fait des bêtises, celui-là. Hein. Écoute-moi un peu ce malin.
0: Ah.
1: Il en avait tellement marre d'aller chercher le pain que qu'est-ce que tu faisais? Je te laisse faire la suite. Hein.
4: Alors, quand ma mère m'envoyait chercher le pain, effectivement, je sortais de l'immeuble et je me cachais sur le côté de l'immeuble. Voilà, et j'attendais un petit moment et je rentrais, je faisais le petit garçon essoufflé en lui disant « Maman, désolé, mais la boulangerie était fermée. » Voilà, jusqu'au jour où elle a senti un petit peu
1: l'embrouille.
4: Le coup venir, l'embrouille, voilà, et puis elle s'est mise derrière au balcon et elle ne m'avait jamais vu passer sur le chemin qui menait à la boulangerie.
1: Elle te l'a dit en s'essoufflant. Tu t'es fait... bien foutu de moi. Hein.
0: Mais les mamans, elles donc, savent tout.
4: Voilà. Donc, je suis allé chercher le pain pendant de nombreuses années pour compenser un petit peu.
1: Et encore aujourd'hui, Tatiana te demande d'aller chercher le pain, évidemment. Bon, allez, nous allons jouer avec ta question cash et tenter de t'offrir les trois points. Donc, c'est même cinq points supplémentaires, ce qui te permettrait de prendre la tête, Dani.
0: Non, pas du tout. Elle a 10, ouais. Il a 2.
1: Elle a déjà 10
0: Oui, non, mais ce qui est bien, c'est que ça fait 2 ans qu'on fait cette émission. Il n'y a pas une fois, il ne se plante pas dans les scores. Dani a 2.
1: De l'espoir à plein de gens.
0: Mireille a 10. Donc là, s'il marque 5, il aura 7.
1: Ouais, c'est déjà pas mal. C'est allez. Déjà pas mal.
4: Ouais, voilà.
1: Ouais, Dani, allez, mets ton chapeau de Mexicain. Tu veux faire un peu de ménage, peut-être, là, en dansant ?
4: Petit pas de danse.
1: Quelle spécialité mexicaine tient dans une galette de maïs ou de blé pliée en deux ? Comment ça s'appelle ? Spécialité mexicaine qui tient dans une galette de maïs ou de blé, top chrono, et que l'on plie en deux. T'apportes un nom ?
4: Je tiens une tortillas.
1: Tortillas,
0: d'ailleurs, j'ai entendu ta fille qui a fait, mais non.
1: La tortilla, c'est l'omelette. Non, c'est les tacos. Fameux tacos. C'est le classique de la street food. Et effectivement, ça se compose d'une tortilla qu'on met à l'intérieur ce qu'on veut. De la viande, des légumes, du fromage. Ah non, Dani.
0: Allez, Mireille a 10, Dani a 2. Et là, tout de suite, on va écouter Louane conduire. C'est une nouveauté.
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2: Et là, maintenant, tout de suite, c'est l'heure de la réclame.
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2: Ici, nous sommes avec Mireille qui joue avec ICI Orléans et qui a 10, et Dani qui joue avec ICI Sud-Lorraine et qui a 2. Alors, Mireille, comme ça, on mange des bonbons.
5: Et, oui.
2: Hein, des petits bonbons, mais pas comme dans la chanson, hein?
5: Ah non, du tout.
2: Tu travaillais sur les marchés, il y a quelqu'un qui t'a fait une petite blague, qui t'a offert
5: des
2: bonbons.
5: Jeunes, hein? Des petits jeunes qui travaillaient en face aux marchands de légumes. Et puis ils m'ont offert des bonbons, j'ai pris, j'ai mangé, et c'était des bonbons bleus de méthylène.
2: Ah.
5: Donc après, on a la bouche toute bleue, on fait pipi bleu.
2: Et oui, voilà. Bah, c'est drôle en même temps, tu t'es comme ça.
5: Ah oui, c'était drôle.
2: Bah, c'est sympa, voilà. Alors, je signale que Mireille, elle a été chauffeur de car scolaire et qu'elle a passé le permis de conduire pour les transports en commun en 78. Mais il n'y avait pas de car dans l'auto-école, donc tu as passé ton permis sur un camion.
5: Oui, sur un poids lourd, oui.
2: Du coup, t'as aussi le permis
5: poids lourd.
2: Et voilà. Ah oui, voilà. Attention Mireille, ça rigole pas.
6: Ouais.
2: Alors Mireille, pour t'encourager à gagner le bingo, je vais te mettre ton chanteur que tu aimes et...
7: Là-bas,
2: oh, Damidola.
6: Ah oui, Michel.
2: Les lacs du Connemara. Alors, ce bingo, il n'est pas très compliqué. Tu vas l'emporter haut la main. À mon top chrono, tu auras 10 secondes pour me donner un maximum de chanteuses qui ont plus de 50 ans, qui sont vivantes ou qui nous ont quittées. En tout cas, des chanteuses de plus de 50 ans. Attention, top chrono, 10 secondes.
5: Dalida, Sheila, Sylvie Vartan, Nicole Croisi, Véronique Sanson, Chantal Goya.
2: Tu m'en as donné 6, bravo. Il y avait Annie Cordy, Lynn Renault, Mireille Mathieu, Julie Pietri, Dolly Parton, Ella Fitzgerald, Patricia Cass. Mais tu m'en as donné 6, bravo.
6: Un tout petit mot, j'en profite Valérie pour dire à nos auditeurs qu'ils peuvent aller regarder sur YouTube le nouvel épisode
2: YouTube
6: de votre émission, La Ref, qui sort demain avec cette fois comme invité Jean-Phi Janssen.
2: Oui, mon Jean-Phi qui va nous parler de sa vie. Il a été quand même... Il a été hôtesse de l'air.
6: C'est vrai qu'il était hôtesse de l'air.
2: Mais oui. Et comme il aime à le dire, il a été hôtesse de l'air. Et puis, il nous régale maintenant sur scène. Il nous raconte sa vie, il nous fait rire. Et il est dans la ref, exactement.
6: Ça sort demain, il raconte ses années 90 avec beaucoup d'émotion. Dans vos fauteuils verts, la ref, c'est à voir dès demain sur la chaîne YouTube de ICI. Dès maintenant, d'ailleurs, c'est gratuit.
2: Ah,
6: Dani va le faire, il va aller sur YouTube, aller écouter la ref. Bah oui, Dani, bah bien sûr.
2: Ah, attends, je t'explique, Dani, il est hyper concentré là. Il se dit oh là là là là là là.
8: J'attendais la question.
2: Ouais, il attendait
6: attends,
2: le bingo.
6: Mais laisse-moi parler un peu de voiture. On n'a pas arrêté de parler tous ensemble de voiture aujourd'hui. Tu nous as même avoué que tu avais déjà fait des trucs dans la voiture. Bon. Mais pas quand t'as été au resto avec Tatiana, surtout quand t'essayes de te garer.
8: Ah oui, c'était sympa cette petite anecdote. Oui, il restait une seule place pour. Pour se garer, Tatiana était en voiture devant moi, donc elle a pris la place restante.
6: Oui.
8: Et puis voilà, en sortant de la voiture, elle était bien contente d'avoir eu la dernière place. Sauf qu'après le resto, en retournant à la voiture, voilà, c'était la veille de la Saint-Nicolas à Nancy.
6: Ouais.
8: Et donc, c'était un emplacement où il fallait libérer les places avant minuit. Donc, la voiture est partie à la fourrière.
6: Voilà, vous avez été prendre le dessert à la fourrière. Voilà, sympa, ça fait toujours plaisir. Tiens, on a parlé de Dalida, c'est ta chanteuse préférée.
2: C'était le
8: exactement.
2: Rond des fleurs.
6: Pardon. petites artistes que tu adores, pour t'encourager.
8: Merci.
6: Bon, Dani, très clairement, elle a fait 6. Tu sais que le bingo, il vaut...
2: Le dingo, ouais.
6: Plutôt.
2: Le dingo, ouais.
6: Il vaut 10 points. Pour prendre les 10 points, il faut que tu fasses plus...
2: Oh là là. Je vais te simplifier.
6: Oh là là, il faut que tu fasses plus de 6.
2: Ouais, voilà.
6: Faut que tu fasses 7.
8: Okay,
6: allez, en 10 secondes, cite-moi un maximum de chanteurs. Donc des chanteurs, pas des chanteuses. Hein. Maximum de chanteurs de plus de 50 ans, vivants, contemporains, disparus. Top chrono, on y va.
8: Michel Sardou, Goldman, Balavoine, Polnareff.
2: Alors, je sais pas Balavoine, hein, s'il avait 50 ans.
6: Non, il avait moins. C'est moi qui l'ai induit en erreur, mais ça n'aurait pas suivi.
2: Mais il y en a, tu m'en as donné 3, de toute façon.
6: Ah oui, non, Johnny Sardou, là-bas,
2: oui.
6: Fugain.
2: Ce qui veut dire que, Dani, bravo d'avoir joué, mais tu n'es pas sélectionné. Mireille, tu es sélectionnée. On se retrouvera vendredi pour la finale.
7: Oui.
2: T'es contente, ma chérie?
7: Ah oui, tout à fait.
2: Eh oui, tu tenteras de gagner le séjour pour 2 personnes pour la 65e édition du Mondial, la Marseillaise à pétanque. Tu essayeras de dormir à l'hôtel Villa M à Marseille. Tu auras 100 € de carburant pour y aller. Ou la machine,
6: la machine espresso Malongo bébé, bien sûr, avec ses pentes de dosette. C'est cyber envers, c'est un très beau cadeau.
2: Et des claquettes chaussettes. Bien, je remercie la technique et tous les gens qui se sont débrouillés. Bravo mes chéris pour avoir réussi à avoir le standard. Merci aux auditeurs d'avoir partagé ce moment avec nous de grande galère, hein, parce que c'était magnifique. En tout cas, je vous aime, je vous embrasse très fort. Merci Céline, merci Gwen, merci Océane, merci Sadika, merci Eric Bastien.
6: Je vous en prie Valérie Damido, merci à toi.
2: Et oui, et le Dami d'Hollande démarre fort. Puisque,
6: et la chanson, Dami d'Hollande.
2: Évidemment, Nico, merci pour cette chanson du Dami d'Hollande qu'on écoutera toute la semaine. À demain mes petits canards, je vous embrasse, je vous aime. Hello Marine.
9: Hello.
6: Bonjour
9: Valérie. Hello Eric, ça va?
6: Ça va bien, vous?
9: Oui, alors vous n'êtes pas sans savoir aujourd'hui que c'est la journée mondiale des océans, le saviez-vous?
6: Oui.
2: Ah bon.
6: Et des meilleurs amis aussi.
2: Et des meilleurs amis aussi.
9: Ah, c'est vrai?
2: Ouais.
9: Super. Et on s'intéresse à l'océan, pour le coup, avec une association en particulier qui œuvre pour nous sensibiliser. C'est l'association MyOn. C'est la contraction de Marion et de Ewan. C'est un couple qui fait escale aujourd'hui sur son voilier à Paris. Et on va la découvrir, cette association.
6: Merci Marine, à tout de suite.
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6: Excellent début de semaine, merci d'écouter ici. Nous sommes le 8 juin, il est...
2: Eh bien, nous sommes le 8 juin, vous écoutez ici. Il est 13h, je vous aime.
6: Et c'est Marine Legénie que vous retrouvez pour Ma France. Passez une belle journée, une belle après-midi.
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9: Bonjour à toutes et à tous, bienvenue dans Ma France. Une France encore sous le choc et qui s'interroge après la mort de Liana, 11 ans. Alors que 150 rassemblements sont prévus ce soir devant les tribunaux, le fonctionnement de la justice est au cœur des critiques. Une réunion s'est tenue ce matin au ministère de la Justice avec les procureurs généraux. Nous irons place Vendôme dès le début de ce journal. Patrick Bruel est en garde à vue. Le chanteur, entendu depuis 8h30 ce matin sur les multiples accusations de viol et d'agression sexuelle qui le visent. Dans l'actualité également, cette étude de l'INSEE qui projette un pic de population en 2037 à 69,8 millions d'habitants en France. Et les Dragons de Metz qui rentrent aussi de Budapest avec la Ligue des Champions, c'est du hand. Un journal des régions très sportif également avec une invitation par Thibaut Pinot lui-même dans sa ferme franc-comtoise pour voir passer le Tour de France. Et puis on prend large avec notre invité du jour en cette journée mondiale des océans. Je vous le disais, nous recevons Marion Courtois, cofondatrice de l'association MyOn et son voilier pédagogique. Jérôme Barella, le principal suspect dans l'enquête sur la mort de Liana, a été visé par au moins 7 plaintes ou signalements transmis à la justice depuis 2017. Malgré des soupçons de pédocriminalité, il n'a jamais été entendu par les enquêteurs. Des dysfonctionnements pointés du doigt jusqu'au sommet de l'État aujourd'hui. D'où cette réunion ce matin au ministère de la Justice, place Vendôme à Paris. Gérald Darmanin a réuni les procureurs généraux pour leur demander de reprendre l'intégralité des 70 000 plaintes qui touche les enfants. Le garde des Sceaux leur demande la mobilisation générale pour faire la vérité.
11: Comme je l'aurais fait remarquer, je souhaite qu'ils se concentrent, vu le nombre important de ces plaintes, sur les plaintes qui sont à leur connaissance. On parlera ensuite des plaintes qui ne sont pas à leur connaissance. Et pour lesquelles délit ou crime, c'est-à-dire attouchement, violence ou viol, crime sexuel sur mineurs, donc ça concerne bien les délits et les crimes, les mineurs qui ont posé, comporté des plaintes sont encore mineurs afin de les protéger. Donc en priorité, s'occuper des enfants, puisqu'il peut y avoir des plaintes qu'on dépose pour des crimes qui touchent les mineurs, mais vous le savez, soit prescrit, soit très largement après les faits. C'est d'abord l'urgence absolue, une mobilisation générale que je demande aux procureurs généraux. Et pour le 14 juillet au plus tard, je leur demande de faire cet état de lieu avec l'ensemble des parquets et des services enquêteurs sur leurs responsabilités.
9: Gérald Darmanin, garde des Sceaux, tout à l'heure, lors de cette conférence de presse. Coralie Moreau, bonjour.
10: Bonjour.
9: Vous êtes sur place pour ici, vous avez assisté à cette conférence de presse. Alors ce passage en revue de toutes les plaintes n'est qu'un premier pas pour faire la lumière. Le ministre de la Justice a annoncé plusieurs étapes, Coralie.
10: Oui, donc il y aura cet état des lieux. Puis au 31 juillet, Gérald Darmanin devra avoir rencontré à nouveau, individuellement cette fois, tous les procureurs généraux pour faire un point précis sur les dossiers, voir s'il y a défaillance ou difficulté pour exiger ensuite une accélération des enquêtes. Puis, dans les semaines qui suivent, ce sont toutes les plaintes qui ne sont pas encore remontées et qui concernent une fois encore des délits ou crimes sexuels sur des enfants encore mineurs qui doivent être recensés. Nous devons montrer que nous faisons le maximum de ce que nous pouvons faire pour protéger tous les enfants de la République, a dit le ministre.
9: Et Coralie, Gérald Darmanin est également revenu sur les moyens consacrés à cette affaire Liana et plus largement à la justice en général.
10: Oui, alors il a repris les propos d'Emmanuel Macron. Il n'y a pas de problème de moyens. Il rappelle d'ailleurs les 700 millions d'euros de crédit en plus qu'il a obtenu. Il faut encore faire mieux, admet-il, tout en mettant en cause le bilan de François Hollande et la situation de clochardisation de la justice. Dans cette affaire, Liana, rappelle le ministre, ce n'est pas une question de moyens. Il reprend la plainte déposée en 2025, plainte toujours en cours. Il n'y a pas eu de problème de moyens. Ce qu'il n'y a pas eu, c'est une priorisation dans cette affaire, comme demandé dans la circulaire qu'il a signée à son arrivée. Les viols, ils étaient connus, attestés par un médecin et un psychologue. Jamais la justice n'aurait dû attendre 9 mois pour entendre le mis en cause. Le ministre de la Justice a assuré enfin qu'il ferait toute la vérité sans rien cacher aux Français, au terme notamment de l'enquête administrative dans 15 jours. Il faudra savoir s'il y a des défaillances ponctuelles ou systémiques et reconnaître les erreurs avec, s'il le faut, des prises de sanctions.
9: Merci beaucoup Coralie Moreau, journaliste spécialiste justice pour ICI en direct de la place Vendôme. Pour poursuivre la discussion, on est en ligne avec Stéphane Fischesser, secrétaire national du syndicat de la magistrature. Bonjour.
12: Bonjour.
9: Alors, vous avez entendu ce qu'a dit Gérald Darmanin ce matin, votre première réaction au propos du garde des Sceaux qui dénonce un dysfonctionnement grave de la justice dans cette affaire Liana.
12: Oui, alors, notre réaction, elle est relativement simple. Nous attendons les conclusions des enquêtes qui ont été lancées, de l'inspection en cours. On souhaite qu'il n'y ait pas de qu'on ne cherche pas tout de suite à désigner des responsabilités individuelles, alors même que l'inspection générale de la justice doit travailler en sérénité pour établir si d'éventuels dysfonctionnements sont intervenus. Ce procédé qui consiste à dénoncer un peu des boucs émissaires avant même que le travail d'investigation ait été fait, nous en préoccupons, hein, pour être clair. Pour autant, on ne peut pas écarter la question des dysfonctionnements, évidemment. Mm-hmm. S'il y a des responsabilités individuelles, évidemment qu'elles devront être mises au clair. Mais il y a surtout pour nous des responsabilités structurelles, des responsabilités politiques. Je rappelle que Gérald Darmanin a été ministre du budget, qu'il a été ministre de l'Intérieur. Donc les questions de financement de la justice, la question du démantèlement de la filière d'investigation, de la police judiciaire qui enquête sur les violences sur mineurs, il a quelque chose à en dire, il a une responsabilité et c'est ce qu'on aimerait aussi nous souligner. Évidemment.
9: Alors lui, il répond, Gérald Darmanin, que depuis qu'Emmanuel Macron est au pouvoir, il y a eu des moyens, on est passé de 8000 à 9500 magistrats, que le manque vient des gouvernements précédents.
12: Oui, alors c'est sûr qu'il y a, enfin historiquement, la justice en France est largement sous-dotée. Il l'a d'ailleurs rappelé. Il a pu dire que la justice française était la moins dotée de tout de toute l'Europe. Alors En tout cas, s'agissant des parquets, c'est particulièrement vrai. Hein. On compte à peu près 3 procureurs pour 100 000 habitants en France, quand la moyenne européenne est à 11,3. Oui. On est les derniers de la classe en la matière. C'est encore pire si on regarde les assistants, les greffiers qui travaillent autour des magistrats du parquet. Je crois qu'on est à 0,6 pour 100 000 habitants quand on est à 14. Donc il faut s'imaginer pour l'Europe. Donc il faut s'imaginer qu'en fait on travaille avec une équipe qui est 24 fois moins importante que nos homologues européens. C'est justement ces équipes qui vont faire des recoupements, qui vont faire du travail sur le profil hein, des personnes qui sont mises en cause et qui pourrait justement permettre une meilleure détection, une meilleure priorisation des dossiers. Et c'est ce qui manque cruellement à la justice actuellement.
9: Merci beaucoup Stéphane Fischesser, secrétaire national du syndicat de la magistrature, d'avoir réagi à cette conférence de presse de Gérald Darmanin. Après cette réunion donc au ministère de la Justice, les associations de leur côté appellent à des rassemblements devant les tribunaux de France à 19h ce soir, après donc ces dysfonctionnements, pour exprimer, je cite, leur colère face à l'impunité des pédocriminels. Anne-Cécile Maillefer est présidente et fondatrice de la Fondation des Femmes.
13: C'est pas un changement sociétal, pardon, c'est un changement politique qu'il nous faut. La société, elle a bougé. Les gens, ils ont ouvert les yeux. Et la colère, là, qui est en train de se répandre partout en France et qui va faire qu'on va tous se mobiliser ce soir à 19h, c'est une colère qui montre que la société, elle a ouvert les yeux. Mais on est face à un système politique qui refuse et qui, de ce fait, protège les agresseurs. Donc en fait, à un moment donné, il faut arrêter de se moquer du monde. On a un président de la République qui est en place depuis 2 quinquennats et qui non seulement ne fait pas ce qu'il faut, mais refuse d'entendre ce que nous disons depuis bientôt 10 ans. Les violences sexuelles faites aux femmes et aux enfants sont massives. Il faut que la France réagisse. Les victimes se prennent le mur de la justice. Oui, on a besoin de moyens. Il faut arrêter de dire qu'on n'a pas le temps et qu'on n'a pas les moyens. Si c'est important, alors il faut y mettre le temps et les moyens.
9: Et plus de 150 rassemblements sont prévus devant des tribunaux partout en France ce soir à 19h. La liste complète est sur ici.fr.
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9: Dans l'actualité également, Patrick Bruel, en garde à vue, le chanteur est entendu depuis ce matin par la police judiciaire sur les multiples accusations de viol et d'agression sexuelle qui le visent, Margot Steve.
14: Oui, pas d'interpellation au saut du lit pour Patrick Bruel. Le chanteur connaissait la date de sa convocation depuis une dizaine de jours. Il s'est donc rendu ce matin dans les locaux du premier district de police judiciaire pour une garde à vue qui peut durer jusqu'à 48 heures. Et ce n'est pas les questions qui vont manquer. Les enquêteurs l'interrogent sur des faits concernant pas moins de 13 victimes, précise le parquet de Nanterre. Certains faits connus, comme ceux dénoncés par la directrice générale d'Unifrance, c'était lors du festival du film d'Acapulco en 1997. D'autres en 2000 à Monaco, à Dinard en 2012 et en 2010 à Bruxelles. Mais le parquet évoque aussi plusieurs nouvelles victimes identifiées récemment par la justice. 13 victimes donc au total, mais pas Flavie Flamand, dont la plainte déposée mi-mai est gérée au parquet de Paris. Dans un communiqué transmis ce matin, les avocats de Patrick Bruel assurent qu'il répondra à toutes les questions et transmettra tous les éléments nécessaires pour démontrer son innocence.
9: Les explications de Margot Steve. L'INSEE publie aujourd'hui sa projection sur la population française en 2070. Et les nouvelles ne sont pas très bonnes. Deux conclusions principales. La France va vieillir, ça ce n'est pas une surprise, mais surtout la population française va commencer à baisser et ça pourrait arriver très vite, Marc Bertrand, dans à peine plus de 10 ans.
15: Oui, en 2037 précisément, la population française pourrait atteindre un pic à 69 800 000 habitants contre 69 millions aujourd'hui. Ensuite, elle commencerait à chuter. La France perdrait 4 millions d'habitants d'ici 2070. C'est une bascule inédite. Hein. Hors période de guerre, on n'a pas d'autre exemple dans l'histoire récente parce que les indicateurs sont au rouge. Le solde naturel d'abord, le nombre de naissances par rapport au nombre de morts, il est devenu négatif l'an dernier pour la première fois depuis la Seconde Guerre mondiale. Le taux de fécondité ensuite, il baisse plus vite que les prévisions des experts. Il n'y a que l'immigration qui soutient encore la croissance de la population française. D'ailleurs, quand on regarde les hypothèses de l'INSEE, c'est le solde migratoire qui joue le plus sur l'évolution de la population. Entre une immigration très forte et très faible, la population française pourrait atteindre 70 millions d'habitants ou à l'inverse, tomber jusqu'à 61 millions en 2070. Tout ça dépend des guerres, de la géopolitique mondiale et des choix politiques du pays.
9: Marc Bertrand sur cette étude de l'INSEE. Elles aussi sont reparties de Budapest avec la Ligue des Champions dans les bagages. C'est du handball. Les Dragons de Metz ont détrôné les Hongroises de Győr hier soir après avoir tout gagné avec l'équipe de France. Les Messines attendaient de ramener ce trophée qui manquait à leur palmarès.
16: On est champions ! On est champions !
9: Voilà. Elles ont bien donné de la voix, et notamment grâce à Zadi. Elle est la demi-centre du Metz Handball. Elle revient sur la fin de match un peu difficile après avoir pourtant largement mené.
17: Cette deuxième mi-temps, punaise, quand on mène de 6 buts, qu'on a le ballon de 7 à peut-être à la 45e, 47e, je me dis, oh non, on mène trop tôt, c'est trop, parce que la pression en fait que les filles mettent et que le public a mis, et ça a été incroyable, mais on a toujours essayé de rester solide, même si on a eu un petit temps faible. Et franchement, non, je suis très, très, très, très fière.
9: Fierté partagée grâce à Adi, l'une des doyennes des Dragons. L'équipe de France de foot est à Lille pour son dernier rendez-vous avant la Coupe du Monde. Un match amical contre l'Irlande du Nord à 21h10. 4 jours après une défaite face à la Côte d'Ivoire dans un autre match de préparation. Les Bleus débutent leur mondial le 16 juin, mardi prochain, contre le Sénégal. Ce match contre l'Irlande du Nord est à suivre sur ici.fr.
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9: Allez, chose promise, chose due, le journal des régions nous emmène chez Thibaut Pinot aujourd'hui dans sa ferme franc-comtoise à Mélisée. C'est tout près du Ballon d'Alsace. L'ex-star du cyclisme français propose une expérience inédite cet été lors du passage du Tour de France dans la région le 17 juillet. Accueillir chez lui une famille dans sa maison transformée en gîte qu'on pourra réserver sur Airbnb gratuitement, Jean-François Fernandez.
18: C'est avec des bottes en caoutchouc que Thibaut Pinot nous reçoit et pour cause, il nous fait visiter sa ferme.
19: Cette ferme, je l'ai depuis presque maintenant 10 ans. C'est une reconversion que j'avais travaillé depuis plusieurs années pendant ma carrière. Petit à petit, j'ai construit mon cheptel, agrandi ma ferme et puis aujourd'hui être à 100% dedans, on va dire.
18: Thibaut aime les animaux, il défend leur bien-être, 200 bovins, des moutons, des chèvres, des ânes et des chevaux.
19: Ce que j'aime bien dans ce métier, c'est entre ce que tu programmes le matin et puis ce que tu fais réellement la journée, il y a beaucoup d'imprévus. Je retrouve un peu ce que j'avais quand j'étais coureur cycliste, en gros. Des journées qui sont chargées. Et puis on n'a pas le temps de s'ennuyer, donc en gros je me lève de bonne heure vers 6h, 6h30, je suis à ma ferme à 7h et puis je quitte la ferme quand le travail est fini, donc ça peut être à 18h, s'il y a des complications à 20h, 21h, 22h, il n'y a pas vraiment d'horaire.
20: Allez là !
18: Nous sommes à présent dans une pâture avec les vaches.
19: Ce que je recherche aussi, c'est avoir un contact avec mes animaux quand même. J'aime bien apprivoiser quand même mes animaux, oui, qu'ils soient contents de me voir, comme je suis content de les voir. Ah bah là c'est autre chose que les vaches, là. C'est un peu plus de jus là.
18: Séance photo avec une biquette dans les bras et on se retrouve dans la maison où seront hébergées 6 personnes en juillet prochain.
19: Allez, on fait une petite visite.
18: Thibaut a accepté d'ouvrir sa maison pour un accueil exceptionnel au moment du passage du Tour l'été prochain.
19: C'est vrai que beaucoup de gens me demandaient ce que je devenais depuis le Tour de Lombardie, le dernier que j'ai vécu en 2024. Donc ça fait presque 2 ans que plus personne n'a trop de nouvelles, donc c'est important aussi de redonner un peu de nouvelles à mes fans, on va dire.
18: 6 personnes seront accueillies et vivront le Tour avec Thibaut Pinot, soirée, barbecue et même l'étape d'Old Belfort en voiture officielle et en hélicoptère.
9: Ouais, ça donne envie. Hein. Seule possibilité pour pouvoir vivre l'étape d'Old Belfort aux côtés de Thibaut Pinot du 16 au 19 juillet. C'est réservé donc ce séjour sur la plateforme Airbnb. Les réservations ouvrent le 19 juin à 10h. À noter que cette expérience est totalement gratuite. Changement de décor. On part sur le circuit mythique des 24 heures du Mans pour s'attabler à l'heure du déjeuner à l'auberge des Hunaudières. C'est un restaurant installé depuis le début du 20e siècle dans la ligne droite des Hunaudières, d'où le nom, avec une vue imprenable sur la célèbre donc ligne droite de 6 km où il n'y a aucune tribune car le public y est tout simplement interdit. C'est là que les voitures atteignent leur pleine puissance avec des vitesses allant jusqu'à 300-325 km/h. Une adresse surtout connue des passionnés. Les 24 heures du Mans, ça commence vendredi et on s'attend à doubler le nombre de couverts pour l'occasion, Julien Penaud.
21: Le privilège de pouvoir savourer son repas avec les voitures lancées à pleine puissance passe littéralement sous les fenêtres de l'auberge des Hunaudières. Franck, bière à la main, est monté à l'étage pour apprécier le spectacle.
22: Écoutez, moi c'est la première fois, donc le bruit est impressionnant.
21: Car ici, les clients sont aux premières loges, en surplomb des grillages de sécurité qui masquent habituellement la perspective de cette ligne droite de légende. Alain et Eric, venus de Tours, savent à quel point l'emplacement est idéal.
23: Ici, ça doit rester un endroit privilégié, oui. Voire un peu secret.
24: C'est le privilège de connaître l'auberge, en fait. C'est la course automobile dans son paroxysme, quoi. Bon, aujourd'hui, il y a les chicanes, mais Nous, on a connu les années 90 où ça roule à 410 en vitesse de pointe.
0: Ça vous donne un petit peu la chair de poule pour les amateurs de voitures, quoi.
21: Dominique Trottet, le gérant de l'auberge des Hunaudières, a dû se plier à quelques règles de l'ACO.
0: On n'a pas le droit d'allumer les enseignes pendant la course parce que ça éblouit les pilotes. On a interdit que les clients prennent des flashs, tout ça, pour les pilotes, quoi. Et on a un périmètre de sécurité à respecter aussi.
21: Et petite subtilité, avec le bruit des moteurs, les serveurs demandent aux clients d'écrire eux-mêmes leurs commandes sur papier pour être sûr de bien les comprendre.
9: Julien Penaud, ici Mène.
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9: 13h17, vous écoutez Ma France. Vous le disiez en titre, c'est la journée mondiale des océans aujourd'hui. Les océans, poumon bleu de notre planète qui couvre 71% de la surface du globe et absorbe 30% du CO2 mondial. Malgré ce rôle vital, ils sont sous pression, maltraités par les hommes. Cette journée, c'est l'occasion de sensibiliser le public à la beauté, à la fragilité de nos mers et océans, avec plein d'initiatives partout en France. On s'intéresse à l'une d'entre elles, aujourd'hui à une association en particulier qui œuvre pour nous sensibiliser, l'association Maiwan et son voilier, le Maiwan 5, qui fait escale sur la Seine à Paris jusqu'à demain si vous passez par la capitale. Bonjour Marion Courtois.
1: Bonjour, merci.
9: Alors vous êtes cofondatrice, c'est ça, de l'association. Votre association, en fait, c'est une expédition sportive, un tour du monde à la voile lancé en 2015, qui s'est transformé en projet écologique au fur et à mesure des escales. Vous pouvez nous expliquer tout ça?
1: Bien sûr. En effet, c'est un projet qui a mûri, qui s'est construit pas à pas. Nous ne voulions pas partir avec quelque chose de préconçu.
9: Alors vous, c'est vous et votre compagnon?
1: C'est moi et mon compagnon, en effet, Erwan Lelanne, les cofondateurs de l'association. Donc Maiwan, aujourd'hui, c'est une association qui est partie pendant 7 ans à la rencontre des peuples traditionnels. Pourquoi les peuples traditionnels? Parce qu'ils vivent encore en gardiens d'écosystèmes équilibrés. Mmh. Et du coup, c'est comment on peut s'inspirer de leurs pratiques pour nous essayer de respecter la biocapacité de notre planète et de protéger nos océans.
9: Alors, il y a eu combien d'escales dans ce tour du monde?
1: Alors,
9: qui a commencé

0: auprès des jeunes et puis d'accompagnement des collectivités territoires à la transition écologique.
1: Alors pour resituer tout ça, Marion et Erwan, il était montagnard à la base, pas du tout du domaine de la mer.
0: Alors si je vous dis la vérité, il dit qu'il a des origines bretons, mais il est né à Grenoble. Donc en fait, il avait fait de l'optimisme quand il était petit et pour ma part, j'avais jamais posé le pied sur un bateau.
1: Et comment ça vous est venu l'idée de transformer ce tour du monde à la base plutôt sportif en vrai projet écologique? C'est vous qui avez soufflé ça, je crois savoir.
0: J'ai été un peu à l'initiatrice. Alors c'est vrai que avant Mayouen, dans ma précédente vie, j'ai travaillé 15 ans en action humanitaire sur les plus grands conflits, donc en Syrie, en Palestine, au sud Sahara. Et j'avais un peu cette impression, j'adore ce métier, mais de mettre toujours un pansement sur des conflits récurrents et vraiment cette envie de travailler en anticipation sur l'équilibre de nos ressources et puis donner plus de force à nous en tant que citoyens pour prendre les bonnes décisions.
1: Et pourquoi l'océan?
0: Parce qu'en fait, c'est là que tout se joue aujourd'hui. Je crois que la vraie urgence... On parle d'actualité, de tous les conflits. C'est l'océan qui va nous permettre de réguler le changement climatique, qui fait le lien entre les peuples. Et si on arrive à protéger l'océan, je pense qu'on peut protéger l'ensemble du vivant.
1: Pour que les auditrices, auditeurs comprennent bien ce que vous avez fait pendant ces escales, est-ce que vous pouvez nous donner un exemple concret de vos réalisations qui vous a particulièrement marqué? C'est dur, hein?
0: C'est toujours très dur. Alors peut-être... Il y a deux questions dans la vôtre. Ce qui m'a particulièrement marqué, c'est vraiment encore la présence d'une nature sauvage et qui du coup vit dans des écosystèmes qui soient équilibrés, qu'on soit au fin fond de la Patagonie, au milieu du Pacifique ou de l'Amazonie, on retrouve ce juste équilibre de la nature et c'est encore possible.
1: D'accord.
0: Donc ça, c'est...
1: Encore des endroits préservés dans le monde, ça fait du bien au moral.
0: Ça fait du bien au moral. Et puis justement, si on parle des endroits qui malheureusement ont été dégradés, nous avons aussi rencontré des lieux où lorsqu'on faisait les bonnes actions, c'était possible de revenir. On peut encore faire des choses. Il y a deux exemples qui me viennent en tête. Le premier, c'est en Patagonie, où nous avons travaillé avec les populations traditionnelles Yagan sur la protection de leurs fjords. Il faut savoir qu'en Patagonie, aujourd'hui, il y a l'élevage de saumon intensif qui s'installe. Quand une ferme de saumon s'installe, c'est 50 000 poissons dans des bacs et c'est le fjord qui se détruit. L'ensemble de la biodiversité qui va être recouvert d'une marée rouge et il n'y a plus aucune vie.
1: D'accord.
0: Avec cette population Yagan qui nous a amenés auprès de ces fermes, des scientifiques, on a prouvé la corrélation entre l'installation de ces marées rouges, l'installation de ces fermes, et la population Yagan a réussi à faire voter une loi pour interdire l'installation de nouvelles fermes de saumon.
1: Alors la Patagonie, ça paraît un petit peu loin des quais de Seine aujourd'hui, mais est-ce que nous, en tant que consommateurs, justement, on peut faire quelque chose?
0: Eh bien, justement, ça c'est ce qu'on a fait pendant l'expédition, mais tout ce qu'on fait pendant nos escales, nous le réalisons également en France. En parallèle, nous travaillons avec une vingtaine de classes en région Rhône-Alpes à ce moment-là, qui nous ont aidés à mener l'enquête, des enfants entre 7 et 12 ans qui ont mené l'enquête dans leurs écoles, qui ont découvert qu'ils avaient du saumon d'élevage et qui ont décidé de remplacer le saumon par de la truite locale.
1: Cette jeune génération
0: est bouclée.
1: Qui fait un peu la morale aux parents aussi. Vous voyez-vous un changement dans les générations?
0: Bien sûr, aujourd'hui, par exemple, on accueille une école de Montreuil qui nous accompagnons depuis 2 ans, qui sont venus avec leurs parents et je discutais avec les mamans qui me disaient que elles allaient plus au supermarché de la même manière, elles commençaient à acheter plus de vrac, elles faisaient attention et c'est les enfants qui font ce rôle. Et quand les ministres prenaient la parole ce matin, à un moment donné, les enfants leur ont dit, ça fait 2 ans que ces actions, on les met en place à la
1: maison. Vous parlez des ministres ce matin, ils sont venus vous rendre visite, c'est ça, sur le voilier qui a costé en ce moment sur les quais de Seine à Paris.
0: Sur les quais de Seine, oui.
1: Plein d'ateliers de sensibilisation.
0: Alors bien sûr, il y avait les ateliers Mayouen, mais pas que. Ce qui me tient vraiment à cœur aussi, pour ma part, c'est de mettre en avant la puissance d'un collectif. Et du coup, là, nous étions accompagnés de 5 autres associations expéditions qui menaient les ateliers de sensibilisation avec nous. Race for Water, Plastic Odyssey, Juste 2 degrés. Jean-Louis Etienne, La Fresque Océane, qui nous ont accompagnés pour ce village de sensibilisation.
1: Vous évoquez des invités de prestige, Jean-Louis Etienne. Des figures comme ça, ça permet aussi d'intéresser le grand public. C'est important de les avoir à vos côtés.
0: Je pense que c'est... Jean-Louis Etienne, il nous a tous inspirés. C'est un exemple et puis je trouve qu'il est encore tellement novateur.

0: dans ce qu'il fait. Après, je crois que c'est surtout ces expéditions. On a une puissance de récit, de partage d'images qui, je pense, touche forcément les personnes. On est dans du concret. On est évidemment ce matin, il y avait quelques discours, mais justement, je pense qu'on donne vie à ces discours.
1: Et sur ce travail de sensibilisation, il y a un chiffre intéressant, un seuil établi par les scientifiques. Si on touche 20% de la population, on peut espérer un changement systémique des comportements. On en est loin, selon vous, de ces 20%?
0: Alors, c'est notre objectif à Mayouen et avec l'ensemble du collectif et du cluster. On va dire que tout dépend l'échelle qu'on prend. Mais par exemple, au niveau national, si 20%, c'est 4 régions en France. Donc, je pense que c'est possible.
1: C'est possible. Et parmi ces régions, la région PACA, par exemple, qui a accueilli en juin 2025 le sommet des océans, vous y avez participé. Est-ce que ce genre de grand sommet, est-ce que celui-ci, en tout cas, a apporté des choses concrètes pour la sauvegarde de nos océans et de nos mers?
0: Bien sûr, ça a été un grand rendez-vous. Alors, tout d'abord dans le nombre de personnes sensibilisées, mais un an aujourd'hui après l'UNOC, donc cette conférence des Nations Unies pour l'océan, nous avons le traité des hautes mers qui a été ratifié. Donc il y avait un vide juridique, ça veut dire que vide juridique, pas de loi, qui permettait de réguler nos océans. Aujourd'hui, la majorité des pays l'ont ratifié pour dire que l'océan, c'est un bien commun, qu'on doit le protéger et donc mettre en place ce qu'on appelle des aires marines protégées.
1: Et il y en a une sur la baie des Anges à Nice, une aire marine.
0: Il y en a une à Nice et c'est vrai que dès que ces aires marines se mettent en place, eh bien on voit la biodiversité qui reprend sa place. Alors après, il reste des défis. Ce n'est pas la même chose que de gérer des aires marines en littoral, en haute mer. Il y a encore beaucoup de réflexions autour de la gestion, du suivi de ces aires.
1: Dernière question, Marion Courtois, il nous reste une minute. Est-ce qu'il y a un autre projet dans les voiles, j'ai envie de dire?
0: Bien sûr. Bien sûr, là nous nous préparons pour repartir 3 ans en Arctique, à la rencontre de ces communautés, des peuples du Nord, et puis pour justement les soutenir dans la création de ces aires marines protégées en Arctique. Je vous parlais de l'importance de l'océan dans le réchauffement climatique. D'ici 20 ans, c'est vraiment l'Arctique qu'il faut protéger, parce que si l'Arctique bascule, c'est l'ensemble de nos écosystèmes ici à Paris qui vont basculer également.
1: Alors, une expédition dans l'Arctique que vous allez venir nous ramener chez nous en France via tous ces ateliers de sensibilisation. Merci beaucoup Marion Courtois d'avoir été avec nous dans Ma France. Je rappelle que vous êtes cofondatrice de l'association Mayouen et que votre voilier, le Mayouen 5, est encore sur les quais à Paris.
0: Merci beaucoup.
2: Merci beaucoup.
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1: C'est pas vrai, le rendez-vous anti-arnaque d'Aude Razo, comme tous les jours dans Ma France. Aude, vous nous alertez sur des messages Instagram auxquels il ne faut surtout pas répondre aujourd'hui.
4: Oui, c'est une collègue qui m'a montré ça l'autre jour. Une certaine Jackie lui envoie un message privé sur Instagram, effectivement. « J'aimerais beaucoup travailler avec vous », lui dit-elle. « J'aimerais utiliser une photo de votre profil pour en faire un tableau, une peinture acrylique. En échange, Jackie propose 300 euros. Avez-vous, demande-t-elle, un compte PayPal ?» Alors, ma collègue est venue me voir parce qu'elle ne savait pas trop quoi en penser. J'avoue que sur le coup, moi non plus, mais oui, clairement, ça m'a l'air suspect.
1: Et donc, Aude, vous avez cherché, c'est bien une arnaque.
4: Oui, c'est un piège, hein. Petite astuce que je vous donne, quand vous avez un doute, arnaque ou pas, copiez-collez dans Google le message que vous avez reçu, vous allez vite trouver des gens qui ont reçu le même que vous. C'est ce que j'ai fait, certains internautes ont répondu à notre artiste peintre, et en fait, l'arnaque c'est que vous ne verrez jamais les 300 euros, c'est même vous qui allez devoir payer. L'escroc vous demande votre adresse mail, vous recevez un mail d'un faux PayPal, il vous dit que le virement est bloqué et qu'il faut verser de l'argent, parfois plusieurs centaines d'euros, pour le débloquer. On vous parle de frais d'activation. Bon, stop, hein. Vous arrêtez tout. Deuxième astuce, je suis allée voir le profil de Jackie, notre arnaqueuse. Il est vide. Zéro publication. Un peu bizarre pour une artiste. Je vois quand même un lien sur son profil vers une appli de photo. Je clique et là, Instagram m'affiche tout de suite. Méfiez-vous des arnaques potentielles. Bon, n'allez pas plus loin, c'est trop risqué.
1: On n'ira pas plus loin. Merci beaucoup, Aude Razo. Si vous êtes victime d'arnaque, l'équipe d'ici mène l'enquête pour vous. Vous pouvez nous envoyer un mail ici.arnaque au pluriel avec un S at radiofrance.com. Demain, c'est le retour de Wendy Bouchard à la présentation de Ma France. Elle reçoit Jérémy Régnier pour un très beau documentaire d'un monde à l'autre. En attendant, je vous souhaite une bonne journée sur ICI au programme de la musique, de la bonne humeur et bien sûr, comme chaque jour, les bons plans près de chez vous.
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5: Dans le cadre de Juin Vert, le centre hospitalier Bernard Desplats de Bourganeuf organise une journée spéciale de dépistage du cancer du col de l'utérus. Rendez-vous donc le jeudi 11 juin de 13h30 à 16h30 aux consultations externes. Toutes les femmes de 25 à 65 ans sont concernées. Le frottis sera réalisé par une sage-femme avec ou sans rendez-vous. Un examen simple, rapide, essentiel pour prendre soin de sa santé. Si vous réfléchissez à votre avenir professionnel, notez cette date, le vendredi 12 juin à la Souterraine. La Chambre des métiers et de l'artisanat organise une journée intitulée « L'artisanat, une solution d'avenir » au programme Découverte des métiers qui recrute de 10h à midi. Un temps d'échange autour de la transmission d'entreprise entre midi et 14h, puis un café des repreneurs de 14h à 15h pour celles et ceux qui envisagent une reconversion ou la reprise d'une activité.
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Bonjour la Creuse, Kevin Gazo avec vous jusqu'à 16h. Alors je sais pas si vous avez remarqué, mais en ce moment, ça commence à parler pas mal Coupe du Monde, un peu partout. Elle démarre dans quelques jours seulement. En attendant, nous on reste concentrés sur votre après-midi en Creuse et sur la musique avec Survivor, Michael Jackson ou encore Lily Cub. Mais on attaque surtout avec Elton John et Mylène Farmer sur votre radio ici Creuse.

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1: Bonjour à tous. Une offre d'emploi aujourd'hui est proposée par Gaston de l'agence ADECO. Gaston, bonjour.
2: Bonjour.
1: Vous recherchez un agent de production, homme ou femme, en Syrie, à Bourganeuf, pour travailler dans une Syrie. Un poste à pourvoir d'abord en intérim, puis une embauche en CDI. Alors, quelles sont les missions ?
2: Alors, le poste, pour démarrer, donc il y aura une formation sur un poste précis. Donc, le poste, ça va être contrôle visuel de planches découpées par une machine, jeter les planches non conformes sur un tapis roulant en dessous et l'utilisation d'un programme de découpe sur la machine selon les commandes clients.
1: Alors, quel est le profil du candidat ou de la candidate idéale ?
2: Quelqu'un qui serait très motivé, honnêtement, ponctuel là le matin, quelqu'un voilà, qui ne rechigne pas la tâche et qui est prêt à s'investir sur du long terme.
1: Un débutant peut aussi ?
2: Débutant aussi, tout profil. Quelqu'un du métier, quelqu'un qui n'a rien à voir, enfin, quelqu'un qui souhaite vraiment s'investir sur du long terme par contre.
1: C'est donc d'abord une mission en intérim qui évolue en embauche en CDI. Côté temps de travail, ça se passe comment ?
2: Alors c'est du lundi au vendredi sur des horaires de journée. On peut partir sur une moyenne de 7h-15h. Le vendredi peut finir plus tôt. Voilà, c'est après ça à rediscuter avec la personne et les disponibilités.
1: Et côté rémunération ?
2: Ça sera sur un SMIC pour démarrer et puis après en fonction peut-être négociable sur le long terme.
1: Vous recherchez donc un agent de production homme ou femme en Syrie, un poste à pourvoir à Bourganeuf, d'abord en intérim puis en CDI. Tous les détails de l'offre et le contact sont à retrouver sur le site ici.fr, page Creuse Emploi. Merci Gaston, à bientôt.
2: Merci à vous, à bientôt.
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0: Alors il y a des chansons qui marquent une époque, et celle-ci qui arrive, bah, c'était fin années 90, elle a réussi à réunir une quarantaine d'artistes, hein, sur le même disque. Sa raison d'être arrive dans un instant sur votre radio Ici Creuse.
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2: Le ministre de la Justice veut à tout prix éviter une nouvelle affaire Liana. Gérald Darmanin était en réunion ce matin avec les procureurs généraux. Le garde des Sceaux demande le réexamen en un peu plus d'un mois d'ici le 14 juillet des 70 000 plaintes qui concernent des violences sexuelles sur des enfants. Il souhaite faire la vérité sur ce qui ne s'est pas bien passé dans le dossier Liana dont le corps a été retrouvé il y a 4 jours. Et ce soir, des rassemblements pour rendre hommage à la jeune fille de 11 ans et dénoncer les défaillances du système judiciaire sont prévus. Plus de 150 rassemblements organisés par des collectifs de victimes un peu partout en France. Patrick Bruel est en garde à vue depuis un peu plus de 5 heures maintenant. Le chanteur est visé par plusieurs plaintes pour viol et agression sexuelle sur des femmes. Il est interrogé sur des faits qui concernent 13 victimes présumées. C'est ce qu'indique le parquet de Nanterre. Patrick Bruel nie toutes les accusations dont il fait l'objet. La population française sera bien plus âgée dans les années à venir. C'est l'une des tendances démographiques révélées aujourd'hui par l'INSEE. L'Institut National de Statistique estime que les plus de 65 ans seront deux fois plus nombreux que les moins de 20 ans dans un peu plus de 40 ans en 2070. Et puis un dernier match de préparation avant la Coupe du Monde de football. L'équipe de France affronte l'Irlande du Nord ce soir à Lille. Après ça, les Bleus s'envoleront pour les États-Unis où les Mondiaux débutent jeudi. Cette rencontre est à vivre sur notre site ici.fr dès 21h10.
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1: Le ciel est nuageux en Creuse, oui, même si quelques éclaircies par-ci par-là peuvent apparaître cet après-midi. Demain, un temps similaire mais sec qui nous attend avec une maximale à 20 degrés. Cet après-midi, il fait 15 à La Courtine et Jansiou Pigerol, 16 à Croc, 18 à Bourganeuf et Guéret, 19 à Évaux-les-Bains. Et puis la maximale, eh bien, c'est de 20 degrés également à La Souterraine.

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0: Tiens, si je vous demande quel est le dernier concert que vous avez vu, je suis sûr que certains vont devoir remonter loin. Dites-nous là d'ailleurs sur notre WhatsApp 05 55 52 37 38. À suivre trois belles chansons françaises à la suite. À Michel Jonas, Pascal Obispo et Francis Cabrel. Et juste avant, Michel Sardou, bel après-midi avec Ici Creuse.
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2: Vous cherchez peut-être une idée pour économiser l'eau cet été? Eh bien, la communauté d'agglomération du Grand Guéret poursuit son opération de vente de récupérateurs d'eau de pluie à tarif subventionné. Deux modèles sont proposés, une cuve de 600 litres à 50 euros et une cuve de 1000 litres à 60 euros. Une solution simple pour arroser son jardin, réduire sa consommation d'eau potable et préserver une ressource de plus en plus précieuse à l'approche des fortes chaleurs. Et enfin, dernière ligne droite pour le marché de Boussac dans le concours national Votre plus beau marché de TF1. Le marché creusois fait partie des 10 finalistes et peut encore compter sur votre soutien. Vous avez jusqu'au 12 juin à 20h pour voter, avec la possibilité de voter jusqu'à 10 fois par jour. Une belle occasion de faire rayonner la Creuse à l'échelle nationale. Il ne me reste plus qu'à vous dire, à vos marques, prêts, votez pour Boussac.
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0: Alors vide-grenier, t'es dansant, brocante, fête de village, oui ça commence à bien se préparer là pour cet été. Mais avant ça, nous on profite de la musique. Michael Jackson, Benabar et Janet qui arrivent, ne bougez pas.
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1: Bel après-midi avec votre radio Ici Creuse. 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
2: Un hommage à Liana sera rendu partout en France ce soir. Plus de 150 rassemblements sont organisés à 19h. Mobilisation à l'appel de collectifs de victimes qui pointent du doigt des défaillances dans la chaîne judiciaire suite au meurtre de la collégienne de 11 ans dans le Gers. Des failles reconnues par Gérald Darmanin ce matin. Le ministre de la Justice a réuni les procureurs généraux pour leur demander une revue des 70 000 plaintes concernant des enfants victimes de violences sexuelles. Un travail colossal à mener d'ici le 14 juillet. Alors que Jérôme Barella, le principal suspect du meurtre de Liana, est mis en examen et placé en détention provisoire. Son frère est, lui, entendu en garde à vue pour une autre affaire. Il est interrogé depuis ce matin pour viol sur mineur de plus de 15 ans et viol, séquestration et menace de mort sur conjoint pour des faits présumés commis entre 2007 et 2017, selon la procureure de la République d'Auch. De nouvelles plaintes pour viol déposées contre Patrick Bruel. Le chanteur de 67 ans est toujours en garde à vue à Paris depuis 8h30 ce matin. Il est visé par une dizaine de plaintes de femmes qui l'accusent de violences sexuelles. En l'occurrence, là, Patrick Bruel est auditionné pour des faits qui concernent 13 victimes présumées. Lui conteste toutes les accusations. La croissance démographique en France va atteindre son pic dans 11 ans avant de redescendre. L'INSEE estime qu'on sera 69 800 000 personnes dans le pays en 2037. L'Institut national de la statistique publie ses chiffres aujourd'hui. Et puis les Bleus jouent leur dernier match amical avant la Coupe du Monde de foot. Ils affrontent l'Irlande du Nord ce soir à Lille à 21h10.
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1: Le ciel est nuageux en Creuse, oui, même si quelques éclaircies par-ci par-là peuvent apparaître cet après-midi. Demain, un temps similaire mais sec qui nous attend avec une maximale à 20 degrés. Cet après-midi, il fait 15 à La Courtine et Jansieu Pigerol, 16 à Croc, 18 à Bourganeuf et Guéret, 19 à Évaux-les-Bains. Et puis la maximale, eh bien, c'est de 20 degrés également à La Souterraine et Boussac. Je vous souhaite une très belle après-midi. À l'écoute de votre radio, Ici Creuse, on est ensemble jusqu'à 16h.
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0: qui est fou avec la chanson française, c'est qu'on peut passer de Michel Berger à Julien Lieb en quelques minutes et trouver ça tout simplement normal. Bah justement, Jane Birkin, Julien Lieb et Michel Berger pour commencer. Ne bougez pas, ça arrive juste après ça.
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2: C'est vraiment quelqu'un que j'apprécie énormément, qui m'a appris quand même pas mal de choses sur le rugby. Faut pas oublier sa carrière, hein, il a quand même un sacré palmarès. Puis voilà, hein, Max, je suis content pour lui et puis je lui souhaite que du meilleur pour la suite et pareil pour les autres.
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4: Annelise Bertrand, je suis artisane lunetière. Alors la lunetterie, c'est la fabrication de montures de lunettes.
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1: Dans le cadre de Juin Vert, le centre hospitalier Bernard Desplats de Bourganeuf organise une journée spéciale de dépistage du cancer du col de l'utérus. Rendez-vous donc le jeudi 11 juin de 13h30 à 16h30 aux consultations externes. Toutes les femmes de 25 à 65 ans sont concernées. Le frottis sera réalisé par une sage-femme avec ou sans rendez-vous. Un examen simple, rapide, essentiel pour prendre soin de sa santé. Si vous réfléchissez à votre avenir professionnel, notez cette date, le vendredi 12 juin à la Souterraine. La Chambre des métiers et de l'artisanat organise une journée intitulée « L'artisanat, une solution d'avenir » au programme Découverte des métiers qui recrute de 10h à midi. Un temps d'échange autour de la transmission d'entreprise entre midi et 14h, puis un café des repreneurs de 14h à 15h pour celles et ceux qui envisagent une reconversion ou la reprise d'une activité.
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0: On est le 8 juin, dans un mois, certains seront déjà en train de préparer les vacances. Pour les autres, on se comprend, on va patienter encore un tout petit peu. Bon, on termine l'heure en musique avec Lily Cube, Miley Cyrus et Johnny Hallyday. Puis Nora Bedrouni, hein, qui sera là à partir de 16h jusqu'à 19h sur votre radio Ici Creuse. Je vous dis à demain, prenez soin de vous.
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2: En fait, 9,7 degrés ce matin et le temps est couvert avec de la pluie.
3: Le ciel est un peu gris, un peu mitigé.
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2: Il réclame une meilleure prise en compte de la parole des enfants. Des collectifs de victimes en appellent à une mobilisation nationale ce soir. 150 rassemblements devant les tribunaux à 19h dans de nombreuses villes de France pour dénoncer les défaillances judiciaires dans l'affaire Liana. Gérald Darmanin demande par ailleurs aux magistrats une mobilisation générale pour faire la vérité sur le meurtre de la collégienne de 11 ans dans le Gers. Le ministre de la Justice a réuni ce matin les procureurs généraux pour leur dire de réexaminer d'ici la mi-juillet 70 000 plaintes qui concernent des violences sexuelles sur les enfants. Le garde des Sceaux promet de faire ensuite un point complet avant le 31 juillet sur les difficultés et les failles dans les différentes procédures. Et alors que Jérôme Barella, le suspect principal du meurtre de Liana, est mis en examen et en détention provisoire, son frère est lui aussi impliqué dans une autre affaire. Il a été placé en garde à vue ce matin pour viol sur mineur de plus de 15 ans, viol par conjoint et menace de mort. La procureure de la République d'Auch précise qu'il s'agit de faits présumés commis entre 2007 et 2017. Patrick Bruel est visé, lui, par deux nouvelles plaintes pour viol. Le chanteur est en garde à vue depuis ce matin à Paris. Il est entendu pour des faits de violence sexuelle qui concernent 13 victimes présumées. L'artiste de 67 ans conteste toutes les accusations. Un dernier match de préparation avant la Coupe du Monde de football. L'équipe de France affronte l'Irlande du Nord ce soir à Lille. Après ça, les Bleus s'envoleront pour les États-Unis où le mondial débute jeudi.
3: Et prochain rendez-vous avec les infos tout à l'heure à 17h. Soyez les bienvenus. On jette un petit coup d'œil sur les prévisions de Météo France avec des éclaircies qui devraient arriver. Elles seront de plus en plus larges d'après Météo France. 19 à 21 degrés pour les températures maxi. 23 à 24 degrés sur le nord de la Creuse. Et puis la nuit prochaine, nuages et étoiles vont se disputer le ciel. Il va y avoir quelques averses à partir de minuit. Et puis les températures plutôt fraîches, 9 à 10 degrés. Et puis demain, en matinée, le soleil sera bien présent et en fin de journée, ce sera plutôt couvert. 17 à 20 degrés pour les températures maxi.
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3: Et on commence fort avec un classique de 1975. Le groupe Queen, Bohemian Rhapsody. Bel après-midi.

0: La voix puissante de Florent Pagny avec ce titre qu'il a écrit en hommage à la musique et à la vie. Titre écrit alors qu'il traversait une période de remise en question artistique.
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0: Équipe au grand complet, il y a Nathalie qui vous accueille à la radio et Claire qui réalise cette émission et on est sur la route tous les jours à cette heure-ci. Et cette semaine, on part à la découverte du patrimoine de Fraisseligne et pas n'importe comment, comme vous allez pouvoir le découvrir dans quelques secondes.
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0: Eh oui, découverte à l'aide de son smartphone et je crois Ingrid que vous avez mis pour l'occasion vos plus belles chaussures de marche.
2: Oui, et ma plus belle casquette pour partir à la découverte de Fraisseligne. Et figurez-vous bien que je ne suis pas seule.
3: Edwige de Croult, je suis la présidente des Amis de Fraisseligne qui sont à l'origine de ce circuit Visite sur Fraisseligne.
2: Alors justement, on va faire un circuit à l'aide de notre smartphone en téléchargeant une appli WeVisite. Et il y a plusieurs circuits possibles, on choisit lequel.
3: Vous pouvez effectivement soit charger sur votre smartphone juste WeVisite et cherchez Fraisseligne et vous aurez tout de suite la liste des 4 circuits qui sont proposés. Ou alors, dans Fraisseligne, vous trouverez des QR codes un petit peu à droite à gauche et vous aurez cette application.
4: Bienvenue au cœur de la vallée des peintres de la Creuse. Située au confluent des deux Creuses, Fraisseligne est une conjugaison de l'art, d'un riche patrimoine bâti et de paysages variés et inaltérés qui charmèrent au 19e siècle le poète Maurice
2: Rollinat. D'où est venue l'idée de créer ces différents parcours?
3: Parce que Fraisseligne mérite d'être visitée en long, en large et en travers et à tout point de vue, pour le passage de Claude Monet à Fraisseligne, soit pour un parcours poétique, soit pour la richesse de notre patrimoine. Et puis il y a aussi un jeu pour les enfants, parce que c'est important qu'ils s'intéressent aussi à notre patrimoine.
5: Je suis Marion Bruno, maire de Fraisseligne.
2: Alors cette appli, c'est un atout pour la commune de Fraisseligne?
5: Oui, c'est effectivement un atout pour la commune de Fraisseligne. L'application est très facile d'utilisation et les circuits proposés pour présenter Fraisseligne sont vraiment très intéressants. Ils sont variés, il y en a 3. J'invite d'ailleurs tout le monde à venir découvrir sur l'appli WeVisite les 3 parcours proposés pour Fraisseligne.
2: Est-ce que la mairie était partie prenante du développement de cette appli?
5: C'est notre ancien maire Jean-Claude Dugenet qui fait partie d'ailleurs de l'association des Amis de Fraisseligne avec Edwige de Croult qui ont largement participé avec les bénévoles, a donc écrire ces circuits et mettre en valeur une fois de plus notre magnifique commune.
6: Moi, Francis Duchiron, le trésorier des Amis de Fraisseligne. Si on a mis le départ ici, c'est parce que c'est le seul endroit où il y a vraiment de la place pour se garer.
2: Donc le départ, c'est à peu près devant la mairie en fait.
6: Voilà. Exactement.
2: Alors, on prend l'appli, on l'ouvre, on met Fraisseligne. Je peux choisir? Soleil Pas de Claude Monet à Fraisseligne en bord de Creuse et je démarre la visite.
0: Et on va poursuivre demain, un petit peu de patience. Nous continuerons donc cette balade à la découverte de ce circuit Claude Monet à Fraisseligne en bord de Creuse avec les amis de Fraisseligne. Les interviews et les photos sont à retrouver sur ici.fr. Vous cliquez à la page sur la route.

0: La reprise d'un titre, d'un hit même des Supremes, qui a permis d'ailleurs à Kim Wilde de conquérir les charts américains. C'était une rareté d'ailleurs pour une artiste britannique à l'époque. Kim Wilde, You Keep Me Hanging On dans Ici Creuse.
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0: Un hymne à la liberté signé Véronique Sanson dans Ici Creuse, chanson sur ma drôle de vie. Et tout juste avant, il y avait le tout nouveau Benjamin Biolay, c'est Écran Total le titre. Et avant, juste avant, vous avez reconnu Renaud et ce titre emblématique en cloque.
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2: Vous cherchez peut-être une idée pour économiser l'eau cet été? Eh bien, la communauté d'agglomération du Grand Guéret poursuit son opération de vente de récupérateurs d'eau de pluie à tarif subventionné. Deux modèles sont proposés, une cuve de 600 litres à 50 euros et une cuve de 1000 litres à 60 euros. Une solution simple pour arroser son jardin, réduire sa consommation d'eau potable et préserver une ressource de plus en plus précieuse à l'approche des fortes chaleurs. Et enfin, dernière ligne droite pour le marché de Boussac dans le concours national Votre plus beau marché de TF1. Le marché creusois fait partie des 10 finalistes et peut encore compter sur votre soutien. Vous avez jusqu'au 12 juin à 20h pour voter, avec la possibilité de voter jusqu'à 10 fois par jour. Une belle occasion de faire rayonner la Creuse à l'échelle nationale. Il ne me reste plus qu'à vous dire, à vos marques, prêts, votez pour Boussac.
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0: Merci Kevin Gazo, vous serez de retour dans une bonne heure. Et on vous propose un tube New Wave incontournable tout de suite, le groupe Talk Talk, It's My Life.

0: Les promesses en chanson, promets-moi, c'était Vita dans Ici Creuse. Et on va parler humour dans quelques secondes.
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0: Miroir, mon beau miroir. Eh oui, notre reflet dans le miroir est-il vraiment le reflet de la réalité? C'est la question hautement narcissique que se pose Fred Ballard aujourd'hui. Autrement dit, un selfie réussi pour nous est-il un autoportrait de toute beauté pour les autres? La réponse tout de suite dans l'humour en tube.
2: Non, on se voit pas comme on est, c'est sûr. Sinon les gens qui font de la chirurgie esthétique, au bout d'un moment, ils arrêteraient. Ils se poseraient devant le miroir un jour et ils disent, voilà, c'est bon.
3: C'est vrai qu'on a quelques exemples dans la sphère médiatico-politico-cinématographique qui étayent cette théorie de Florence Foresti. À force de vouloir rajeunir, certaines personnes ont parfois du mal à reconnaître qu'elles n'arrivent plus à se reconnaître.
4: Je crois que c'est pas mal. J'ai plus de sillons, j'ai plus de rides du long, je ressemble à un cul, j'arrête. Et non, ils continuent ces imbéciles. Ils continuent et nous on devrait faire comme si de rien n'était quand on les croise en plus, t'as vu ? On devrait être naturel. Bonjour, ça va ? C'est gros, putain, c'est gros.
3: Ah oui, parfois on est plus sur du faciès de mérou que de bipède. Hein, et croiser un mérou chez le boulanger, c'est vrai que c'est toujours un chouïa déstabilisant. Et ça pose un petit problème de société.
5: Il y a des chirurgies esthétiques qui sont remboursées par la sécurité sociale. Ça veut dire que tout le pays, il se cotise pour qu'on te change ta tête. Moi, ma question, c'est à quel moment t'es moche à tes frais et à quel moment on se dit « Non, là, c'est la collectivité !»
3: Voilà, bah, si vous avez besoin d'un petit coup de jeune, Romane Frayssinet est un cador pour dérider ses congénères avec des méthodes 100% naturelles, injections subtiles de punchline bien dosées, c'est le secret d'une collectivité hilar et solidaire.

0: Le groupe Simple Minds avec ce titre Don't You. D'ailleurs, c'est un morceau culte du cinéma parce que ce titre est devenu célèbre grâce au film The Breakfast Club. En fait, il n'a été accepté par le groupe qu'après plusieurs refus d'autres artistes, il faut le savoir.
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0: ça vous rappelle peut-être des souvenirs, hein. Vous alliez en boîte danser sur ce titre dans les années 80. Forget Me Not, c'est sorti en 1982 avec la chanteuse américaine Patrice Rochen. Et c'est bien sûr dans votre radio préférée, ici Creuse.
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0: Belle fin d'après-midi, il est 17h. Les infos avec vous, Valérie Menu. Bonsoir Valérie.
2: Bonsoir.
0: Un rassemblement ce soir pour dénoncer une injustice de trop.
2: Celle du viol et meurtre de la jeune Liana, 11 ans, dont le corps a été retrouvé dans le Gers vendredi dernier. Un suspect est en détention provisoire. Son frère est actuellement en garde à vue dans cette affaire. Tous les deux étaient connus de la justice pour des affaires de viol sur mineurs. La justice aujourd'hui pointée du doigt par des associations de la protection de l'enfance et les collectifs féministes qui appelle donc à manifester ce soir 19h devant les tribunaux, rassemblement dans plus de 180 villes de France, dont Guéret. Et ce matin, le ministre de la Justice, Gérald Darmanin, a réuni les procureurs généraux pour leur demander de reprendre d'ici mi-juillet l'intégralité des 70 000 plaintes qui touchent les enfants.
3: Comme je leur ai fait remarquer, je souhaite qu'ils se concentrent, vu le nombre important de ces plaintes, sur les plaintes qui sont à leur connaissance. On parlera ensuite des plaintes qui ne sont pas à leur connaissance et pour lesquelles délit ou crime, c'est-à-dire attouchement, violence ou viol, crime sexuel sur mineurs, donc ça concerne bien les délits et les crimes, les mineurs qui ont posé, comporté des plaintes sont encore mineurs afin de les protéger, donc en priorité s'occuper des enfants, puisqu'il peut y avoir des plaintes qu'on dépose pour des crimes qui touchent les mineurs, mais vous le savez, soit prescrits, soit très largement après les faits. C'est d'abord l'urgence absolue, une mobilisation générale que je demande aux procureurs généraux. Et pour le 14 juillet au plus tard, je leur demande de faire cet état de lieu avec l'ensemble des parquets et des services enquêteurs sous leur responsabilité.
2: Et Gérald Darmanin ainsi que le ministre de l'Intérieur, Laurent Nunez, seront auditionnés demain par la commission des lois du Sénat sur la mort de Liana. Patrick Bruel, en garde à vue depuis ce matin, 8h30. Il est entendu dans le cadre d'une enquête pour agression sexuelle et tentative de viol ou viol, des faits concernant 13 victimes présumées. Sa garde à vue peut durer 48 heures. Les obsèques de Bernadette Chirac auront lieu ce vendredi à Paris et un hommage lui sera rendu le lendemain en Corrèze, avec d'abord une messe dans la ville de Corrèze, puis un moment du souvenir dans l'après-midi au château de Sédière, propriété du département de la Corrèze, dont elle a été conseillère générale pendant plus de trois décennies même. Bernadette Chirac est décédée, je vous le rappelle, vendredi soir, quelques jours après son 93e anniversaire.
0: Les AESH en grève aujourd'hui.
2: Demain, ce personnel qui accompagne les élèves en situation de handicap dans les écoles, on en compte 215 en Creuse, qui accompagnent plus de 400 élèves de l'école au lycée. Le mouvement est national, à l'appel d'une intersyndicale pour faire pression sur le ministère de l'Éducation nationale qui s'apprête à entamer un deuxième groupe de travail qui doit définir leur statut. Aujourd'hui, les AESH sont des contractuels. Enfin, un coup de main pour les Restos du Cœur qui cherchent des bénévoles à Guéret. Il faudrait être disponible une à deux matinées par semaine pour préparer et envoyer les colis, mais aussi réceptionner des livraisons ou encore organiser le stockage. Rien qu'à Guéret, 700 personnes sont bénéficiaires des restos. La météo, Nora, le soleil est de nouveau parmi nous.
0: Oui, il y a un petit peu de vent aussi. Le soleil, oui, effectivement, annoncé par Météo France, hein, des éclaircies qui vont se développer de plus en plus larges, donc cet après-midi. 19 à 21 degrés, ce sont les températures maxi pour aujourd'hui. Après, il y a eu 23 à 24 degrés sur le nord de la Creuse. Et puis, ce soir, des nuages et des étoiles qui vont jouer à cache-cache avec le ciel. Voilà. Et bon, ça sera plutôt calme, même s'il y aura quelques petites averses de temps en temps à partir de minuit, sauf sur l'ouest de la Creuse, et les températures 9 à 10 degrés. Puis demain, c'est bien présent ce qui concerne le soleil. Vous voulez les températures ?
2: Allons-y, tant qu'on 10, y est.
0: 17 à 20. C'est correct ?
2: Oui.
0: Bon, ça va augmenter hein, dans quelques jours. Hein. Ça va même trop augmenter. On aura l'occasion d'en discuter. Vous serez de retour à 18h, Valérie ?
2: Ça marche.
0: À tout à l'heure.
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0: Et un message d'espoir signé Jean-Jacques Goldman, au bout de mes rêves dans Ici Creuse.

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2: Mais je ne suis pas toute seule, puisque à la réalisation, il y a Claire et Nathalie qui vous accueillent à la radio. Soyez les bienvenus pour cette nouvelle heure que nous allons partager ensemble. On va s'intéresser à un superbe concert. Dans quelques minutes, il est prévu ce samedi au château d'Étensanne, sur la commune de Saint-Chabray. On va en parler juste après ce titre.

0: Hoppelight, c'était Taylor Swift dans Ici Creuse. Et nous accueillons Laurent Débiol. Bonsoir Laurent.
1: Bonsoir Nora.
0: Bienvenue dans Ici Creuse. Alors dites-moi, vous êtes organisateur d'un beau rendez-vous. C'est un rendez-vous musical original qui va avoir lieu ce dimanche. Ça va se passer au château d'Étensannes. C'est sur la commune de Saint-Chabré. C'est près de Chénérailles. Un concert qui va réunir plusieurs formations. Ferra Merula et Glenn Trey dans un cadre patrimonial exceptionnel, on peut le dire. D'abord, présentez-nous ce rendez-vous. Qu'est-ce qui attend le public au château ?
1: Eh bien, comme vous l'avez dit, deux formations de musique originale parce que on n'a pas l'habitude d'entendre de la musique médiévale, de la musique celtique un peu plus, mais pas sous cette forme parce que c'est vraiment de la musique celtique traditionnelle avec des jigs, des reels qui viennent d'Irlande et d'Écosse. Et en ce qui concerne la musique médiévale, eh bien, c'est de la musique de l'Europe des 13 et 14e siècles que vont jouer les deux musiciens de Ferra Merula.
0: Et d'ailleurs, on va écouter un petit extrait tout de suite.

0: Et on va préciser que les instruments ont été fabriqués pour l'occasion, Laurent.
1: Oui, oui, pour l'occasion, pour ce tour de chant, on peut dire, cette tournée, en fait, qui commence le 14, là, et qui va se prolonger tout au long de l'année jusqu'au mois d'octobre. On commence donc à Étensanne avec effectivement ces instruments très particuliers parce qu'ils sont issus de l'iconographie du Moyen-Âge. Ce sont des instruments qui sont très peu fabriqués et pas sous cette forme parce que Gabriel, qui est le facteur de Cornemuse, qui habite pas très loin d'ici, qui habite à Saint-Sylvain-Montaigu, a cherché à retrouver ce que pouvait être le son de l'époque en choisissant les matériaux les plus nobles et les plus anciens. Ouais. Par exemple, pour le bois, le bois c'est du buis ou bien de l'ébène, même si l'ébène à cette époque-là peut-être était-il rare, mais aussi du poirier, des essences beaucoup plus proches de chez nous. Et en ce qui concerne les sacs, eh bien c'est du cuir, hein. Ça c'est tout le temps pareil, sauf même si certaines cornemuses ont des sacs en polypropylène maintenant. Mais c'est surtout sur les anches que c'est particulier parce que Gabriel a travaillé avec des anches roseaux, des anches simples en roseau. Hein, les cornemuses médiévales sont des instruments à anches simples, contrairement aux 16 pouces du centre de la France.
0: Ouais.
1: Et donc, ces roseaux, ces anches sont très sensibles et apportent un son très doux, même s'il peut être un peu plus puissant, comme dans l'extrait qu'on vient d'entendre.
0: Très bien, donc c'est vrai que on va plonger dans une époque ancienne en fait, hein, grâce à ces instruments fabriqués pour l'occasion. Et le lieu s'y prête, le château d'Étensanne.
1: Oui, oui, c'est un lieu magnifique avec plusieurs salles qui vont nous accueillir. Une première salle pour faire un Merula avec une jauge d'une centaine de personnes. Et puis ensuite, il y aura un petit entracte avec un apéritif offert par le propriétaire du château. Et après, alors c'est un autre répertoire qui aura lieu dehors si le temps s'y prête. Alors, ça, j'espère que ça sera bon. On annonce
0: avec Ferrat Merula.
1: Avec Glenn Trail. Là,
0: déjà. Ah, d'accord. Glenn Trail, pardon. Ouais. Oui, parce que Ferrat Merula, c'est avant, bien sûr. Voilà. En tous les cas, si on souhaite en savoir plus, parce qu'il y a des réservations à faire, il suffit de nous contacter 05 55 52 37 38. Je rappelle la date, ce dimanche, au château d'Étensanne. À partir de quelle heure à Saint-Chabré?
1: Alors, 18h pour le concert. Si vous voulez visiter le château et assister.
0: En fait, il y a le choix, effectivement. On peut réserver. Merci beaucoup, Laurent. Bon concert et à dimanche.

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1: Zao de Sagazan, la symphonie des éclairs dans Ici Creuse, et tout juste avant il y avait Alain Souchon. On avance et dans quelques minutes on va parler d'un beau rendez-vous. C'est le vendredi 19 juin, c'est à 21h. C'est avec le centre culturel Yves Furet, John Hall Society, et c'est Anthony qui fait partie du duo, qui sera notre invité pour nous en parler vers 17h30.
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0: Les False Garden, Lemon Tree, chanson écrite en 1995. Et d'ailleurs, cette chanson a été inspirée par un dimanche pluvieux où le chanteur s'ennuyait en regardant un citronnier par la fenêtre. Voilà, ça l'a inspiré. On accueille Kevin Gazot.
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2: Dans le cadre de Juin Vert, le centre hospitalier Bernard Desplat de Bourganeuf organise une journée spéciale de dépistage du cancer du col de l'utérus. Rendez-vous donc le jeudi 11 juin de 13h30 à 16h30 aux consultations externes. Toutes les femmes de 25 à 65 ans sont concernées. Le frottis sera réalisé par une sage-femme avec ou sans rendez-vous. Un examen simple, rapide, essentiel pour prendre soin de sa santé. Si vous réfléchissez à votre avenir professionnel, notez cette date, le vendredi 12 juin à la Souterraine. La Chambre des métiers et de l'artisanat organise une journée intitulée « L'artisanat, une solution d'avenir » au programme Découverte des métiers qui recrute de 10h à midi. Un temps d'échange autour de la transmission d'entreprise entre midi et 14h, puis un café des repreneurs de 14h à 15h pour celles et ceux qui envisagent une reconversion ou la reprise d'une activité.
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0: Et à trésor de la discothèque de Ici Creuse, noir et blanc, Bernard Lavillier.

0: Ah, j'adore ce titre. Ah, bah oui. Bernard Lavilliers, Noir et Blanc, dans Ici Creuse. Please, Mr. Jailer. Le 19 juin à 21h au domaine de Vareil, rendez-vous avec John Hall Society. C'est un duo qui va interpréter ses morceaux. Et Anthony Picard, qui fait partie de ce duo, est avec nous. Bonjour Anthony.
1: Bonjour.
0: Comment vous avez découvert son travail à John Avery Lomax?
1: Clairement, c'est qu'on cherchait un nom de groupe qui avait du sens. Et on connaissait, comme beaucoup de gens, beaucoup plus son fils, Alan Lomax. Et voilà, on avait besoin d'un fil rouge pour pouvoir raconter une histoire pendant le concert. Et du coup, on se base sur l'histoire de John Avery Lomax, qui, au début du XXe siècle, a parcouru le sud des États-Unis pour enregistrer énormément de chansons de vieux bluesman qui étaient parfois incarcérés. Et voilà, donc il a parcouru le pays pour collecter des musiques.
0: Et qu'est-ce qui vous fascine le plus, justement, dans sa démarche de collecte musicale à travers les États-Unis?
1: Eh bien, c'est que, en fait, du coup, ses chansons, elles parcouraient le pays, mais oralement, jamais quelqu'un n'avait pris le temps de les enregistrer ou de les répertorier. Et c'est pour ça que son travail est très intéressant.
0: Et justement, quelle est l'importance de son héritage aujourd'hui?
1: S'il n'avait pas été là, la musique américaine n'aurait pas peut-être porté la portée qu'elle a actuellement.
0: On peut dire que votre duo poursuit à sa manière le travail de transmission.
1: Oui, oui, modestement, mais c'est un petit peu le but, de faire connaître des artistes qui ne sont pas forcément connus en France.
0: Comment se construit votre travail à deux? Parce que bon, c'est un duo qui existe depuis plus de 8 ans maintenant.
1: Ouais, c'est ça. Ouais. Et ben, on a tous les deux cette passion. Donc voilà, c'est un duo. Donc il y a Lise Bellac aussi avec moi. Mm-hmm. Et on est tous les deux fans de. Moi, plus de blues et elle, plus folk. Et du coup, voilà, on s'est retrouvés autour de ces chansons, on a testé, puis on a vu que ça marchait bien, donc on poursuit l'aventure.
0: Qu'est-ce que vous nous réservez au domaine de Vareil le 19 juin?
1: Eh bien, on fait un petit tour de la musique américaine, surtout du folk, des chansons pas forcément connues. Il y a assez peu d'artistes, à part dans le répertoire Bob Dylan, les autres artistes sont beaucoup moins connus, mais on fait un petit peu ce tour-là, quoi, pour des États-Unis.
0: Et le cadre qui est intimiste, le cadre d'un domaine rural, est-ce que cela correspond particulièrement à l'esprit de cette musique?
1: Ah ben complètement, oui, ça s'y prête tout à fait. Et puis c'était un petit peu le contexte d'enregistrement qu'a vécu John Avery Lomax.
0: En tous les cas, on va vous applaudir le 19 juin à 21h. C'est avec le Centre culturel Yves Furet de La Souterraine. C'est au domaine de Vareil. Et bien sûr, pour les réservations, il faut s'adresser à l'Office de tourisme du pays sostranien. Anthony, merci beaucoup. Bon concert.
1: Merci à vous.
0: Et à très vite.
1: À très bientôt.

Superbe voix, beau duo à aller applaudir à John Hall Society le vendredi 19 juin, 21h, domaine de Vareilles. Et bien sûr, les réservations se font auprès de l'Office de Tourisme, comme on vous l'a indiqué. Un tout autre style, celui des Enfoirés, l'île au trésor.

0: Un titre qui a connu une nouvelle jeunesse en 2022 grâce à la série Netflix qui l'a propulsé, Kate Bush, en tête des charts mondiaux, près de 40 ans tout de même après la sortie originale. Running Up That Hill, Kate Bush. Oh, jette un petit coup d'œil sur vos conditions de circulation en ce qui concerne les grands axes de notre département. C'est plutôt fluide. Il y a juste des travaux d'entretien à vous signaler dans le sens Montluçon-Bellac à hauteur de Parsac. Il y a même une sortie fermée. C'est l'aire de service qui est fermée pour des travaux. C'est celle de Parsac. Voilà. Donc, dans les deux sens d'ailleurs. Soyez prudents. Bien sûr, les travaux sont prévus jusqu'au 18 juin. Un numéro, 0555-52-37-38. Si vous, de votre côté, vous constatez la moindre perturbation, n'hésitez pas à nous le signaler.
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0: Et voici un hymne pop engagé avec les Pet Shop Boys.

0: It's a sin, c'était les Pet Shop Boys dans Ici Creuse. Les infos arrivent dans quelques minutes à 18h.
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0: Un clin d'œil à l'art de l'arnaque version pop, c'était Marine Escroc.
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0: Bon début de soirée, il est 18h. Les infos avec vous, Valérie Menu, bonsoir.
2: Bonsoir.
0: Un rassemblement devant le tribunal de Guéret dans une heure.
2: À l'appel des associations Nous Toutes Creuse et du collectif enfantiste 23, comme dans plus de 180 villes en France, en même temps, pour pousser un cri de colère face au dysfonctionnement de la justice dans l'affaire Liana. Cette jeune fille de 11 ans retrouvée morte dans le Gers vendredi dernier après avoir été violée. Le principal suspect est en détention provisoire et plusieurs plaintes pour viol sur mineurs avaient déjà été déposé contre lui et certaines classées sans suite. Ce matin, le ministre de la Justice, Gérald Darmanin, a réuni les procureurs généraux et leur demandé une mobilisation générale pour reprendre d'ici mi-juillet l'intégralité des plaintes qui touchent les enfants, soit environ 70 000 dossiers. Et s'il a défendu l'action de l'État pour augmenter les faibles moyens de la justice française, il a aussi affirmé que dans le cas de l'affaire Liana, ce ne sont pas les moyens qui sont en cause.
3: Dans le cas très précis, on verra ce que dira en effet les rapports d'inspection, il ne nous a pas manqué ni de moyens, ni de loi. Il nous a manqué de prioriser les viols sur les mineurs, qui avaient pourtant été dits et redits. Voilà ce qui nous a manqué. La question qui se pose, est-ce que c'est structurel, comme un certain nombre de commentateurs semblent le dire, ou est-ce que ce sont des cas isolés qu'il faut absolument dénoncer, pour lesquels il faut prendre des sanctions, et par ailleurs, regarder s'il n'y en a pas d'autres. Et là, on en tirera des conclusions, évidemment, dans 15 jours, 3 semaines, lorsqu'on aura ce retour. Non seulement l'inspection, mais des rapports que j'ai demandé à tous les procureurs généraux. Mais dans le cas très précis, si je suis d'accord et favorable aux évolutions législatives, si je demande davantage de moyens pour mon ministère, comme l'a toujours fait le président de la République, dans le cas très précis, ce n'est ni une nouvelle loi, ni des moyens supplémentaires qui nous auraient sans doute empêchés de répondre différemment à ce drame.
2: Dans le cadre de la gestion de cette affaire, Gérald Darmanin ainsi que le ministre de l'Intérieur, Laurent Nunez, seront auditionnés demain par la commission des lois du Sénat. Un Creusois de 40 ans condamné par le tribunal de Guéret cet après-midi à 4 mois de prison avec sursis pour harcèlement moral sur son ancienne compagne entre août et avril dernier. Le quadragénaire lui a notamment adressé quelques 3800 SMS ou appels téléphoniques et il a aussi suivi ses déplacements quotidiens. Et puis Patrick Bruel est en garde à vue à Paris depuis ce matin. Il est entendu pour des faits d'agression sexuelle et viol sur 13 victimes présumées en 97, 2000 et 2001.
0: Les obsèques de Bernadette Chirac auront lieu à Paris vendredi après-midi.
2: Et un hommage lui sera rendu en Corrèze dimanche, avec une cérémonie religieuse en matinée dans la ville de Corrèze, puis un moment amical et de souvenir au domaine de Sédière, propriété du département. Bernadette Chirac a en effet été conseillère générale de la Corrèze pendant 36 ans. Bernadette Chirac est décédée, je vous le rappelle, vendredi dernier, quelques jours après son 93e anniversaire.
0: Mouvement de grève des AESH demain.
2: Un mouvement national relayé en Creuse. On compte dans notre département 215 AESH qui accompagnent un peu plus de 400 élèves en situation de handicap de l'école au lycée. Ce personnel est aujourd'hui contractuel. Les syndicats demandent que les AESH aient le statut de fonctionnaire, mais aussi une formation initiale et continue, une revalorisation salariale et plus d'effectifs. L'éducation nationale a ouvert des groupes de travail en ce sens. Les conclusions du premier sont insuffisantes aux yeux de l'intersyndicale qui donc veut faire pression avant le deuxième groupe qui se tiendra dans 10 jours. En Creuse, le FSU SNUPP demande au moins une cinquantaine d'AESH supplémentaires. Pascaline Bon est représentante syndicale du FSU SNUPP et elle est elle-même AESH au collège Jules Marouzeau à Guéret.
4: Il n'y a pas d'embauche ou d'augmentation quotidienne de travail des AESH dans le même temps où il y a plus d'élèves. Donc du coup, les AESH qui sont mutualisés, qui s'occupent déjà par exemple de 2 élèves, eh ben, il y a un autre élève qui arrive dans l'école l'année d'après et dit bah, « Tiens, on a eu une AESH, elle s'occupera des 3, puis des 4, puis des 5. Plus on lui donne d'élèves à accompagner, moins elle a de temps pour chaque élève. On voit des élèves en situation de handicap qui sont accompagnés parfois 2 heures par semaine. Ça dégrade les conditions d'accompagnement quand même fortement. Et ça dégrade le travail et les missions de l'AESH. J'ai des collègues, le matin, elles sont dans une école primaire. Elles accompagnent un petit élève qui a des troubles du spectre autistique, par exemple. Puis l'après-midi, elles vont aller dans un collège. Elles vont aller s'occuper d'un élève qui a des troubles du neurodéveloppement. Et puis, finalement, elles accompagnent un lycéen ou quelqu'un qui est en BTS l'après-midi qui est dyslexique. Ça nécessite une formation, tout ça, ça nécessite des connaissances, beaucoup de qualités qui ne sont pas reconnues là, puisque nous n'avons pas de statut.
2: Et grève des AESH donc demain et un rassemblement aussi prévu à 17h30 devant la préfecture à Guéry. Et puis attention, si vous devez prendre le train ou attendez un proche à la gare après-demain, mercredi, une grève là va perturber le trafic sur les rails. 2 TGV sur 3 circuleront et environ 1 train intercité sur 2. Les voyageurs en TER impactés par cette grève pourront se faire rembourser leurs billets ou les échanger sans frais.
0: Un petit coup de pouce pour les Restos du Cœur de la Creuse.
2: L'antenne de Guéry cherche des bénévoles pour notamment préparer des colis ou encore réceptionner des livraisons. Il faudrait être disponible 1 à 2 matinées par semaine. 700 personnes bénéficient des Restos du Cœur à Guéry. Enfin, les loups de Chabrière gardent leur étoile, celle décernée chaque printemps par le guide Michelin Voyage et Culture. Le parc animalier des Monts de Guéry affiche donc le Macaron 2026. L'année dernière, près de 37 000 visiteurs sont venus voir les loups et les autres animaux du site.
0: C'est nuageux, hein.
2: Ah oui, le soleil se recache. Il y a une heure, voilà. Il pointait ses rayons et là, il se recache.
0: Bon, on va pouvoir admirer les étoiles quand même ce soir, cette nuit, puisqu'il va y avoir des nuages, mais aussi de belles étoiles, malgré quelques averses qui sont prévues à partir de minuit, mais ça devrait se calmer par la suite. 9 à 10 degrés pour les températures. Et puis demain matin, ça sera plutôt ensoleillé. En fin de journée, donc il va y avoir un voile nuageux qui va s'installer. Les nuages vont s'épaissir au fil des heures et en fin de journée, ça sera plutôt couvert, mais le temps restera sec. Les températures, 17 à 20 degrés. Vous savez tout, Valérie. Belle soirée.
2: Et les auditeurs surtout. Bonne soirée.
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0: Et voici une icône de la pop française, Étienne Dao.

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1: Avec Claire aux manettes, soyez les bienvenus. Dans quelques minutes, on va parler sport. C'est la chronique ici Creuse Sport qui sera consacrée au handball. Et on accueillera Dominique Aupetit juste après ce titre de la star des réseaux sociaux, Alex Warren, Fever Dream.

0: Alex Warren, Fever Dream, un morceau inspiré par ses nuits blanches à Los Angeles. Et c'est dans votre radio, Ici Creuse. Allez, on prend la direction de la souterraine dans Ici Creuse Sport. Le club de handball a réalisé une très belle saison. Dominique Aupetit, vous êtes en ligne avec un président heureux, Christophe Philippon.
1: Bonjour Christophe.
2: Bonjour.
1: Le handball se porte bien, la souterraine, c'est le moins qu'on puisse dire. On va commencer avec les très bons résultats de l'équipe A.
2: Ah oui, l'équipe première qui a fait une très très très belle saison. Par contre, ils ont vite pris la mesure en fait du championnat qui était relativement serré où quatre équipes étaient vraiment dans un mouchoir de poche. Il a fallu batailler serré après toute la saison. Il fallait se donner à fond et ils ont fait un investissement total et complet sur toute la saison pour aboutir à gagner le championnat et à gagner le droit de monter et jouer en région l'année prochaine.
1: Il y a aussi eu un huitième de finale de coupe.
2: Alors ça, c'était un peu la cerise sur le gâteau. C'était dit en début de saison qu'ils allaient en profiter pour faire un très gros coup en Coupe de France. On perd de 2 points contre le finaliste de cette année, huitième de finale. Mais c'est un parcours qu'on n'avait jamais vu chez nous et c'est absolument extraordinaire, quoi.
1: En revanche, pour l'équipe B, petite déception?
2: Alors oui, petite déception parce qu'on s'était imaginé qu'on pouvait monter. Le problème, c'est qu'il y avait une équipe de Verneuil-Saint-Vence qui était au-dessus du lot. On a vite compris que ça allait être très très compliqué. On finit troisième parce qu'on lâche le dernier match. Donc on va se remettre au travail et puis on va rattaquer la saison prochaine comme ça.
1: Tout va bien chez les jeunes?
2: Tout va bien. Hein. On a cette équipe de 17 régions qui a découvert ce niveau-là. Ça les a mis dans le grand bain. Ils ont eu quand même pas mal de difficultés au niveau du jeu. Nous, on est un petit club en Creuse. Hein. Même si on se redéveloppe pas mal, on peut pas avoir autant de jeunes à haut niveau que ça. Donc, nous, on fait avec nos effectifs, on les accompagne, on les fait grandir. Donc, cette année, pour eux, c'était très compliqué. Hein. C'est un investissement sur l'avenir. C'est-à-dire que cette année, ils ont souffert. L'année prochaine, ils souffriront peut-être moins. Et puis, ça va les amener petit à petit à grandir, à devenir nos futurs seniors. Ils ont fait de gros efforts. On peut pas leur en vouloir d'avoir baissé un peu les bras à la fin, quoi.
1: Eh ben, bravo à eux. Bravo aussi à l'ensemble du club. Merci beaucoup, Christophe Philippon. À bientôt.
2: Merci beaucoup.
0: Le handball à la souterraine, c'est une affaire qui tourne pour le club numéro 1 de notre département. Et d'ailleurs, vous pouvez retrouver cette chronique ici Creuse Sport en vous connectant sur ici.fr. Voici un titre qui a été enregistré pour la bande originale du film Arizona Dream, un morceau culte de Iggy Pop, In the Death Car.

0: Un clin d'œil à ses aventures en Asie et à son goût pour l'exotisme. C'était France Gall, Hong Kong Star.
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1: Il a écrit cette chanson en pensant à ses enfants pour leur raconter des histoires avant de dormir à la lune. C'est beau, hein, Christophe Maé dans Ici Creuse. Et Kevin Gazot, on a rendez-vous avec les infos pratiques.
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3: Vous cherchez peut-être une idée pour économiser l'eau cet été? Eh bien, la communauté d'agglomération du Grand Guéret poursuit son opération de vente de récupérateurs d'eau de pluie à tarif subventionné. Deux modèles sont proposés, une cuve de 600 litres à 50 euros et une cuve de 1000 litres à 60 euros. Une solution simple pour arroser son jardin, réduire sa consommation d'eau potable et préserver une ressource de plus en plus précieuse à l'approche des fortes chaleurs. Et enfin, dernière ligne droite pour le marché de Boussac dans le concours national Votre plus beau marché de TF1. Le marché creusois fait partie des 10 finalistes et peut encore compter sur votre soutien. Vous avez jusqu'au 12 juin à 20h pour voter, avec la possibilité de voter jusqu'à 10 fois par jour. Une belle occasion de faire rayonner la Creuse à l'échelle nationale. Il ne me reste plus qu'à vous dire, à vos marques, prêts, votez pour Boussac.
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1: Et on vous offre quelques notes très colorées avec les Innocents.

0: 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C'était le groupe Coldplay dans Ici Creuse. On retrouve Patrice Gascoigne comme chaque soir avec ses coulisses TV. Et aujourd'hui, Patrice, eh bien, vous nous proposez une séance de rattrapage. Hier soir, France 5 proposait un passionnant numéro du magazine d'investigation La Fabrique du Mensonge. Et vous nous dites pourquoi il faut le regarder.
1: Sur France 5, le magazine La Fabrique du Mensonge est remonté aux origines d'une rumeur qui a fait le tour du monde.
2: Parmi ces rumeurs, une en particulier va prendre une ampleur spectaculaire sur les réseaux. Brigitte Macron aurait effectué une transition de genre. Elle serait Jean-Michel Trogneux, son propre frère. Derrière cette théorie, une femme, vivant en Charente-Maritime, âgée d'une cinquantaine d'années.
1: Tout le monde a entendu cette rumeur visant Brigitte Macron, elle serait un homme et même son propre frère. Eh bien, cette histoire abracadabrante est née dans la tête d'une inconnue vivant en Charente-Maritime. La Fabrique du Mensonge a mené l'enquête pour nous raconter comment cette théorie aussi folle soit-elle, comment est-elle devenue l'une des théories complotistes les plus massivement relayées en France et même dans le monde lorsque des influenceurs d'extrême droite proches de la Maison-Blanche et du Kremlin vont la relayer. C'est passionnant, un peu flippant aussi. Alors, pour vous donner envie de regarder cette enquête, j'ai joint par téléphone celle qui l'a signée, elle s'appelle Elsa Guillol, et je lui ai demandé est-ce que pour faire cette enquête qui concerne Brigitte Macron, a-t-elle demandé l'autorisation à la première intéressée, la femme du président en personne. Écoutez la réponse de Elsa Guillol.
3: Alors Brigitte Macron n'a pas été prévenue de ce sujet, on a envoyé à Brigitte Macron une demande d'interview assez tôt, mais comme à tous les protagonistes du film, pour savoir si elle accepterait de nous raconter en fait comment elle vit la propagation de cette théorie, comment elle l'a appris la première fois. Mais voilà, il y a eu une demande d'interview officielle envoyée et je n'ai pas eu de contact avec elle. Voilà, c'est son directeur de cabinet qui s'exprime dans le film et qui raconte comment lui a pu observer la manière dont elle vivait la propagation de cette théorie.
1: Elsa Guillol qui nous éclaire sur la fabrication de cet épisode qui en dit beaucoup sur justement la fabrique du mensonge. Et effectivement, la prise de parole du directeur de cabinet de Brigitte Macron, Tristan Bromet, est très instructive. On comprend qui se cache derrière cette théorie qui a poussé la première dame à porter plainte 4 fois. La Fabrique du Mensonge, Brigitte Macron, l'ombre de la rumeur, disponible gratuitement sur la plateforme de France Télévisions, France.tv. Et ce qui n'est pas une rumeur, mais une certitude, je reviens demain avec de nouvelles coulisses télé.
0: Merci Patrice, à demain. Et on poursuit avec cette grande voix italienne, Gianna Nannini.

0: Merci, c'était Diana Nannini dans Ici Creuse. On est à vos côtés, sur la route aussi, et on est bien d'ailleurs avec vous. Alors, un petit coup d'œil dans les grands axes, sur la RN145, et bien écoutez, ça se passe bien, hein, il n'y a pas grand monde hein, sur les routes, c'est plutôt fluide, restez prudents bien sûr, on compte sur vous.
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0: Et vous nous préparez de bons rendez-vous. Vous nous avez laissé des messages dans la boîte vocale. On les découvre.
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1: Conduire, c'était Louane dans Ici Creuset. Tout juste avant, il y avait un classique qui traverse les générations, Dans les yeux d'Émilie, Jo Dassin.
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0: C'est tiré de la comédie musicale Starmania, Ziggy, Céline Dion.
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0: On se retrouve dans quelques minutes pour un point météo, juste après le journal de 19h qui est présenté par Aude Razeau. Belle soirée.
2: Plus jamais une autre affaire à Liana. C'est le mot d'ordre des mobilisations qui débute à l'heure où je vous parle dans 150 villes en France. Manifestation pour dénoncer les défaillances du système judiciaire. Rassemblement à l'appel de collectifs de victimes pour rendre hommage à la collégienne de 11 ans tuée dans le Gers. Emma Jacob, vous êtes devant le tribunal de Reims où une centaine de personnes sont déjà là.
3: Oui, malgré la pluie qui commence à tomber, la foule continue d'affluer. Isabelle, par exemple, est venue avec une pancarte, comme en manifestation, pancarte sur laquelle elle rappelle ce chiffre, 70 000 plaintes pour violences sexuelles sur mineurs qui doivent être passées en revue par les magistrats. Un chiffre qui la choque, elle le dit avec des larmes dans la voix. Elle est mère, grand-mère, et est venue pour montrer sa solidarité. Et puis, il y a ceux qui ont été directement touchés, comme Lucie. Sa fille a été victime d'attouchement par son entraîneur. Lui a été condamné, mais ça a pris du temps, trop de temps pour cette maman qui ne veut pas non plus accabler l'institution judiciaire qui, elle le sait, manque de moyens. La centaine, peut-être maintenant 150 personnes attend les prises de parole des associations devant le tribunal. Associations qui vont rappeler l'une de leurs principales revendications, la création d'une loi intégrale, c'est-à-dire un texte global et unique pour permettre encore une fois de mieux lutter contre les violences sexuelles faites aux enfants.
2: Et vous en parliez à l'instant, Emma Jacob, cette promesse de Gérald Darmanin ce matin. Il promet de faire des violences sexuelles sur les enfants une priorité. Le garde des Sceaux qui donne un gros mois au procureur pour réexaminer 70 000 plaintes. Et il fera un point d'ici la fin du mois de juillet. Le frère de Jérôme Barella, le principal suspect du meurtre de cette collégienne, est lui aussi impliqué dans une autre affaire antérieure à celle du meurtre de Liana. Il est en garde à vue depuis ce matin, interrogé dans la ville d'Auch pour viol sur mineur de plus de 15 ans et viol, séquestration, menace de mort par conjoint pour des faits présumés commis entre 2007 et 2017. Patrick Bruel est lui toujours en garde à vue ce soir. Le chanteur a été interpellé à Paris ce matin. Il est entendu depuis concernant les accusations de 13 femmes. De nouvelles plaintes d'ailleurs pour viol ont été déposées contre lui. L'artiste nie toute agression sexuelle ou viol. Le trafic ferroviaire sera fortement perturbé après-demain, mercredi. Un appel à la grève est lancé à la SNCF. Un TGV sur 3 sera annulé et un intercité sur 2, ainsi que des perturbations sur les lignes régionales, les TER et les RER d'Île-de-France. Le train aussi est très prisé l'été pour les départs en vacances, surtout quand on veut éviter de dépenser trop pour l'essence de la voiture. Le budget vacances des Français diminue pour juillet-août, 1748 euros en moyenne. C'est 14% de moins que l'an dernier, selon un sondage de Cofidis, organisme de crédit à la consommation. En grosse partie, donc, à cause de la flambée du prix des carburants, Marina Capitaine.
4: Premier coupable, le prix du carburant. 7 futurs vacanciers sur 10 déclarent qu'ils plombent leur budget et les poussent à des arbitrages. La stratégie la plus citée, c'est de partir moins loin. Viennent ensuite les petits sacrifices sur place, moins de shopping, restaurants, activités. Au-delà de l'effet carburant-énergie, 89% des personnes interrogées affirment que les tarifs de leurs vacances sont plus élevés que lors des dernières. Un sentiment confirmé par les chiffres de l'inflation. Les tarifs à la consommation augmentent de 2,4% entre mai 2026 et mai 2025, selon l'INSEE, donc nettement plus que les 0,3% du mois de janvier. Malgré tout, ce changement d'air, en été, les Français y tiennent. 63% des sondés partiront en vacances cet été, une proportion stable par rapport à l'an dernier.
2: Marina Capitaine. Les Bleus affrontent l'Irlande du Nord ce soir. Dernier match de préparation avant la Coupe du Monde de football qui débute jeudi aux États-Unis. L'équipe de France joue ce soir à Lille. Où vous êtes, Noureddine Zidane, quelques heures avant ce match?
5: Oui, il n'y aura d'ailleurs pas d'autres répétitions avant de se lancer dans le grand bain contre le Sénégal et avant de s'envoler mercredi pour les États-Unis. Les Bleus qui vont tenter de faire le plein de confiance une dernière fois devant leur public face à une modeste équipe d'Irlande du Nord, sur le papier en tout cas, hein, 70e au classement FIFA et qui a échoué en barrage à se qualifier pour la Coupe du Monde. Ce soir, l'équipe de France devrait ressembler à celle qui débutera le Mondial avec les retours attendus de William Saliba pour stabiliser une défense France un peu malmenée jeudi dernier par les Ivoiriens, et celui du Ballon d'Or, Ousmane Dembélé, en attaque aux côtés notamment de Kylian Mbappé, le capitaine, qui a l'occasion ce soir d'égaler, voire de dépasser le record des 57 buts en équipe de France établi par un joueur qui joue justement à Lille en ce moment, Olivier Giroud. Et puis ce sera un moment particulier pour Didier Deschamps, 90e et dernier match sur les territoires français en tant que sélectionneur, lui qui aimerait conclure son bail en bleu avec une 3e étoile après le sacre de 98 en tant que joueur et celui de 2018 sur le banc tricolore.
2: Le début de ce match, c'est à 21h10 et c'est à suivre sur notre site ici.fr.
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0: La météo en Creuse, nuages et étoiles vont se partager le ciel toute la nuit. Après minuit, quelques averses sont possibles, hein, sauf vers l'ouest de la Creuse. Le vent d'ouest va rester modéré, les températures comprises entre 9 et 10 degrés. Et puis demain mardi, le soleil va dominer en matinée avec quelques nuages, mais le ciel se couvrira progressivement, et ce, dans l'après-midi, sans pluie. Un vent d'ouest à nord-ouest modéré, puis il va se calmer en soirée. Les températures 17 à 20 degrés. Place à 100% années 80. C'est tout de suite avec Laurent Petit-Guillaume. Belle soirée avec Ici Creuse.
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7: Bonsoir à tous, vous êtes à l'heure au bon endroit pour retrouver des vieux amis qu'on n'a pas oubliés, les tubes des années 80, qui sans doute vous accompagnent depuis des années. J'en ai sélectionné quelques-uns et ça commence comme ça.

0: Michael Jackson, c'était Billie Jean.
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0: Et carton plein et planétaire pour le film Michael. Du coup, le roi de la pop est à nouveau dans l'actualité, notamment depuis quelques jours avec une série documentaire sur Netflix qui revient sur le procès qui a marqué sa carrière. Ça s'appelle Michael Jackson, le verdict. C'est aussi sa fille qui fait parler d'elle. Paris Jackson vient de sortir une nouvelle chanson plutôt rock, disponible sur toutes les plateformes, intitulée Teenage Drama. Allez, elle aussi, elle sait faire parler d'elle depuis des années. Mylène Farmer, tout de suite. Plus grandir.
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0: le groupe Chalamar avec A Night to Remember. De la disco funk, comme on aime, numéro 1 en 82. Il n'y a pas de secret, hein, c'est juste une chanson qui donne le sourire. D'autres donnent de belles émotions, elles touchent en plein cœur. Et c'est le cas de celle qu'on retrouve dans un instant qui a marqué l'histoire du plus grand groupe pop espagnol, Mecano. En 88, ils adaptent en français une de leurs plus belles chansons. Ça donne Une femme avec une femme dans un instant.
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0: Vous écoutez Ici Creuse, 100% années 80. Ça continue dans une minute, après quelques infos.
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0: Dans le cadre de Juin Vert, le centre hospitalier Bernard Desplats de Bourganeuf organise une journée spéciale de dépistage du cancer du col de l'utérus. Rendez-vous donc le jeudi 11 juin de 13h30 à 16h30 aux consultations externes. Toutes les femmes de 25 à 65 ans sont concernées. Le frottis sera réalisé par une sage-femme avec ou sans rendez-vous. Un examen simple, rapide, essentiel pour prendre soin de sa santé. Si vous réfléchissez à votre avenir professionnel, notez cette date, le vendredi 12 juin à la Souterraine. La Chambre des métiers et de l'artisanat organise une journée intitulée « L'artisanat, une solution d'avenir » au programme Découverte des métiers qui recrute de 10h à midi. Un temps d'échange autour de la transmission d'entreprise entre midi et 14h, puis un café des repreneurs de 14h à 15h pour celles et ceux qui envisagent une reconversion ou la reprise d'une activité.
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0: tout avec With or Without You.
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0: Et le prochain album de U2 est prévu pour l'automne prochain. Le groupe était à Mexico il y a quelques jours pour le tournage d'un prochain single, Street of Dreams. 100% années 80, c'est aussi donner des nouvelles de ceux que l'on aime depuis les débuts. Eh oui. Alors pour la suite, c'est un groupe qui n'existe plus, donc je peux pas vous donner de nouvelles. Mais on se souvient que leur tube Géopardu fut numéro 3 des ventes en France la semaine du 8 juin 83. C'est presque un anniversaire pour le groupe Greg King Band. Souvenez-vous.
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0: ABBA, c'était Fernando. Quand on pense que les quatre Suédois se sont battus dans les années 70 pour s'appeler ABBA, car le nom avait été déposé auparavant par une entreprise de conserve de poissons. Allez, ne tournons pas en rond. Dans un instant, dès 20h, vous retrouvez Émilie Mazoyer pour Décibel, votre rendez-vous actu de toutes les musiques. Mais les années 80 n'ont pas dit leur dernier mot. La preuve, dans un instant, c'est Francis Cabrel qui arrive avec Sarbacane. Belle soirée à tous.
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2: Il est 20h et c'est Décibel, toute l'actualité musicale avec ce soir un artiste rare qui s'apprête à passer l'une des semaines les plus intenses de sa carrière. Nous sommes lundi et ce vendredi, le 12 juin, J-5 donc, Kalash sortira son 7e album, jouera dans la plus grande salle d'Europe et fêtera son 38e anniversaire.

0: je peux chanter comme un ange et rapper telle une mitraillette, d'où son nom de scène. Il écrit en français, en créole, en anglais, en mode lover ou très énervé, des chansons d'amour ou bien engagées. En fait, il sait tout faire, alors il a choisi de ne pas choisir. Méthode qui paie artistiquement. J'en veux pour preuve son milliard de streams dépassés depuis longtemps et sa collection de disques de diamants. Médiatiquement, en revanche, ça fait que les radios et les télés ont du mal à le mettre dans une case et que le grand public a pu passer à côté de sa musique. Et ça, c'est trop dommage parce qu'elle est dingue, sa musique. Alors ce soir, youpi, Kalash est pour la première fois sur votre radio, ici.
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0: Salut à toutes, salut à tous et bienvenue dans Décibel. On fait le tour de l'actualité musicale avec ce soir au rayon anniversaire une chanteuse galloise à la voix rauque. Oui, vous avez reconnu Bonnie Tyler, ça sera à la toute fin d'émission. Un petit blind test autour des chansons qui parlent de la mer, si ça vous inspire. Appelez-nous dès maintenant pour jouer au blind test. C'est Yanis qui vous attend au standard. Le numéro 0810 055 056. 0810 055 056. À gagner le nouvel album de Kalash qui sort vendredi. Il s'appelle Ex Voto. Bonsoir Kalash.
3: Bonsoir.
0: Bienvenue dans Décibel. Je le disais, semaine incroyable qui s'annonce pour vous, puisque vendredi vous fêtez votre anniversaire, vous sortez votre 7e album et vous jouez dans un endroit qui est immense, c'est Paris, la Défense Arena.
3: Exact.
0: Plus grande salle d'Europe. Alors vous avez déjà fait des énormes concerts, vous avez été tête d'affiche de plein de festivals, je pense aux Vieilles Charrues notamment, mais est-ce que ça a une saveur particulière là, ce vendredi qui arrive et qui va être un petit feu d'artifice?
3: Ouais, ça fait un gros vendredi, une grande fête, une grande salle, anniversaire, album, c'est intense.
0: Intense. Bah, merci de prendre le temps d'être avec nous ce
3: avec
0: soir.
3: Plaisir.
0: Kalash, je fais les présentations. Votre vrai prénom, c'est Kevin. Vous êtes né à Strasbourg, né dans le gris par accident, comme dans la chanson de Woolsey, hein, puisque en fait vos deux parents sont martiniquais. Ils étaient en France, en métropole à ce moment-là, à Strasbourg, parce que votre papa finissait ses études pour devenir prof de philo. Et en fait, dès vos premiers mois de vie, vous êtes retourné en Martinique. Voilà. Vous avez grandi là-bas, pas dans une famille de musiciens, mais baigné de musique. Quand même.
3: Ouais, une famille religieuse, adventiste du côté de mon père, catholique du côté de ma mère, et ça chantait énormément, du gospel, ouais. Avec des oncles pasteurs, des tantes chanteuses, donc voilà, un peu de musique, un peu de foi.
0: Et pas mal de Bob Marley aussi, pareil.
3: Beaucoup de Bob Marley à la maison, pas au temple, mais à la maison. Beaucoup de Bob Marley, Lenny Kravitz, Francis Cabrel.
0: Oh, Francis Cabrel.
3: Beaucoup.
0: Bref, une enfance baignée dans la musique et un ado qui se met à la musique. Dès vos 15 ans, vous commencez à chanter, à monter sur scène. Et en 2010, vous avez 22 ans et vous sortez votre premier album. Alors, j'ai envie de faire découvrir, je le disais tout à l'heure, votre voix. Parce que vous pouvez tout faire avec votre voix. Kalash, ça peut être une voix grave, profonde, presque crépusculaire.

0: incroyable l'étendue de ce que vous faites. Quand je dis en présentation que vous avez choisi de ne pas choisir, c'est ça votre direction artistique
1: qu'elle a ? J'ai choisi de ne pas choisir parce que je n'avais pas le choix.
0: C'est encore mieux, ça rajoute une couche.
1: Ça va encore plus loin.
0: Est-ce qu'on vous a demandé de choisir ? Est-ce qu'un jour, quelqu'un, que ce soit un directeur artistique, ou vous a dit, bon, choisis ton camp, soit tu chantes, soit
1: au
0: tu
1: rappes. Oui. Ouais. Au début, oui. Au début, on m'a... Enfin, au début, pas en Martinique, mais au début, ma première signature en France, on m'a pas imposé de choisir, mais on a essayé de m'aiguiller vers une catégorie. Genre, est-ce que tu veux être Sean Paul ?
0: Oui.
1: Est-ce que tu veux être Shaggy ? Est-ce que tu veux être Joe Star ? Est-ce que tu veux être l'autre ?
0: Oui, il fallait choisir son camp.
1: Il fallait choisir son camp, il fallait choisir sa langue aussi. Et voilà, c'est un choix que j'ai toujours refusé de faire, car ça m'était impossible, quoi.
0: Ouais. Il y a le français, il y a l'anglais, il y a le créole aussi. Si le choix est impossible à faire, là, on a bien entendu que selon les chansons, c'est une des trois langues qui prend le dessus, qui prend le lead. Alors, c'est la chanson qui choisit ?
1: C'est la chanson, c'est la musique, c'est l'instru. C'est ce qui m'inspire et me guide en premier. J'écris rarement. Donc, dès que je vais en studio, je m'adapte à l'instru. Wow. À la production musicale.
0: Ok, donc c'est ce qu'on va découvrir. On va vous faire écouter évidemment des titres de Ex Voto, mais avant, vous dire quand même que le plus gros tube de Kalash, c'est une chanson qui s'appelle Mwaka Moon. C'est un énorme tube qui est multi-platine. Celui-là, je pense qu'il faut le rajouter à votre playlist d'urgence.

0: Moi, Kamoun, est-ce que c'est un point de bascule dans votre carrière? C'était il y a quelques années maintenant?
1: C'était à presque 10 ans.
0: Ouais. Ouais. Est-ce que vous vous dites, depuis qu'il y a eu cette chanson, voilà, ma carrière a pris un tournant différent. Est-ce que le tube, finalement, ça change les choses?
1: Ben, ce genre de tube-là, ouais. C'est un nouveau step qui, il y a un avant et un après, quoi. Comme ouais. Moi, Kamoun, jusqu'à maintenant, il y a des gens qui m'appellent moi Kamoun.
0: Le moi Kabos, on vous appelle aussi.
1: ou qui pensent que mon nom, c'est moi Kamoun. Mais ouais, ça change une carrière. Et puis, ouais, comme vous avez dit, les chiffres sont tellement gigantesques que ça fait passer un step, quoi.
0: Vous les regardez, les chiffres? C'est quelque chose qui vous intéresse ou vous restez vraiment du côté artistique de la force?
1: Avant, je regardais pas, mais là, ça s'impose tellement à nous tous les jours. Tout le monde parle que de ça. C'est les chiffres. Quoi. On parle plus chiffres maintenant que musique, malheureusement.
0: C'est vrai. Allez, je donne quelques chiffres. Alors, vous m'en voudrez pas, Kalash, parce que les vôtres, ils sont quand même assez incroyables. Je le disais tout à l'heure, hein, le milliard de streams dépassés largement. On est à 1,5 milliard déjà de vues sur YouTube. Donc, pour toutes les vidéos de vos chansons, vous avez 1,5 million de followers sur Instagram et sur Facebook et sur X et Spotify. C'est 4 millions d'auditeurs mensuel. Vous enchaînez, je le disais, les disques de diamant, de platine. Vous avez 3 de vos albums qui sont déjà certifiés platine. Dans une époque où tout le monde parle de chiffres, les vôtres, ils sont cool.
1: On est cool, on est bien placés. On n'a pas à se plaindre.
0: Et 40 000. Alors, 40 000, ça, c'est un chiffre intéressant puisque c'est le nombre de spectateurs à la Défense Arena, la plus grande salle fermée d'Europe. Est-ce que vous avez encore le trac ou pas?
1: Oui, mais qu'importe le nombre de spectateurs, j'ai toujours c'est le trac, une adrénaline. C'est pas une appréhension, mais j'ai envie d'être en forme, quoi, et puis de satisfaire les gens. J'aime la performance, donc ce qui compte le plus pour moi, c'est ce qui se passe sur scène, quoi. Donc, ouais, y a quand même une appréhension avant la veille et quelques minutes avant. Mais une fois que je monte sur scène, ça disparaît à chaque fois.
0: Soyez là vendredi soir. Si vous arrivez à choper une place, hein, je pense qu'il en reste 4,5, donc sur 40 000, va falloir se battre. Mais bon, elles sont là. Kalash est ce soir l'invité de Décibel. On va écouter un extrait justement de cet album Moi Kamoun en 2017. Mais bon, vous avez compris, moi, c'est les chansons d'amour. Ça me fait fondre le cœur. Et il y a ce duo avec une chanteuse qui s'appelle Satori. Ouais. La chanson, c'est Moment gâché. Et je crois que vous avez tellement aimé votre collaboration avec elle que vous l'invitez à nouveau sur votre nouvel album.
1: Depuis que je la connais, je l'invite sur tous mes albums.
0: Et vous aussi, vous allez l'inviter sur toutes vos playlists. Vous allez voir Kalash et Satori, Moment gâché. En attendant, vendredi, la sortie d'Ex Voto, nouvel album de Kalash.

0: Moment gâché sur Mwaka Moon, l'énorme album de Kalash sorti en 2017. Moment gâché en duo avec Satori. Et si vous croisez suffisamment fort les doigts et que vous vous concentrez, peut-être qu'elle sera sur scène avec Kalash vendredi soir à la Défense Arena, peut-être.
1: Faites un vœu.
0: Apparaître. Croyons en vos rêves, les amis. Kalash, je le disais tout à l'heure en intro, il y a quand même cette incompréhension médiatique qui fait que malgré les disques de platine, les énormes concerts, eh bien vous êtes absent des Victoires de la musique, des grandes émissions télé type Enfoiré. Alors, à l'exception notable du Grand Échiquier, parce que Claire Chazal est fan, elle vous invite dès qu'elle peut. Ouais. Elle rate jamais une occasion. Mais est-ce que ça vous interroge ou est-ce que ça vous enquiquine la place que vous avez ou pas encore pour le grand public français?
1: Non, ça m'interroge plus. Je me suis fait une raison et c'est peut-être ma place de pas y avoir ma place.
0: mais outsider pas, professionnel.
1: Voilà. Mais on dit pas non. Mais outsider né. Je suis né comme ça dans une sorte d'incompréhension que d'autres appelleront injustice. Mais moi, je suis confortable avec ça.
0: Ça ne vous peine pas?
1: Non, ça me peine pas, ça me pèse pas. Je sais que c'est ainsi.
0: J'avais eu cette discussion avec Jacob Desvarieux. Cassav, évidemment, qui nous a quittés à la paix à son âme, qui est, dans les chiffres, le plus grand groupe français de tous les temps, hein, 2000 concerts sur les 5 continents, 5 millions d'albums vendus. Cassav, c'est énorme, mais lui, il me disait, ouais, mais Cassav, pour les programmateurs, c'est pas un groupe français, en fait, c'est un groupe antillais, et donc on met à part. Ouais. Et puisque vous évoquiez Cabrel tout à l'heure, Kalash, on a eu aussi une grande conversation sur les langues régional, avec Francis Cabrel, parce que lui, c'est quelque chose qui lui tient beaucoup à cœur. Il a fait des chansons en occitan, et puis il a fait une session, en fait, de ses rencontres d'Astafor avec des langues régionales. Donc, ils ont sorti plein de chansons en breton, en basque, en corse, etc. Est-ce que vous vous sentez représentant de la langue créole?
1: Ben, je le suis malgré moi et je suis content de l'être. C'est tellement naturel. J'ai grandi toute ma vie en Martinique. J'habite en France depuis 2016. Donc ça fait partie de moi, quoi. Donc d'où le fait que j'ai refusé de ne pas chanter en créole sur mes gros disques. Ouais. Ça fait partie de moi. Donc je suis content de l'être, d'être un des représentants de la langue créole.
0: Ouais. Surtout, il y en a tellement peu à qui on tend le micro. On se dit, il y a presque une responsabilité sur vos épaules.
1: Mais à un moment, on m'a collé cette responsabilité. Aïe. Mais j'aime pas qu'on me force à faire quoi que ce soit. Donc,
0: ça marche pas avec vous.
1: C'est vrai qu'à un moment, on m'a reproché de pas chanter assez en créole. Par exemple, la chanson « Moment gâché » ou « Tekken », qui sont ce qu'on appelle des hits et c'est en français. Mais pour moi, ce qui compte avant tout, c'est la musique. Donc, la musique passe avant tout. On peut pas politiser la musique.
0: La musique passe avant tout. La voix de Kalash, incroyable. Vous l'avez entendu dans plein de registres déjà depuis le début de l'émission. Et en live, alors qu'est-ce que ça donne? Live acoustique, Kalash.

0: Avec un public très expressif, toujours Kalash, ça c'est Can't Live Without You, donc un live acoustique. Vous l'avez découvert comment, votre voix? Comment vous vous êtes rendu compte que vous pouviez aller du plus grave, du plus guttural au plus angélique?
1: Ça c'est venu au fur et à mesure. Au début, j'ai toujours envie de le faire, mais j'avais pas soit les capacités ou pas assez d'entraînement ou pas assez peut-être confiance. Et à force de faire des concerts, des petits sons de système, des gros sons de système, des scènes un peu partout, je pense qu'avec l'entraînement et la confiance, la voix s'est forgée elle-même, quoi. Mais j'ai toujours eu envie de chanter, quoi, que ce soit en toastant de façon entre guillemets hardcore, de rapper, de chanter de façon suave ou dans les aigus. J'ai toujours voulu faire ce qui m'influençait déjà, hein, les morceaux gospel, ouais. les morceaux de Bob Marley, les morceaux de Francis Cabrel, même du Johnny Hallyday. Enfin, j'ai toujours Michael Jackson aussi beaucoup.
0: Ouais.
1: J'ai toujours voulu faire ce genre de grand écart là, quoi. Donc à force d'essayer et beaucoup de studios, beaucoup de scènes, je pense que c'est venu, et puis la confiance aussi aide beaucoup.
0: En fait, c'est comme un athlète avec votre voix. Vous devez la chauffer, vous devez l'entraîner. Vous devez pas vous faire des foulures en démarrant trop vite, etc.
1: Ouais,
0: vous travaillez tous les jours la voix?
1: Je travaille pas la voix tous les jours, mais je fais de plus en plus attention à mes cordes vocales. Et c'est quelque bon. On a un coach de cordes vocales aussi, un médecin pour les cordes vocales qui surveille avant chaque tournée. Mais c'est vrai que je faisais plus jeune, on fait pas attention à ce genre de choses-là.
0: On fait n'importe quoi.
1: Et c'est peut-être ça qui rend les cordes vocales aussi robustes.
0: Oui.
1: d'avoir fait n'importe quoi. Ouais.
0: C'est ça. Alors, votre nouvel album s'appelle Ex Voto.
1: Ouais.
0: Il y a dedans, bah, comme vous vous en doutez, des chansons d'amour. Moi, j'adore. Chansons de jalousie, j'adore 18h30.

0: 33, chanson de jalousie très savoureuse que je vous recommande. L'album s'appelle Ex Voto. Alors un ex voto, c'est un petit objet qu'on dépose en remerciement au Dieu auquel on croit quand il a exaucé nos prières. Alors est-ce à dire, cher Kalash, que certaines de vos prières ont été exaucées et que cet album, c'est une façon de montrer une gratitude ?
1: Une gratitude, une reconnaissance. Je suis très reconnaissant envers la vie, envers Dieu, envers les gens que Dieu met sur mon chemin. Et c'est exactement ça. Ça représente la gratitude et la reconnaissance pour toutes les prières et les bénédictions que je reçois. Ouais. Et que ma famille et mes enfants aussi reçoivent.
0: Alors ces petits objets, les ex-voto, ça peut être en forme d'oiseaux, ça peut être des sculptures, ça peut être des peintures, mais ça peut être aussi ces chœurs. Vous savez qu'on voit notamment les chœurs mexicains, ouais, absolument magnifiques. Il y en a un d'ailleurs sur la pochette. Donc forcément le chœur, je me suis dit l'amour. Et là j'ai écouté, je me suis dit c'est dingue. Il dit beaucoup je t'aime dans cet album. Et on sait que pour les hommes, alors vous êtes jeune, mais pour les hommes en général, alors les générations précédentes encore plus, mais c'est dur de dire je t'aime, ça fait pas très viril. Est-ce que vous avez dû apprendre, vous, à dire je t'aime ?
1: Non, je suis né dans des je t'aime, même ouais, si ma situation familiale, enfin mes parents sont pas restés ensemble très longtemps, ouais, mais à leur façon, chacun me disait je t'aime, non. Et puis aussi grandir, dans la foi, on entend beaucoup je t'aime, que ce soit de par les écrits bibliques, etc. Il y a beaucoup cette notion d'amour, etc. Donc non, j'ai jamais eu de mal à dire je t'aime, moi. Peut-être à recevoir un je t'aime, ouais, mais à le dire, non.
0: Alors en tout cas, vous le chantez merveilleusement. Alors il y a une chanson qui est géniale, qu'on va écouter, qui s'appelle « Vous, mes amours, pitié ». Vous n'êtes pas tout seul sur cette chanson, Kalash. Vous êtes avec une petite fille qui s'appelle Yeva, ouais. Valerie, comme vous, parce que c'est votre fille. Ouais. Quel âge elle a ?
1: Elle aura 10 ans.
0: 10 ans. Ouais. Alors vous allez l'entendre hein, dans la chanson Yeva, mais vous n'allez pas entendre juste Kalash et Yeva. Vous allez peut-être entendre aussi quelque chose qui va vous rappeler un roi de la rumba congolaise, Monsieur Taboulay Rochereau. Pitié, toi, mon amour.

0: vous avez, vous aussi, quel âge utilisé ce sample de Taboulé Rochereau, Pitié? Elle raconte quoi, sa chanson, à lui? C'est un papa qui est tout le temps sur la route parce qu'il est chanteur. Hein,
1: ouais, et puis, qui exprime quelques remords d'être absent et qui veut quand même le rappeler ou se rassurer, je sais pas, en disant je travaille, c'est pour vous que je le fais, quoi. Je suis pas en train de m'amuser, bon, même si on s'amuse aussi, hein.
0: Oui.
1: Mais c'est quand même pour vous, c'est votre héritage, soit culturel ou financier, ou je sais pas, mais ouais, c'est pour vous que je le fais, quoi.
0: Ouais. Et c'est ça aussi le message, alors, que vous voulez passer dans Vous, mes amours, ou c'est un peu plus large que ça?
1: Ben, il y a plein de choses. Il y a de la tristesse, du chagrin, la distance, et ça rejoint ça aussi. Je suis tout le temps sur les routes. J'habite dans un pays différent. Je suis à 8 heures de mes enfants. Et voilà, il y a aussi ce genre de sentiments-là, de remords, de pas, lié à l'absence, à la distance, quoi.
0: Ouais. En tout cas, il y a deux de vos filles, hein, sur.
1: Il y a Imani.
0: Voilà.
1: Et Eva, et à mon fils Ethan à la fin.
0: C'est ça, et ouais. Tout le monde est là. Et.
1: Presque
0: et puis,
1: tout le monde.
0: La pochette.
1: Ouais.
0: La pochette du.
1: La pochette, il y a Joy.
0: Il y a Joy, ouais. Voilà, votre petite. Mieux sapée que la plupart des adultes que je connais, vraiment, vraiment, cet enfant est magnifique. Et on écoute Kalash et sa fille Yeva sur cette chanson, Vous, mes amours, donc. Et clin d'œil dès le début de la chanson. À Taboulé Rochereau.

0: papa, t'inquiète pas, je sais.
1: Et on versera notre petite larme, hein. Tellement c'est beau et dit simplement. C'est vraiment une grande chanson, vous mes amours, pitié. Merci. Kalash, si un de vos enfants veut devenir artiste, qu'est-ce que vous faites? Vous les collez en pension ou vous les encouragez?
2: On mélange des deux. Je les encourage en pension. Non, je vais toujours les encourager, mais je vais leur dire qu'il n'y a pas que ça dans la vie.
1: Ouais.
2: La musique ou le foot, comme le cliché qu'il y a maintenant.
1: C'est vrai. Hein. Ou influenceur.
2: Non, de ça, non.
1: Non, c'est bon, ils sont à l'abri.
2: Je respecte tous les métiers, mais non, je leur dirais qu'il y a d'autres choses aussi dans la vie. Mais je les encouragerai, si c'est ça leur choix, je serai avec eux. En tout cas, je pourrais leur donner quelques conseils et quelques boucliers pour ne pas faire certaines erreurs, quoi.
1: Ex Voto, le nouvel album de Kalash sort vendredi. Dessus, il y a cette chanson, Vous, mes amours. Et restez dans le coin parce qu'on va parler de cet énorme concert de vendredi. C'est à Paris, La Défense Arena, la plus grande salle d'Europe. Kalash, il sera dans 5 jours.
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1: Et dans l'actu musicale de ce lundi 8 juin, il y a notre anniversaire du jour, celui de Bonnie Tyler, la voix rauque de la Galloise qu'on écoutera à la fin de l'émission. La découverte du jour, c'est la jeune Marguerite qui n'a pas gagné la Star Academy mais qui visiblement a gagné votre cœur. Elle sort une nouvelle chanson que vous découvrirez un petit peu plus tard et puis on va jouer au blind test aussi autour des chansons qui parlent de la mer. Si ça vous inspire, appelez-nous pour jouer. Oui, c'est Yanis qui vous attend au standard. Et le numéro 0810 055 056. Le cadeau du jour, c'est le nouvel album de Kalash. Il sort vendredi, il s'appelle Ex Voto. Ouais, j'ai dit J-5, mais en fait on est lundi. Donc mardi, mercredi, jeudi, vendredi. En vrai c'est même J-4.
2: Ouais.
1: Il est sympa parce qu'il a vu que je m'étais trompée. Kalash, il a rien dit mais... Moi les maths c'est pas mon truc. On aurait dû me mettre en pension, vous voyez ce que... C'est ça. Ouais, J-4 pour l'album, votre anniversaire et La Défense Arena, tout le même jour.
2: Ouais.
1: Ces nouvelles chansons alors qui seront sorties le jour même comme 18h33.
2: Oh,

0: allez jouer tout le nouvel album, même si les gens auront eu le temps de l'écouter qu'une ou deux fois dans la journée avant de venir
1: partie,
0: à concert.
1: Une partie. Ouais. Une partie. Parce qu'on peut pas faire comme on fait, comme on a déjà fait par exemple dans un stade 4 heures de show. Mais ici, c'est pas possible. Donc, il va falloir choisir.
0: Exactement. Alors, je sais très bien de quel concert vous parlez, parce qu'on en parle encore là-bas en Martinique. C'est le stade de Dillon à l'été 2024. Ouais. C'est ça. Vous avez vendu 23 000 tickets en 10 minutes. C'était incroyable. Et vous avez joué, ouais, plus de 4 heures. Une arrivée à la Johnny Hallyday, m'ont dit ceux qui étaient là-bas avec des flammes et tout, la totale. Vous aimez le grand spectacle pour les concerts?
1: Pour ce genre de salle, de configuration, les stades, les arènes, ouais. J'aime les grosses arrivées. Mais ça, c'est par rapport à tout ce que je regardais déjà. Michael Jackson encore.
0: Oui.
1: Certains artistes jamaïcains. Johnny Hallyday. J'aime le spectacle. Puis j'aime surprendre les gens aussi. Que ça fasse comme si c'est un moment dans le temps, quoi.
0: Oui, et moi, je trouve ça vraiment super parce qu'il y a ce côté rockstar qui n'est pas réservé qu'aux stars du rock, justement, mais qui doit pouvoir se décliner dans tous les styles musicaux. Et moi, je trouve que vous incarnez bien ça. Vous êtes toujours super sapé. On sent qu'il y a des efforts sur le stylisme et tout. Non, mais c'est vrai. C'est-à-dire que c'est pas réservé aux rockstars, aux stars du rock.
1: Mais je trouve que maintenant, notre génération, enfin, notre style de musique, c'est le nouveau rock. Dans l'attitude, dans la façon de s'habiller, dans même les matières.
0: Oui, vous avez un pantalon en cuir de toute beauté.
1: Les bijoux, les shows. Ouais. Y a plus, je trouve que c'est le nouveau rock'n'roll, quoi. Ouais. Même dans le mode de vie.
0: Très bien. Attention, J-4.
1: Ouais.
0: Attention à la voix. J-5 pour la grosse fête, du coup. Voilà. Parce que J-4, c'est le concert.
1: Dans 5 jours, par contre, je vais faire la fête.
0: C'est ça. Je voulais qu'on dise deux mots aussi des artistes avec qui vous collaborez. On vous a entendu tout à l'heure en duo avec Satori. Il y a beaucoup de rappeurs avec qui vous avez enregistré. Damso, on a entendu Booba, Gazo, le regretté Werenoi, Niska, Dadju, Nino. Et là, sur le nouvel album. Ah, là, c'est un nom qui va vous parler si vous êtes une vieille personne comme moi. Il y a Lino, l'arsenic, et du Bisson Abisso qui est avec vous.
1: Ouais.
0: Légende, Lino.
1: Énorme légende.
0: Ouais.
1: Énorme légende. Imbattable en couplet.
0: Non,
1: c'est un kiff de. Ben, c'est un flex personnel déjà. D'avoir Lino sur un album en 2026. Et il fait partie aussi des artistes sur lesquels j'ai grandi. Avec son regretté frère Calbo.
0: Calbo, ouais.
1: T'as son âme, et c'est un immense honneur d'avoir Lino sur l'album.
0: Ouais, et puis tiens, pour les rêves de personnes âgées, le premier groupe de rap qui m'a parlé de vous, Kalash, c'est IAM, en me disant, lui c'est pas compliqué, c'est le meilleur chanteur du monde.
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0: Bah, c'est vous qui allâche sur la chanson Eldorado d'Ayam sur un super album qui s'appelait Yasuke, qui est un peu sous-coté d'ailleurs, vous devriez le réécouter. C'est très plaisant pour vous d'aller en studio avec d'autres artistes, de mélanger, de confronter parfois vos univers, ça vous nourrit?
1: Moi, j'adore déjà ce genre d'invitation. Je trouve que c'est très flatteur déjà. Et quand il s'agit de groupes comme Ayam qui sont des groupes sur lesquels on a grandi et qu'on ne peut que respecter, bah c'est pas des défis, mais être au studio avec eux, j'aime bien montrer quelque chose, quoi. J'aime bien faire des démonstrations.
0: Et ça, c'est un truc que vous avez en plus des rockstars, parce que dans le rock, ça se faisait pas trop. Et là, je trouve que vous, bah, votre carrière montre que oui, quoi. Plus on se mélange.
1: Ouais, j'aime beaucoup ça, le partage.
0: Ouais. Hein.
1: Et puis, échanger avec des artistes qui m'ont inspiré et d'une autre génération, je trouve ça super enrichissant. Et ouais, c'est des kiffs, je dis ça souvent, c'est des kiffs personnels, c'est des cadeaux. C'est pour ça qu'Ex Voto encore, ça rejoint tout ça, c'est
0: la
1: reconnaissance.
0: Ouais.
1: Si je pense déjà, quand j'étais petit, j'avais ce genre d'objectif, de rêve au fond de ma tête, de faire des sons avec NTM, IAM, Bounty Killer et tout.
0: Ah oui, le Jamaïcain qui est aussi sur un fait. Vos titres.
1: Et tout, ouais. Tout s'est fait en fait,
0: tout
1: est venu. Ouais.
0: Ah là là. Alors puisque ce Ex Voto, cet album arrive vendredi comme un témoignage de gratitude pour tous vos vœux et toutes vos prières qui ont été exaucées, est-ce que vous avez là en cette semaine vraiment spéciale où vendredi vous êtes sur la plus grande scène d'Europe, vous sortez votre album, vous fêtez votre anniversaire, vous avez encore des prières, des vœux, des rêves dans la tête?
1: Moi mes prières se sont simplifiées, mes vœux aussi. Ça maintenant, l'essentiel pour moi, c'est la paix, la santé, surtout la santé mentale et physique. Bon, c'est cliché pour tous, mais je prie beaucoup pour la santé de mes enfants, mon entourage. Quand je rentre sur scène, avant de monter sur scène, je prie pour la santé des gens dans la salle, dans l'avion, je prie pour la santé des passagers, je prie toujours pour la santé des gens.
0: Et que le pilote aille bien.
1: Et que tout le monde aille bien. Ouais, maintenant, mes vœux se sont simplifiés. C'est très simple et je trouve que c'est le plus important en plus.
0: Bah, je vous souhaite tout ça et le bonheur. Et je vous remercie d'être venu nous voir.
1: Merci, c'est moi.
0: Merci Kalash. J-4 pour Paris, la Défense Arena. À très bientôt et bravo pour votre nouvelle
1: année. Merci beaucoup.
0: Merci.
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0: Vendredi est sorti Attraction. Oui, je sais, je prends une voix un peu bizarre pour vous parler de Attraction, parce que c'est un petit peu cette ambiance-là que le titre a envie d'installer. C'est un duo entre Sébastien Tellier et la divine Juliette Armanet, qui vient d'avoir un deuxième enfant. Félicitations Juliette Armanet, qu'on aime et qu'on embrasse, et qui fait donc son retour discographique sur une chanson de Sébastien Tellier. Ça tombe bien, ça faisait des années que ces deux-là avaient envie de travailler ensemble. Sébastien Tellier a donc pris une chanson de son dernier album, Kiss the Beast, une chanson qui était en anglais, qui s'appelait Thrill of the Night. La voici adaptée en français avec la voix cristalline de Juliette Armanet. Ça vient de sortir, tube de l'été ou pas, vous allez me le dire.

0: Alors, grande joie de retrouver la voix de Juliette Armanet. Et j'avoue que ce petit duo avec Sébastien Tellier a de quoi nous émoustiller. J'espère que ça vous a plu.
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0: 20h42, mais il est grand temps de jouer au Blind Test. Le cadeau de ce soir, c'est le très beau nouvel album de Kalash, qui était notre invité tout à l'heure. Il s'appelle Ex Voto. Il y a sa fille sur la pochette, elle est tellement mignonne. Mais bon, c'est pas que ça qui me plaît dans le disque. Évidemment, les chansons sont magnifiques, mais cette pochette, oh là là, c'est une merveille. Et pour jouer avec nous au Blind Test et gagner ce joli cadeau, il y a Romain. Bonsoir Romain.
2: Bonsoir Rémini.
0: Comment ça va ce soir?
2: Bien content de participer au Blind Test comme toujours.
0: Ah, ça me fait plaisir. Mais Romain, attention, il y a de la concurrence. Oui. Jacqueline est avec nous aussi. Bonsoir Jacqueline.
3: Bonsoir
2: Jacqueline.
0: Bonsoir, bienvenue chère Jacqueline. Je crois que c'est la première fois qu'on joue ensemble. Hein.
3: Tout à fait.
0: Ah, je suis contente, j'aime bien Jacqueline. Mmh. Alors du coup, le Blind Test, est-ce que c'est un exercice nouveau ou au contraire une bonne habitude?
3: Avec vous, c'est nouveau, sinon oui. Ça va.
0: Mais dans la vie, oui voilà, vous jouez en famille ou avec des amis.
3: Ça peut arriver, oui.
0: Bon, formidable. Alors,
2: Émilie, je voulais te demander, on n'est pas à Noël, mais est-ce qu'il te reste des cahiers de vacances pour l'été?
0: Alors, il m'en reste un. Donc si tu veux, le cahier de vacances sur la musique?
2: Voilà, oui.
0: Eh ben on va te l'envoyer, il n'y a pas de problème Romain.
2: Merci Émilie.
0: T'as envie de travailler en juillet, août et de réviser ta musique?
2: Oui.
0: Ça marche. Oui, bah, y a pas de souci. Je le passerai à Alexandra pour qu'elle te l'envoie. Romain et Jacqueline. Mais non, mais Romain, évidemment, on n'est pas à Noël. Enfin, les cahiers de vacances, c'est pas à Noël. De toute façon, c'est pas la saison.
2: Oui, ben
0: voilà. Donc ne t'inquiète pas. Jacqueline et Romain, le thème du Blind Test de ce soir, ce sont des chansons qui parlent de la mère. Alors pas la maman, comme la fête des mères la semaine dernière, enfin la semaine d'avant. La mère, M-E-R, la mer, l'océan, les vagues, etc. etc. Jacqueline et Romain, comme à chaque fois, je vous demande de bien donner votre prénom avant de donner la réponse, pour que je sache lequel de vous deux a dégainé. Hein, c'est l'équivalent du buzzer dans Question pour un champion, mais là je ne vous vois pas, donc je dois vous entendre dire votre prénom. Et puis on cherche donc bien le nom de l'interprète, pas le nom de la chanson. Enfin, je rassure tout le monde, Décibel, tout le monde gagne à la fin, tout le monde aura l'album de Kalash. Voilà, Jacqueline et Romain, êtes-vous prêts à jouer?
2: Prêt.
0: Alors c'est parti, voici une première chanson qui nous amène à la mer. Dites-moi qui chante ça.
2: Romain, Jacqueline. Oh là,
0: et Romain
2: Calogero.
0: Oui, vous l'avez tous les deux. Bravo.

0: rappeur Passy, Face à la mer. Elle est dingue, cette chanson. Bravo Romain et Jacqueline, vous l'avez tous les deux. Je sens qu'il y a...
1: Ouais, bravo Jacqueline.
0: Très beau, haut niveau ce soir. Alors on continue avec une deuxième chanson. Il s'agit d'un chanteur français.
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1: Romain.
0: Romain.
1: Étienne Dao.
0: Oui, bravo.
2: Je

0: Romain, bien joué. Étienne Dao, un homme à la mer. Dernière chanson de ce blind test.
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0: Chanteur français.
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2: Jacqueline.
0: Oui, bravo.
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0: Julien Doré qui vous attend le 2 juillet prochain au cinéma pour la version film de son énorme tournée. Vous le savez, il y a eu plus d'un million de spectateurs.
2: Oui. Je l'ai vu aux Élites de Lille.
0: Alors, Jacqueline, verdict.
2: Soirée de folie. Il est fou.
0: Mais oui, oui, alors je pense qu'il est complètement zinzin, mais fait des beaux spectacles.
2: Ah, c'était génial. C'était en novembre, c'était génial. Franchement, très très bien.
0: Ah bah voilà, le 2 juillet au cinéma, là, ça va permettre aussi peut-être de voir des détails ou des choses qu'on n'a pas remarquées quand on était pris comme ça dans le concert.
2: Peut-être.
0: Voilà.
2: Peut-être.
0: Et aussi, d'après les petits avant-goûts qu'il a publié sur ses réseaux sociaux, on va le voir aussi un petit peu en coulisses, donc on va comprendre ce qui se passe derrière le spectacle aussi.
2: Et quand il saute sur scène, etc.
0: Ouais, voilà. Donc 2 juillet au cinéma, Julien Doré, les billetteries sont déjà ouvertes. Et c'est un bel ex-écho qu'on a du coup ce soir, Romain, Jacqueline, 2 points chacun, bravo, bravo,
2: bravo,
0: je vous félicite. Bravo.
2: Super, bravo Romain, à toi aussi.
0: Merci, je vous embrasse, je vous envoie l'album de Kalash et un petit cahier de vacances pour Romain, parce qu'il a envie de bosser. Et puisqu'on était dans la mer, c'est Renaud qui débarque, car le vent souffle.
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0: je ne sais pas quoi dire sur ce jeu de mots qui finalement est de qualité. Hein. Merci Renaud, dès que le vent soufflera.
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0: Vient de sortir une très jolie chanson signée Marguerite, rescapée de l'avant-dernière saison de la Star Academy. Elle a peut-être pas gagné le programme, mais elle a gagné mon cœur et le vôtre aussi, je crois. Alors après son joli tube, les filles, les femmes, les meufs de l'été dernier, la voici, la voilà, qui annonce son premier album. Il arrive

0: La belle vie, premier extrait du premier album de Marguerite, ça sort en octobre.
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0: J'ai omis de préciser que l'album de Marguerite s'appellera Guérir, ce qui me fait une transition parfaite avec notre chanson anniversaire du jour, puisque c'est l'anniversaire de la plus belle voix rock du Pays de Galles, la chanteuse Bonnie Tyler. Elle a 75 ans aujourd'hui. Elle nous a fait quelques frayeurs de santé récemment. Elle avait été hospitalisée en urgence au Portugal. Mais ça avance dans le bon sens. Ses médecins sont désormais optimistes pour un rétablissement complet. Bon anniversaire, Madame Tyler. On y va.

0: Quelle merveille, cette chanson Total Eclipse of the Heart, immense tube de 1983. Et bon anniversaire à Bonnie Tyler. Merci d'avoir écouté Décibel. L'équipe du jour, Iris Guitoni, Sarah Bécard, Alexandra Sackberg, Elodie Biancamaria, Franck Moilier, Yanis Kalem, Emma Quenardel et Océane Diaz. Eh ouais, il y avait du monde. 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
0: Et bonne nouvelle, la musique continue sur votre radio ici à 21h. On monte le son.
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0: Imaginez l'un des plus gros vendeurs de disques français dont personne ne voulait.
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0: En 1981, Jean-Jacques Goldman a 30 ans et toutes les maisons de disques lui ferment.

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Son rêve, rester dans l'ombre et écrire pour les autres. Mais personne ne veut de ses chansons. Son directeur artistique, Marc Lombroso, finit par lui dire « Voici, personne ne veut de tes morceaux, chante-les toi-même ». Goldman finit par céder et enregistre « Il suffira d'un signe ». Un titre fou de 6 minutes, inspiré par la révolution en Iran, avec une guitare martelante.

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0: 1999, Hélène Ségara s'apprête à signer son plus grand tube et pourtant, sa maison de disques n'en veut pas.
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0: Jugée trop triste et trop classique, la chanson « Il y a trop de gens qui t'aiment » est sauvée par l'obstination d'Hélène. À sa sortie, tout le monde y voit une lettre de rupture avec son ex-compagnon.

0: C'est là toute la force d'Hélène Segarra, transformer une métaphore sur sa célébrité en un cri du cœur universel. Résultat, un disque de platine qui finalement lui a donné raison contre tous.
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0: 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Françoise Hardy, j'écoute de la musique soul, la chanson préférée de Michel Jonas.
3: Je suis assez fier que ça s'appelle « J'écoute de la musique soul » de Françoise Hardy. 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
2: Pour Chloé Valette, la musique est une histoire de famille, car c'est avec son papa qu'elle a appris la musique.
1: Un

0: Originaire de Boulogne-sur-Mer, Chloé est une artiste sensible. La musique et l'écriture lui permettent de lâcher prise. Chloé Valette, Rentrée tard, un coup de cœur ici Nord. 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
1: Quand j'étais petit, j'étais malade en voiture. Donc même si on partait tôt le matin, j'avais pas d'autre choix que de regarder la route. Et c'est comme ça que je me suis un peu intéressé à l'environnement routier, à tout ce qui se passe autour des routes.
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1: Bonjour, Laurent Carré, j'ai 54 ans, je suis professeur d'histoire géographie au Collège de Descartes. Je suis président de l'association Nostalgie, une association qui milite pour la sauvegarde du patrimoine et la mémoire de l'ancienne route nationale 10.
3: Je crois qu'on a là aujourd'hui la définition du prof cool. C'est celui qui arrive encore en 2025 en deux chevaux sur le parking du collège et qui met de l'humain avec un grand H dans toutes ses histoires.
1: Je suis né moi-même un peu par accident sur les bords de la Nationale à Sainte-Maure-de-Touraine. Et moi, l'attachement me vient du fait que j'ai grandi devant une agence Citroën. Ma mère allait souvent me rechercher dans le garage, ramener les catalogues que je ramenais de chez moi, donc je pense que ça vient de là.
4: Vous êtes une des rares personnes pour qui le mot bouchon ne fait pas tellement peur.
1: Non, voilà, enfin, même jusqu'à, on pousse le vif jusqu'à en réorganiser. Depuis 2013, on organise à Sainte-Maure-de-Touraine le bouchon de la Nationale 10. La Nationale 10, c'est la route qui fait Paris-Bordeaux-Espagne. 765 km de bitume. En Touraine, c'est vraiment une colonne vertébrale du département puisqu'elle la traverse quasiment, elle la coupe en deux, pratiquement moitié-moitié depuis Château-Renaud jusqu'au sud de Sainte-Maure.
3: On pose les cartons, les albums photos, petit tour du département dans les années 50, 60, 70 avec toutes les photos, toutes les cartes postales.
1: Alors, le cocardier dans les années 50 était tenu par un cuisinier humoriste qui avait dressé un petit coq qu'il avait sur l'épaule. Là par exemple on est à Ville-Domé, à la Grand-Vallée, Pierre de Tours, la cocotte minute, le garage Citroën, policier monté sur cette plateforme, la grillade. Elle a brûlé très peu de temps après son ouverture.
4: Pas drôle vu le nom.
1: Et en plus...
3: Alors l'incarnation concrète de cette passion pour Laurent, c'est une station. On monte dans la Dodoche, direction Ozo.
1: On est au lieu dit Bellevue. Voilà pourquoi on l'appelle la station Ozo Bellevue et on est sur la commune de Sainte-Maure-de-Touraine. Premier but, ça a été de la sauver, cette station. On a tous reconnu le caractère patrimonial exceptionnel de l'architecture. Chaque fois, je suis fier. C'est grâce à l'association qu'on a fait bouger un petit peu les
3: retour
1: choses.
3: Retour à la belle époque, Laurent, sans ceinture, sans limitation de vitesse. Vous le savez, hein, le bonheur des uns.
1: Et avoir une caravane ou une vieille de chevaux devant soi quand on avait une voiture plus puissante.
3: Et le malheur des autres.
1: C'était une vision d'horreur, quoi.
3: À vous de lui envoyer vos souvenirs et vos histoires pour décortiquer tout ça. Il saura prendre le temps.
4: Vous, vous prenez l'autoroute ou pas ?
1: Très rarement. Je veux profiter du paysage, je veux m'arrêter où je veux, quand je veux. Le voyage ne commence pas à destination, il commence quand je monte dans ma voiture.
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5: Et le cocktail américain, c'est quoi ?
6: C'est un cocktail grillé avec une sauce américaine, tomate, échalote, une pointe de cognac, du vin blanc. C'est un peu relevé.
7: Un déca,
8: pâté, jambon, c'est du cornet, gruyère, chantal, rosé, jambon de pays.
9: Eh ben tout ça, ça va aller dans la blanquette.
10: Bon appétit.
11: L'endroit est pittoresque. Voyage au centre d'un Paris méconnu. Il suffit de franchir une porte, rue du Faubourg Saint-Denis, toute proche de la cave épicerie Jules, se faufiler dans une longue arrière-cour et entrer dans un hangar d'un autre temps. À l'intérieur, un alambic à la Jules Verne. On pensait que fabriquer de l'alcool en plein Paris était proscrit depuis 1925. C'était sans compter sur la dextérité et l'obstination du Al Capone de Paname, Nicolas Jules.
12: J'ai voulu créer une distillerie à Paris. Parce que Paris, justement, c'était une sorte d'anti-terroir. On avait une terre vierge pour aller créer et tout l'écosystème d'influence, d'énergie créative qu'il y avait à Paris, de cette beauté comme ça qu'on pouvait exploiter. Alors c'est un très bel alambic Holstein qui vient du sud de l'Allemagne, près de la frontière suisse, et avec une partie qui est ce qu'on appelle un pot still, un petit alambic de pot qui donne quelque chose de généreux, de puissant, Et à droite, on a une colonne qui ressemble plutôt à un saxophone de distillation et qui peut prendre différentes tonalités en fonction des réglages qu'on lui soumet.
11: Nicolas Jules distille Mar de Bourgogne, Armagnac, gin et vodka. En 2024, il est approché par une bande d'amis de Montmartre. Ensemble, ils décident, en partant du Mar, des fameuses vignes de la Butte, d'élaborer un alcool qui titre à 25 degrés. La Montmartroise est née dans un flacon au joli design, en 70 centilitres 49 euros ou en mini 20 centilitres 22 euros. Entre finesse et puissance, on est séduit par les notes citronnées et de framboise de la liqueur. Au même titre que le Sacré-Cœur ou le Moulin Rouge, la Montmartroise devient le symbole de la Butte. Delphine Socha, présidente de l'entreprise.
7: Mon mari et moi, on s'est dit qu'il manquait quelque chose à Montmartre, un produit qui pouvait être l'identité du quartier. On vit au pied des vignes. Et ça faisait longtemps qu'on trouvait que c'était dommage qu'on jette le mar. Et puis on s'est dit qu'on pouvait en faire quelque chose de chouette, quelque chose de convivial. Et avec Nicolas, on a élaboré une recette, Nicolas et puis d'autres Montmartrois, une recette à partir de l'ADN des vignes.
11: Comment vous conseillez de boire la Montmartroise ?
7: Eh bien, vous pouvez la boire pure, avec de la glace ou avec du Schweppes pour en faire un spritz.
11: Que dire d'autre de la Montmartroise ? Rafraîchissante, peu sucrée, la puissance aromatique est là, c'est vraiment bon. Où trouver cette liqueur ? Sur la Butte Montmartre, bien sûr, et dans nos bistrots de Paris préférés.
12: Alors par exemple, il y a l'iconique Bar à Bulles, hein, le bar du Moulin Rouge à Montmartre. On a aussi le Nazir et le Saint-Jean qui sont vraiment des brasseries aussi pareilles de Le Pic et où on retrouve cette vibration montmartroise. Et puis on a aussi des fans absolus comme le Guersan ou Bacave qui sont où là, leur clientèle sont devenues des Montmartrois de cœur, hein, puisqu'ils ont vraiment. C'est des endroits où la Montmartroise est consommée vraiment de manière assez systématique, quoi.
11: Et la Montmartroise est en vente également dans les caves Épicerie Fine Jules, dont le navire amiral se trouve au 54 rue du Faubourg Saint-Denis, dans le 10e arrondissement. Et là, c'est le paradis des gourmands.
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10: Tout ce qui a trait au caractère des humaines et des humains, j'adore. Je trouve que la langue occitane se délecte à qualifier les comportements humains. Roumé, je savais que tout le monde connaît Kéomo. C'est un bon exemple, hein. Tu pourrais faire un sourire plutôt que de roumé. Roumé. Comme ce mot l'indique dans sa construction, ça grogne, ça fait trembler les murs. Quelqu'un qui roume, c'est un râleur d'excellence. T'as voulu faire les courses ? On y est. Qu'est plus le moment des roumas, mon grand. Ce n'est plus le moment de râler, ok ? Plutôt que de roumer, on finit vite et on rentre. Roumé, ok ? Vous connaissez, bon. Et si je dis marouné, marouna, c'est la même chose. Dans le mot, le R roulé nous montre une personne qui râle aussi, qui bougonne. Il marronne comme un burga au kevonvon. Non, il râle comme un frelon qui vrombit. Roumé, marouné, faites vos courses, mesdames et messieurs. Allez, adieu.

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1: Je rêvais d'avoir une maison à la campagne. Cette maison, c'est comme si j'y étais née. C'est ma maison de famille.
2: Ma maison s'appelle l'Ostao de la Mar.
3: C'est une maison un peu envoûtante.
4: Eh bien, vous voyez, des livres et trois fenêtres qui me donnent le paysage du pays, comme si c'était trois tableaux.
5: Ils ont vécu ici.
6: Thibaut Gaudry.
7: Elle m'a dit d'aller siffler là-haut sur la colline.
5: En juillet 1968, Huguette Carin, présidente du comité des fêtes du charmant village de Cotignac, écoute son transistor quand elle entend Joe Dassin chanter « Siffler sur la colline ». Et c'est là que germe une idée un peu folle.
8: J'ai demandé donc au maire, je lui ai dit « Qu'est-ce que vous pensez si nous donnions un terrain de Cotignac, si toutefois la mairie est d'accord, pour que Joe vienne chanter ?» Et il me dit « Bon, ben d'accord, fais-moi une lettre, je vais le proposer. » Ce qui a été fait et accepté. Donc, il est venu chanter une vingtaine de jours après. Et dès qu'il avait un gala sur la côte, il venait coucher chez nous. Et voilà comment ça s'est passé.
5: Joe Dassin donne un concert mémorable le 12 août 1968 dans la cour de l'école. Après sa prestation, Huguette l'accompagne visiter le terrain proposé. Un bel emplacement que le chanteur estime néanmoins trop proche du village. On lui en propose alors un autre, dans le quartier Saint-Joseph, sur les hauteurs, près d'un monastère. Enthousiaste, il l'accepte illico. Séduit autant par le lieu que par son nom. Il faut dire qu'il s'appelle Joseph Dassin.

0: Joe ne fera construire une maison sur le terrain que 10 ans plus tard. Mais il revient souvent à Cotignac et loge au Look Allen, l'hôtel-restaurant créé par Huguette en plein cœur du village. Il y prend toujours la chambre 6. Look Allen, où l'on peut croiser les Pink Floyd ou Yvonne de Gaulle. Et la chambre 6, où Joe dormira le 14 janvier 1978, mais pas seul.
1: Joe Dassin va chanter dans un instant. Joe Dassin a vécu hier un moment important dans sa vie, puisqu'il s'est un moment troublant. Il avait sans doute plus le trac hier à Cotignac dans le Var que sur scène, devant Monsieur Martin, le maire de la localité, qui a uni Christine et Joe pour le meilleur et pour le pire.
0: Après avoir hésité avec Tahiti, c'est finalement à Cotignac que Christine dit oui à Joe. Ce jour-là, ce n'est pas vraiment l'été indien, mais un déluge, qui cependant ne gâchera pas la fête pour les 500 invités conviés par le couple. On chantera une partie de la nuit, un concert improvisé qui se terminera en duo avec l'ami Serge Lama.
2: Samedi 14 janvier, contrairement à l'habitude, il pleuvait sur Cotignac. Étaient-ce les larmes des admiratrices de Joe Dassin qui, ce jour-là, épousaient dans la mairie du village la ravissante Christine Delvaux? Enfin, malgré le mauvais temps, tout Cotignac était là, dans les rues, aux abords de la mairie, pour saluer celui qu'il considère maintenant comme un enfant du pays, puisque Joe Dassin y possède une fort belle maison. C'est Monsieur le maire en personne qui, vers 15h30, procédait à la cérémonie, ponctuée par le crépitement des appareils photos, tandis que la musique des sapeurs-pompiers de Brignoles interprétait les succès de Joe Dassin.
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0: Pour le dessert, un pâtissier a créé un gâteau géant, reproduisant la maison que Joe vient de faire construire, dans la Pinède, en haut de la colline. Si un jour, vous allez visiter Cotignac, labellisé plus beau village de France, et que vous souhaitez dormir au Look Allen, demandez la chambre 6.
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5: Me voilà parti en quête de brèves de comptoir. Et pour ça, nous allons rentrer au Zanzibar. Bonjour, messieurs, dames.
6: Bonjour.
7: Bonjour.
8: Là, la brève de comptoir, tu sais, c'est la circulation.
5: Et comment dire, le bordel, les bouchons, les vélos sur les trottoirs, les trottinettes sur les trottoirs, qui ne respectent pas. Et puis voilà, c'est le bordel. Ouais. Je me dis qu'à un moment donné, il faudra respecter les codes de la route et respecter les piétons.
9: Donc, c'est bien l'heure où on râle.
5: C'est mon surnom, figurez-vous.
9: Non.
5: Si, la râleuse. Moi, j'en ai marre. Donc après, voilà, c'est comme hier, tu vois, il y a un vélo électrique qui était sur le trottoir. Il m'a à peine bousculé, machin. Même les trottinettes, hein, à un moment donné, il faut contrôler, quoi. Et comme... Hier, on est parti en voiture. On avait un vélo devant nous qui était sans lumière. Et je l'ai pas vu parce que mon nez là, quand on descend sur Sidoine, les voitures montantes, on a les lumières en pleine face. Donc quand les gens viennent pour la piste cyclable ou traversée, on voit en rien. Il y a une voiture, il y a un vélo qui est sans lumière. Je l'ai pas vu. C'est mon mari qui a dit attention. J'ai freiné. Ben mon mari aurait rien dit. Et ben le vélo sans lumière, sans le voir, j'aurais percuté. Qui c'est qu'a tort?
9: Alors, est-ce que vous faites que râler ou est-ce que parfois vous montrez votre mécontentement vis-à-vis d'un cycliste ou un gars en trottinette? Est-ce qu'il entend la suite et le reste?
5: Alors, des fois, on a un petit doigt d'honneur et des fois, la personne s'arrête et on discute. Il y a des gens qui sont bien sympas, qui s'arrêtent en disant, voilà, comme les vélos qui sont sur la route et que je klaxonne en disant que je vais passer. Il dit, qu'est-ce qu'il y a, madame? Ben, monsieur le maire fait 10 millions pour une piste cyclable, allez-y, quoi. Il dit, oui, vous n'avez pas faux, madame. Du coup, il va sur la piste cyclable et voilà. Et des fois, il y a des gens qui vous emmerdent ou voilà, des bons gros mots. Après, ben, je prends la patience et puis voilà, quoi. Et puis là, je râle d'un bon tour toute seule.
9: Et après, on vient défouler tout ça aux Zanzibar.
10: Et ma râleuse, elle s'appelle comment?
5: Nadine.
10: Au revoir, Nadine.
5: Au revoir, madame. Mais vous, comment, alors?
10: Patricia.
5: Patricia, enfantée, ouais. Patricia.
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7: Et aujourd'hui, dans les histoires insolites, on va découvrir le parcours d'une femme exceptionnelle du forêt, une historienne résistante, pionnière, Marguerite Gonon. Bonjour Jessica Vial.
11: Bonjour.
7: De l'Office du tourisme Forêt Est. Qui était-elle, cette Marguerite Gonon ?
11: Alors, Marguerite Gonon, c'est vraiment une figure incontournable du forêt. Elle naît en 1914 à Saint-Étienne d'un père, Joanny, issu d'une famille de chapeliers de Chazelles-sur-Lyon, et d'une mère, Marguerite, de famille de meuniers à Poncin. Elle grandit dans cette commune, une enfance plutôt simple, mais qui annonçait ses futurs intérêts.
7: Oui, car elle ne va pas rester très longtemps dans l'ombre des moulins.
11: Non, pas du tout. Elle devient institutrice à Artin, et là, elle rencontre le comte de Neubourg qui l'encourage dans sa passion pour l'histoire médiévale. Elle entre alors à la Diana, la grande société historique du forêt, et rejoint l'équipe des chartes du forêt. Un travail titanesque qui a consisté à lire, traduire et publier plus d'un millier de textes datant d'avant 1300.
7: Ce qui frappe surtout, c'est qu'elle ne s'est pas contentée de fouiller les archives. Elle a aussi pris part à l'histoire qui était en train de s'écrire.
11: Exactement. Quand son frère est tué en 1940, elle entre dans la résistance. Elle organise une filière d'évasion pour des officiers de la France libre. Et en 1943, elle devient même l'une des responsables de l'armée secrète du secteur de feu. Une femme vraiment de courage.
7: Et après la guerre, elle poursuit sa carrière d'érudite et devient même la première femme à être nommée au sein du CNRS.
11: En effet, elle devient donc docteur en lettres, ingénieure dans cette institution. Elle passe même un doctorat au sujet de la vie familiale en forêt au XIVe siècle et sera récompensée par le Grand Prix Gobert de l'Académie française.
7: Ouais, c'est une résistante, une historienne, une pionnière. On n'a pas beaucoup parlé de cette Marguerite Gonon.
11: Non, c'est vrai. Elle meurt en 1996 à Feur et elle nous laisse en fait une connaissance immense de l'histoire et de la langue du forêt. Marguerite Gonon, c'est un peu la mémoire vive de notre territoire.
7: Merci beaucoup Jessica Vial. À bientôt.
11: À bientôt.
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6: Adieu Nao.
7: Adieu. Oui, qui te bon parler d'expression Abe Bunkachao. Littéralement, ça voudrait dire avoir une bonne dent. Mais en français, on dirait plutôt avoir un bon coup de fourchette.
6: Ah.
7: Qui est mise en des coups.

0: Père, que la pérame, mais il est où la chichangle? Prends mon caille magre, coup mieux chichangle. Mon petit frère ne mange moins. On l'appelle plutôt la chichangle, le lézard. Car il est maigre comme un lézard.
1: Qu'est-ce qui t'agrade de meille?
0: La glace, qu'est né du coffre-fort et une sorte de mes grands-pays.
1: Des glaces dans chez tes grands-parents.
0: Un coffre-fort entier.
1: Merci, sœur.
0: Adieu.
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5: Et adieu, miadieu, kushiba. Vous allez bien, Franck?
6: Très, très bien. J'ai une pêche aujourd'hui.
5: Bon, mais tant mieux. Moi, je ne sais pas, je n'ai pas bien dormi la nuit dernière. Il passe plat dormite, là, l'année passée. Vous savez pourquoi?
6: Ben non.
5: Ben à cause de mes voisins. Ah. Ils m'ont empêché de dormir. Alors, mais... À quoi arrive au paga et les grangaux périéo? Alors, heureusement pour moi, grand gauch périéo, ça n'arrive pas souvent. Mais quand même, quel sagan que mes voisins ont fait la nuit dernière.
6: Quel sagan? Alors, je connais pas. Qu'est-ce que ça veut dire, ça?
5: Mais qu'est-ce que le sagan? C'est le bruit. Le sagan, c'est le vacarme, le tapage. Vous voyez le genre de nuit que j'ai passé.
6: Oh là là, oui.
5: Alors, faire du sagan, faire des sagans, c'est faire du bruit. Chez nous, en français régional, en francitan, vous pouvez entendre quel sagan est qu'une sagan, un sagan du diable, une sagan del diable, en version originale. Le sagan, c'est aussi le tapage consécutif à une querelle. Quel sagan!
6: C'est marrant parce que Sagan, moi, ça me fait penser à Françoise Sagan.
5: Ah, c'est vrai, vous avez tout à fait raison. Mais oui, Françoise Sagan, effectivement, une femme de lettres française. Ben, Noscudo, en Corsia, Cazar, en 1935, née dans le Quercy et dans le Lot, à Cajar, en 1935, et décédée en 2004. Alors, une précision nette, elle passe au nom officiel. En réalité, Sagan n'était pas son véritable nom. Elle s'appelait Françoise Quarez. Fifinalo, la question que nous pouvons poser à Franz. On peut se poser cette question. Pourquoi avait-elle choisi ce pseudonyme Sagan? Ben, peut-être espérait-elle que son nom fasse du bruit.
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7: Ai-je encore besoin de le présenter? Arnaud Fromage est avec nous. Bonjour Arnaud.
8: Bonjour, bonjour. Ah,
7: pour votre nécessaire minute comtoise, Arnaud, il y a quelques temps, vous nous avez expliqué pourquoi l'emblème de la Franche-Comté était un lion.
8: Mais je ne suis pas allé au bout du raisonnement. Pour rappel, la Franche-Comté adopte le lion vers 1278-79 quand le comte de Bourgogne, Othon IV, décide de se rapprocher du royaume de France. Il décide pour cela d'adopter le lion, le roi des animaux et symbole de la monarchie française. La Franche-Comté n'est d'ailleurs pas la seule région à arborer cet animal que l'on retrouve aussi sur les armoiries de la Normandie ou en Aquitaine et qui est tout autant le symbole de Belfort que de la ville de Lyon parce que oui, il y a une logique là-dedans. Mais voilà, maintenant qu'on a dit ça, reste une question. Pourquoi le lion, qui n'est pas le plus imposant des animaux et qui, soit dit en passant, est une sacrée grosse feignasse, a-t-il pu devenir le roi des animaux et pas la baleine bleue ou le chinchilla?
7: Bon, déjà, ce n'est pas le cas partout, hein.
8: C'est vrai. En Asie, c'est plus souvent l'éléphant ou le tigre qui sont considérés comme les rois des animaux. En Amérique, c'est l'aigle qui règne aux côtés de l'ours, du jaguar ou du puma. En Afrique, le rhinocéros et le léopard sont aussi dans la place aux côtés, c'est vrai, du roi lion. Et en Europe, eh bien avant le lion, c'était l'ours qui était considéré comme le roi des animaux, mais tout va changer au Moyen-Âge. En gros, ce sont des histoires de symboles. Au Moyen-Âge, on se passionne pour la mythologie grecque, dans laquelle Hercule, qui était méga fort, a tué le lion de Némée, dont la peau était pourtant censée être impénétrable. Et puis, la crinière du lion est vue comme une sorte de couronne, ce qui fait bien plaisir aux souverains du continent, d'autant que bon, l'Afrique c'est méga loin et que personne n'ira vérifier.
7: Et bon, un roi c'est très humain, alors comment un animal peut-il être le roi? De quoi que ce soit, quelque part, Arnaud.
8: Là encore, vous marquez un point, mais ce qualificatif de roi des animaux, depuis qu'il s'est débarrassé de sa symbolique royale, est plutôt là pour qualifier ce qu'en zoologie, on appelle les super-prédateurs. Ces animaux qui sont tout en haut de la chaîne alimentaire et qui sont relativement imprenables à la baston contre les autres espèces du coin. Et même dans ces cas-là, on devrait dire que ce sont les lionnes qui sont les reines, parce que ce sont elles qui chassent, mais seulement les reines de la savane. Bah oui, si on va par là, chaque type de terrain a son roi. Celui de la jungle amazonienne, ce serait plutôt le jaguar, et celui de nos forêts à nous, eh ben ce serait plutôt le cerf. Mais au fond, une grosse feignasse qui laisse les autres combattre à sa place, qui se fait nourrir et qui prend la lumière, est-ce que ce serait pas ça, la définition d'un roi? Bon bah, je retire tout ce que j'ai dit, alors.
7: Retirez tout, retirez tout. Merci beaucoup, Arnaud.

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1: Allez, c'est le moment de découvrir les origines de vos communes en Vienne et en Deux-Sèvres avec Patrick Citeau dans nos deux noms. Et il est aujourd'hui à Mazières-en-Gâtine, une commune située au centre des Deux-Sèvres et qui possède de nombreuses sources, hein, Patrick.
2: Comme son nom l'indique, Mazières-en-Gâtine a planté son décor dans ce paysage de bocage avec ses vallées et ses haies propres à la Gâtine poitevine. Située dans l'arrondissement de Parthenay, ce n'est pas une très grosse commune. Sa configuration est d'ailleurs assez particulière. La commune dessine ainsi un 8 resserré au centre où se trouve le bourg, ce qui a des conséquences assez inédites par rapport à ses trois communes voisines. Elle se trouve en effet en très grande proximité du cœur de vie et notamment de l'église de Mazières-en-Gâtine. La limite avec Saint-Pardoux se trouve ainsi à 50 mètres de l'édifice religieux. Une distance qui est de 100 mètres pour Saint-Mars-la-Lande et 500 mètres pour Verruy. Mazières correspond bien à l'image de château d'eau du Poitou que l'on donne à la Gâtine. La commune possède ainsi de nombreuses sources qui alimentent ruisseaux et étangs jusque dans le bourg. Une présence qu'elle doit à sa situation géographique. Mazières est en effet située sur la ligne de partage des eaux de la Sèvre niortaise au sud et du Touet au nord.
1: Et côté sous-sol, la commune affiche également des caractéristiques particulières.
2: Des particularités qui prennent la forme d'une pierre bleue très dure appelée diorite. Elle est notamment exploitée pour la réalisation des routes. Le nom de la bourgade apparaît quant à lui dans un texte de l'abbaye de Saint-Mexant du milieu du XIe siècle. Mazières est alors appelée Macerias, un nom qui signifie « ruine » en latin. Il est possible que les vestiges antiques d'un théâtre gallo-romain aient alors influencé cette dénomination. La commune traverse des siècles pour se retrouver à la Révolution en bordure de la Vendée militaire. Mazières sera relativement épargnée par cette période tourmentée. En 1849, le comte de Tussaud y installe la première ferme-école du département des Deux-Sèvres. L'établissement contribue au progrès de l'agriculture en Gâtine. Il faut attendre la seconde moitié du 19e siècle pour voir le village se développer avec notamment la construction des halles couvertes et d'une gare. Depuis, Mazières-en-Gâtine continue sa route sur les rails de l'histoire.
1: Eh bien, n'hésitez pas à aller faire un tour à Mazières-en-Gâtine en Deux-Sèvres, à visiter ce joli bourg poitevin. Merci Patrick Citeau pour toutes ces infos. On vous retrouve le week-end prochain, évidemment, même heure, samedi et dimanche, aux alentours de 8h20. 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
3: Taureau, je crois que c'est du 21. Ah non, je sais plus.
4: Savez-vous ce que c'est que l'astrologie ?
5: C'est les astronautes qui vont dans l'espace.
3: C'est l'espace et les constellations, le placement des étoiles.
4: Vous êtes de quel signe ?
5: Verseau. Moi, je crois que je suis taureau.
3: Moi, je suis taureau.
5: Ah si, je suis taureau.
4: Comment on a découvert que vous étiez de ce signe-là ? C'est grâce à quoi ?
3: Bah, au mois de l'année, par exemple, le taureau, je crois que c'est du 21 mars jusqu'au 20... Ah non, je sais plus.
5: Moi, j'avais un petit carnet de jeu et il y avait un jeu. Si on réussit le jeu, ben, on savait on était de quel signe.
6: C'est quand même magique, hein ?
7: Waouh, c'est fabuleux ! Et pourquoi on fait ça ?
5: Je sais un peu, Verseau, c'est de quel temps à quel temps ? C'est de la fin de janvier au début de février. Et moi, vu que je suis née le 31 janvier, bah, je suis Verseau, du coup. Ça s'appelle des signes astrologiques. Et l'astrologie, du coup, bah, c'est des signes astrologiques.
4: T'es taureau, ça veut dire que tu rentres, t'as besoin d'une étable ?
3: Non, c'est sur les qualités. C'est quand on est, par exemple, taureau, bah, dans le mois de où on est taureau, bah, on n'est pas comme d'habitude.
4: Et vous êtes comment, messieurs les taureaux ?
3: Bah, j'en sais rien.
8: Il possède certainement des qualités, mais voilà. Lesquelles ?
5: Je sais pas, moi, je pense de l'émotion. Beaucoup, beaucoup d'émotions. Après, je sais pas.
9: Comment je peux te montrer que je peux être fort et sensible, noble et affectueux ?
10: Aïe. Les taureaux, eh ben, par exemple, ce sont des personnes qui sont nées pendant les mois de taureau.
11: C'est logique.
10: Quand on est taureau, on se contrarie plus, on est plus vexé, alors que d'habitude, non.
5: Taureau, bah, vu que les taureaux, c'est costaud, bah, je pense que les taureaux, ils sont costauds. Enfin, ceux qui ont les signes astrologiques taureaux, ils sont peut-être très forts.
4: Et les balances, alors?
5: Quand on était le signe astrologique balance, c'est-à-dire que quand il y a quelqu'un qui nous dit quelque chose, on va le balancer.
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12: Pour changer, je ne vais pas vous apprendre un mot, mais vous apprendre quelques subtilités pour écrire en breton. Et ensuite, place à un prénom pour changer aussi.
13: Le petit cours de breton.
12: Ouais, c'est la journée du changement. Alors, je vous apprends chaque jour des mots. La pratique orale, c'est bien, mais l'écrit, c'est important aussi. Alors, dans l'alphabet breton, il y a deux ou trois petites choses à savoir. En premier, vous verrez une lettre que vous connaissez, mais que vous ne prononcez pas bien. C'est le C'H, qui sert à écrire le son RE, et donc pas CHE ni QUE, c'est RE. C'est un gros H aspiré. Pensez à un hangar, hein, voilà, comme ça, ça va vous aider. Ensuite, une autre chose à savoir, pas de bol, le Q n'existe pas en breton, on parle pas de Q, mais à la place, nous avons le K, qui sert à remplacer donc le Q, mais aussi le C, et ça sert à faire le son que. Un K, tout simplement. Donc avec ça, vous ne devriez plus confondre C'H, c'est le he, le hangar, hein. Et si c'est un K, eh ben là, vous pourrez dire K. Ça paraît bête comme chou, mais c'est important à connaître pour pouvoir écrire, mais aussi lire et retrouver la bonne prononciation. À vous de répéter, ou alors écrivez-le quelque part pour vous en souvenir.
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12: Et pour changer des noms de lieux de famille, un prénom aujourd'hui qui est sûrement parmi les plus répandus, ou du moins dans le top des prénoms bretons, c'est Maël, avec sa variante Maëlan. Alors Maël, c'est un très vieux prénom, commun à d'autres langues celtiques. Maël, ça vient du Moyen-Âge, de l'époque du vieux breton, et ce nom était celui des princes ou des chefs de clan, à l'époque où la Bretagne était clanique, évidemment. Mais ce joli prénom est resté. Maël, c'est un prénom masculin, féminisé depuis peu, mais Maël, c'est le chef de clan, et dans Maëlan, eh bien là, on a une contraction de Maël et Tan, qui donne Maël Dan. Et ensuite, Maëlan, c'est-à-dire le chef de feu, donc au caractère bien trempé. C'est lissé en Maëlan. Voilà. Il est temps pour moi de vous laisser, de vous dire à demain, même heure, Canevarhouas.
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1: Hier, vous étiez supporter du MUC 72. Aujourd'hui, vous êtes supporter du Mans FC. Bravo, Vincent Malher. Et comme vous, Vincent Malher, qui se partage entre la France et l'Autriche, est parvenu à se constituer une incroyable collection de maillots authentiques de joueurs de l'équipe sartoise. Vincent Malher, légende ici.
2: Bonjour, je m'appelle Vincent Malher, j'ai 45 ans, je suis né au Mans. Je me partage aujourd'hui entre le Mans, où j'ai une maison, et puis l'Autriche. Mon métier, c'est vice-président pour un grand groupe logistique français, où je m'occupe de tous les entrepôts en Europe. Et ma particularité, c'est que j'ai réuni une collection de maillots du Mans FC MUC 72 de plus de 100 pièces. Et moi, j'étais à l'école au Mans, j'ai fait Bellevue, j'étais pas un très très bon élève. Et puis, j'ai financé mes études avec de la logistique. J'étais préparateur de commandes pendant les week-ends. Aussi chez Ouest France, où j'ai travaillé 10 ans sur le circuit en animateur commercial. J'ai fait pas mal de courses. Comment je suis arrivé à mon poste de vice-président avec un effectif de plus de 30 000 personnes? Eh bien, par la base, petit à petit, j'ai augmenté donc mes effectifs, mes fonctions, pour arriver maintenant à être gérer une équipe en Europe. Toutes les semaines, je prends l'avion. J'ai réussi à constituer une collection de plus d'une centaine de maillots du MUC 72, puis ensuite du Mans FC. C'était pas intentionnel au départ. Quand j'étais enfant, je faisais des revues de presse. Je collectionnais tous les articles de journaux. Et puis j'ai eu l'idée de faire une revue de presse pour chacun des joueurs que je distribuais en fin d'année. Magie, j'ai reçu un jour de la part d'un joueur, Aziz Alouali, je m'en souviens comme si c'était hier, son sac de sport à la fin du dernier match de l'année contre l'Olympique de Marseille, avec son maillot que j'ai gardé précieusement. Ça m'a donné l'idée, en fait, de continuer, d'aller voir, d'aller à la rencontre des joueurs de foot qui étaient, pour moi, intouchables à l'époque. J'étais très jeune. De fil en aiguille, un maillot, deux maillots, 10 maillots. Et puis, cette collection de maillots, qui la collection démarre des années 90. J'avais 10 ans à l'époque, jusque dans les années 2010, quand je suis parti du Mans pour des raisons professionnelles. Aujourd'hui, ma collection, donc c'est plus d'une centaine de maillots du Mans. Ce que j'aimerais faire de la collection, ça c'est une vraie question. Je suis en lien avec la ville du Mans, avec le département, pourquoi pas. Et j'aimerais beaucoup la mettre à disposition pour pouvoir en faire profiter un maximum de personnes. Voilà, c'était Vincent Malher. J'ai été heureux de vous parler de mon parcours, de mes passions. Et je voudrais vous dire que l'important dans la vie, c'est de vivre chaque jour des choses magiques.
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3: Direction Bourges aujourd'hui, et lorsqu'on se trouve place Malus, eh bien on peut descendre le long du boulevard Laïtol pour sortir de Bourges justement, élonger ainsi le campus qui porte le même nom. Mais alors, c'était quoi avant? Eh bien vous allez le savoir tout de suite.
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3: David Ledrich, guide conférencier, est avec nous. Bonjour David.
5: Bonjour Margot et bonjour à tous les auditeurs.
3: Bon alors, qu'est-ce que c'était avant que ces établissements militaires?
5: Alors là, c'est une page importante de l'histoire de Bourges. C'est l'histoire de la fonderie de canons de Bourges. En 1860, l'empereur Napoléon III crée la fonderie impériale de canons. Alors pourquoi Bourges? Parce que Bourges est au cœur du pays, loin des frontières, et la ville est reliée par le chemin de fer et, fait non négligeable, elle dispose d'un champ de tir. Le champ de tir, il existe toujours aujourd'hui, c'est ce qu'on appelle le polygone de tir, qui va de Bourges à Flavigny. Il représente 10 000 hectares sur une longueur de 30 km. Après la guerre de 1870, l'école d'artillerie qui est à Metz s'installe à Bourges. Et donc, imaginons que nous partons de la place Malus. Nous allons découvrir les monuments tels qu'ils étaient à l'époque. Sur notre droite, on pourra voir tour à tour l'école d'artillerie, qui forme donc les militaires à l'utilisation des canons, la fonderie de canons, l'arsenal et enfin, au bout, le dépôt de matériel.
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5: Et là, on arrive entre la rue de Pignoux et la chaussée de Chape. Cette zone, vraiment, elle employait énormément de gens. Ça concerne 8000 ouvriers en 1918. Et à l'époque, on ne rigolait pas avec les cadences de travail puisqu'on fabriquait 40 canons de 75 mm chaque jour.
3: Ah oui.
5: Le site est pillé par les Allemands pendant la Seconde Guerre mondiale. En 1967 est créé l'établissement de fabrication d'armement de Bourges, les FAB, c'est un nom qu'on utilise parfois encore, puis qui devient GIAT et aujourd'hui Nexter. C'est à cet endroit qu'ont été fabriqués les canons des chars Leclerc. Aujourd'hui, c'est un campus universitaire qui porte toujours le nom de l'Aïtol. C'est un officier polytechnicien, vétéran de la campagne du Mexique, blessé à la bataille de Reichshofen, qui a dirigé l'établissement militaire de 1875 à 1879. Et c'est un endroit de bourse qui mérite aussi d'être connu.
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3: Et je suis ravie de retrouver dans cette rubrique celle qui a été la révélation littéraire dromoise de 2024, Valérie Patureau, avec sa cuisinière des Kennedy qui a conquis 100 000 lecteurs l'année dernière. Elle publie cette rentrée aux Escales, un très très beau troisième roman qui s'appelle L'Enseveli. L'Enseveli, c'est d'abord l'histoire d'Abel, poilu de la Grande Guerre, blessé au combat en sauvant un inconnu. Il est transféré dans un hôpital de fortune où il va faire la connaissance d'un mystérieux voisin de lit, une gueule cassée qui, incapable de parler, va communiquer avec lui à l'aide d'un petit carnet. Adrien, c'est son nom, est médecin et officier, tandis qu'Abel, simple soldat, vient de la Drôme paysanne. Mais là, pour passer les journées, ils vont se raconter l'un à l'autre et tisser un lien si puissant que lorsqu'ils seront séparés, il faudra à tout prix se retrouver. Pourquoi Valérie Patureau a-t-elle voulu redonner vie à des combattants de la Grande Guerre ? C'est la question que je lui ai posée.
6: Peut-être parce que je suis la dernière génération à les avoir croisés. Je m'en souviens très bien, je devais avoir 7-8 ans et le frère de ma grand-mère me terrorisait parce que quand on allait chez lui, il retirait son œil de verre et donc il avait eu un terrible, voilà, sur un obus pendant la guerre de 14. Moi j'ai un intérêt très fort pour l'histoire. Pour cette période particulière de l'histoire aussi, parce qu'elle représente vraiment, je trouve, au même titre que la Révolution française, elle représente le socle de notre société moderne. Et je ne suis pas historienne, donc je n'ai pas du tout voulu écrire un livre sur la guerre. J'ai voulu écrire un livre sur l'amitié et surtout poursuivre ma quête que j'avais déjà dans Nésida de cette interrogation sur le déterminisme social qui fait que nous rencontrons tous, sans que ce soit vraiment conscient, des gens qui partageons à peu près les mêmes choses, les mêmes... Voilà. Et il n'y a pas 36 circonstances, il y a l'hôpital qui parfois vous amène à partager une chambre d'hôpital avec quelqu'un qui n'a pas du tout la même vie que vous, ni en âge, ni en lieu, ni rien. Et puis la guerre. Et c'était vraiment ça mon sujet. Et là, j'ai eu envie de m'intéresser, de m'interroger sur la sensibilité des hommes qui en fait n'est pas si lointaine de la nôtre.
3: Et puis contrairement à la cuisinière des Kennedy, on est dans un roman du temps long.
6: C'est vrai que dans la cuisinière, je suivais sa vie et Dieu sait que sa vie est assez trépidante et qu'elle nous emmenait d'épisode en épisode. Là, c'est un temps long, c'est un livre à la fois de terre, je dirais, parce que la terre est présente tout le temps, la terre qui vous engloutit, la terre qui... Enfin, c'est vraiment un livre de terre et un livre sur le temps, parce qu'il n'y a que dans ce temps long qu'on arrive aussi à se connaître, à se livrer, à apprendre les uns des autres. La grosse différence aussi avec mes deux premiers romans, c'est que c'était des histoires qui parlaient de personnages qui avaient existé. Là, ils sortent tous les deux de mon imagination. Ils sont nourris de tout mon imaginaire qui a été bercé par tous ces livres formidables sur cette période. Et beaucoup de choses de ma propre vie, sans s'en rendre compte, les deux grand-mères présentes dans ce livre, ce sont les miennes. Mais je ne sais pas si je l'ai vraiment décidé. Je crois que c'est vraiment arrivé au fil de l'eau.
3: Et de cette écriture puissante de Valérie Patureau qui, en quelques mots, fait naître des images fortes, des émotions qui vous envahissent, c'est vraiment une magnifique écrivaine que je vous conseille de découvrir avec L'Enseveli qui est paru aux Escales.

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Madame de Caro incarne une pop française électro-lumineuse et sincère. 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
2: 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Je suis trop fier de mon jingle, j'en suis fier. Je l'assume, j'en suis fier. Comment ça va les gens sur Ici Picardie? C'est la Camini Minute, votre chronique de la joie et de la bonne humeur. Écoutez-moi, ça va, sauf que je suis encore un petit peu ému, parce que comme beaucoup de Français, j'ai vu le biopic sur la vie de Philippe Nicolic des To Be Free partir un jour. Sans retour, c'était émouvant. Il paraît que Caris, le rappeur, l'a vu et il a pleuré. C'est pas vrai. Je précise que c'est pas vrai parce que j'aime mon nez, okay, je veux le garder. Les années 90, nous, on a connu les grandes manias, les plus belles manias. Michael Jackson.